0: ou du moins ceux qui occupaient des positions privilégiées dans cette lutte pour un changement structurel.
1: Remember Charlotte Margecke had gone to the United Kingdom and met Emmeline Pankhurst.
0: N'oublions pas que Charlotte Mackay s'est rendue au Royaume-Uni où elle a rencontré Emmeline Pankhurst, l'une des plus grandes figures du mouvement des suffragettes britanniques. Elle sait donc que les femmes peuvent rencontrer d'autres formes de discrimination. Ne pas avoir le droit de vote, ne pas pouvoir mobiliser politiquement d'autres personnes, se présenter à des élections ou exercer des responsabilités publiques. En unissant leurs forces, elles espèrent sans doute qu'un rassemblement plus large de femmes noires et de femmes blanches, issues de milieux différents, confrontées à des difficultés diverses, mais partageant parfois des combats communs, constituerait une force suffisamment importante pour provoquer un changement structurel.
1: That would make life better for African women, African men.
0: Un changement qui améliorerait la vie des femmes africaines, des hommes africains, mais aussi celle des femmes d'origine britannique ou néerlandaise.
2: Phobe Musandu, comment comprenez-vous le fait que la mémoire et l'héritage de Charlotte Mackay ressurgit en Afrique du Sud?
1: Well, I suppose I would understand it by looking at South Africa.
0: Je pense qu'on peut comprendre cela en regardant la situation actuelle de l'Afrique du Sud. L'apartheid a pris fin en 1994, mais ces problèmes structurels continuent d'exister sous d'autres formes. Charlotte Mackay offre peut-être aux Sud-Africains d'aujourd'hui, qu'ils exercent ou non des responsabilités politiques, cette idée que l'on peut agir avec les moyens dont on dispose là où on se trouve. À sa manière, elle a su créer sa propre dynamique de changement. Bien sûr, elle n'a pas obtenu à elle seule l'indépendance de l'Afrique du Sud dans son ensemble, mais elle a laissé une contribution durable. Et c'est peut-être cela qui continue d'inspirer les Sud-Africains, conscients qu'ils vivent encore avec les héritages de l'apartheid.

0: Thank you. 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Thank you.
1: Et les applaudissements sont aussi pour Nelson Mandela sur scène avec Johnny Clegg pour Assine Bolanga en concert en 1999 en Afrique du Sud. Vous êtes bien sur RFI à l'écoute de la Marche du Monde pour cette émission spéciale enregistrée en public au campus Condorcet de Paris. Aubervilliers pour ses 9e édition des rencontres des études africaines en France, REAF 2026. Après l'Afrique du Sud et le combat pour la libération des africaines et des africains initié par Charlotte Makeke, direction le Ghana, à la rencontre d'une femme dont le père était pasteur dans un tout petit village du Sud à l'époque de la colonisation allemande. Une femme élevée dans les valeurs du protestantisme, engagée pour l'éducation des filles, devenue la première femme juge en son pays. Le parcours d'Annie Jagué est remarquable et passionnant et vous le reconstituez patiemment, Claire Nicolas, à partir de ce petit village de Quetta. Est-ce que vous pouvez nous aider à imaginer l'époque et ce quotidien de la jeune Annie Baïta, c'est son nom de jeune fille, au sein de cette mission protestante? Comment vous l'imaginez?
2: Je pense que je l'imagine déjà de manière très mobile parce qu'elle grandit à Quetta, dans ce petit village qui est vraiment tout petit, qui est au bord de la mer, mais elle naît à Lomé parce que son père a été envoyé là-bas pour participer à diffuser les principes de l'église presbytérienne. Et donc, dès son enfance, en fait, finalement, elle voyage beaucoup. Elle grandit, elle est élevée par sa grand-mère et par ses tantes à Quetta. C'est une vie aussi qui est très marquée par la présence de missionnaires qui viennent de Suisse, qui viennent de Grande-Bretagne. Elle a accès à tout ça, à une scolarité précoce. Sa mère est institutrice. Et donc, je pense que c'est une vie qui est marquée par à la fois un très fort accent sur l'éducation et...

0: la présence de la foi protestante.
1: Annie Baïta, donc, grandit, est éduquée dans cette mission protestante. Son père est pasteur, il écrit, il est intellectuel. Et vous me disiez, en préparant cette émission, Claire Nicolas, que c'est assez différent dans ces pays anglophones que dans les pays francophones au sein des missions. Les Africains ont plus de place.
0: C'est particulièrement vrai au Ghana, où l'église presbytérienne en particulier va être très tôt dirigée par des Ghanéens. Le frère d'Annie Baïta, Annie Diagé, va d'ailleurs diriger l'église presbytérienne de Gold Coast du Ghana. Et c'est quelque chose qui est assez marquant. Son frère va étudier à Bâle, en Suisse, avant de revenir et avoir aussi un bagage théologique très poussé. Ce qui est, il me semble, quelque chose qu'on retrouve pas partout.
1: Absolument. Donc Annie est une fille éduquée, c'est quand même rare pour l'époque. Elle va devenir institutrice et sa famille va l'encourager à partir en Europe, à Londres, pour étudier le droit, juste après la Seconde Guerre mondiale. Donc on est en 1945. Annie, à quel âge ?
0: Alors Annie Baïta, à 28 ans quand elle décide qu'elle met en place son départ pour Londres pour étudier. C'est son frère qui va faire les recherches pour lui trouver, voir comment elle pourra étudier à Londres pour étudier le droit. C'est sa mère et ses tantes qui vont financer son séjour et ses études. Et elle va rester là-bas jusqu'en 1950.
1: Alors elle devient avocate à Londres et en 1947 elle va voyager dans toute l'Europe. Vous l'avez particulièrement signalé ce matin ici au campus Condorcet dans votre intervention. Et elle va participer à la conférence mondiale de la jeunesse chrétienne. Pourquoi c'est un moment important, Claire Nicolas ? Il y a plein de participants, il y a 1200 participants.
0: Oui, exactement. C'est un moment assez important parce que on est juste après la fin de la Seconde Guerre mondiale. L'Europe est en pleine reconstruction. C'est le début de les premières années de la guerre froide. Et les mouvements de jeunesse communiste liés à l'URSS sont particulièrement attrayants pour les jeunes de par le monde, notamment des jeunes des pays qui sont encore sous colonisation. Et donc, il y a une volonté de la part des églises, des mouvements chrétiens, des pays occidentaux, de créer une forme d'alternative par rapport au mouvement de jeunesse communiste, par rapport à l'attrait du communisme, et de garder l'importance de la foi chrétienne pour cette jeunesse.
1: Alors, 1200 participants et participantes, combien d'Africaines et d'Africains ? Combien d'Africaines ?
0: Il y a seulement 8 Africaines qui participent.
1: 8 Africaines, dont Annie.
0: Dont Annie. Et elle est là avec ses autres jeunes femmes. Elle a été recommandée par l'Union chrétienne des jeunes filles mondiales. Et donc elle participe et très vite elle est repérée puisqu'elle va animer un atelier sur l'éducation. Elle va diriger les conversations sur ce sujet. Et notamment, elle va être particulièrement remarquée parce qu'après, dans la foulée, elle va être invitée à toute une série d'événements. Des événements liés à des organisations féminines comme l'Union chrétienne des jeunes filles, la Young Women's Christian Association, ou bien des événements chrétiens, donc avec le Conseil œcuménique des Églises qui commence à se constituer à ce moment-là. Et en fait, c'est presque une tournée finalement qu'elle fait entre 1947 et 48, c'est ça.
1: Et en 1951, Annie, pas encore Annie Diagé, revient au Ghana, en Gold Coast à l'époque. Comment elle se positionne en tant qu'avocate ? Elle est déjà éloquente ?
0: Oui, alors ça c'est quelque chose qui m'a beaucoup marqué quand on lit, on peut lire les extraits de ses discours, de ses prises de parole à la radio, de ses lettres. Elle écrit très bien, elle est très convaincante, elle est assez drôle aussi, elle a un côté un peu moqueur des fois, donc c'est assez amusant à lire comme archive. Et tout de suite elle va, dès 1951, elle organise une grande conférence de femmes qui rassemble 75 femmes du Ghana, et donc pour discuter, qui est pour rassembler les femmes sous la bannière du christianisme, encore une fois, mais
1: et non pas du communisme.
0: Et non pas du communisme, surtout pas. Mais aussi sous la bannière des droits des femmes et de l'accès à l'éducation des jeunes filles.
1: Face aux colonisateurs anglais.
0: Face aux colonisateurs anglais qui est encore présent et avec aussi l'idée que les femmes se sentent en position de réclamer des droits sociaux pour les femmes.
1: Annie Diagé sait faire des plaidoyers, elle est avocate, elle sait solliciter des moyens financiers, elle sait solliciter des hébergements sécurisés pour les jeunes filles. Et en 1959, elle fait un truc que moi je trouve incroyable, elle va porter une affaire d'agression sexuelle sur la place publique. Alors c'est quoi cette affaire et qu'est-ce qu'elle dit ?
0: Alors c'est une affaire qui est très importante et qu'elle va répéter plusieurs fois pour convaincre le grand public, les institutions du Ghana, de financer une auberge de jeunesse pour jeunes filles non mixtes à Accra. On est dans un moment où il y a beaucoup de migration depuis les campagnes vers les villes et il y a une grande inquiétude sur ce que peuvent devenir ces jeunes femmes, parfois précaires, qui arrivent en ville et qui n'ont pas de logement. Et il y a un discours qui est tout à fait frappant, où elle parle d'une jeune fille qu'elle a trouvée dans le cadre de son travail à la Cour de justice, qui a porté plainte parce que elle a obtenu une bourse pour pouvoir étudier à Accra, elle a quitté sa famille, une famille rurale. Elle arrive à Accra, et là, elle est supposée être logée dans l'école, la chambre n'est pas disponible, donc elle cherche un logement pour la nuit, elle n'a pas d'argent, elle rencontre un ami de son père, l'ami de son père propose de l'héberger, et pendant la nuit, tente de l'agresser sexuellement. Elle se défend, elle crie, elle s'enfuit, la police finit par arrêter l'homme, puisqu'elle a pu s'enfuir et contacter la police, et l'agresseur se retrouve devant Annie Jagué.
1: Devant Madame le juge. Donc voilà. Il est non seulement arrêté, mais il est condamné.
0: Et il est condamné parce que dans le discours que j'ai retrouvé, elle écrit « He came to court a few days later and I can assure you he got just what he deserved ». Donc il est venu à la Cour de justice quelques jours après et je peux vous assurer qu'il a eu ce qu'il méritait.
1: Alors là, franchement, on est toutes épatées partout dans le monde. On essaie justement de prouver les agressions sexuelles et que les responsables soient condamnés. Donc franchement, c'est vraiment une pionnière absolument incroyable. Elle ose porter sur la scène publique cette question. Elle est guidée par ses valeurs protestantes.
0: Oui, tout à fait. Et du coup, elle va se servir de cette histoire pour vraiment convaincre à la fois Kwame Nkrumah, donc le premier ministre qui dirige le Ghana, qui est pas tout à fait dans son camp politique, parce qu'il est bien plus dans le camp du socialisme panafricain. Mais elle va le convaincre de financer l'hostel. Elle va convaincre toute la haute société d'Accra, les organisations internationales basées à Genève. Et elle va finalement pouvoir construire son hôtel 2 ans après, qui va être inauguré par la reine Elisabeth.
1: Sans pour autant adhérer au parti de Nkrumah, qui sera le premier président du Ghana indépendant. Annie Jagué est une chrétienne engagée, et chaque jour que Dieu fait, elle prie avant d'agir.

0: En langue, et oui, l'avocate Annie Jaguet prie depuis sa plus tendre enfance, avocate, excellente oratrice, elle est une militante diplomate et elle va chercher du soutien auprès des chefferies Ashanti ou encore auprès du jeune président Nkrumah qui va faire d'elle la première femme nommée juge à la Cour suprême, ce qui n'existe pas à l'époque chez le colonisateur britannique. Dans quelles circonstances, Claire Nicolas ?
1: C'est une circonstance assez amusante parce que, en tout cas, c'est ce qu'elle a raconté dans ses témoignages, c'est que elle s'est retrouvée dans une cérémonie officielle, elle était avec tous les juges qui étaient présentés à Kwame Nkrumah, qui les félicitaient, etc. Et Kwame Nkrumah a demandé à celui qui les présentait, mais pourquoi est-ce qu'elle n'est toujours pas juge à la Cour suprême? Et l'homme lui a répondu, mais même les Anglais en ont pas. Et il a répondu, make a one. Et elle est devenue juge à la Cour suprême.
0: Donc, faisons-la juge à la Cour suprême.
1: Faisons-la juge à la Cour suprême.
0: Écoutons la voix d'Annie Jaguet, écoutons son éloquence. Nous sommes le 15 juillet 1980 aux Nations Unies.
2: The struggle for elimination of discrimination against women.
3: La lutte pour l'élimination de la discrimination à l'égard des femmes
2: is a struggle for justice.
3: Est une lutte pour la justice.
2: And cannot be divorced. From the struggle against racism.
3: Elle ne peut être dissociée du combat contre le racisme.

0: justice is one and indivisible.
1: La justice est une et indivisible.
0: Victory in the struggle against racism and
1: chaque victoire remportée contre le racisme et l'oppression constitue également une victoire dans la lutte pour l'égalité des chances.
0: Discrimination against women.
1: La discrimination à l'égard des femmes et le racisme sont les deux faces d'une même pièce. Tous deux sont des formes de déni de justice.
0: My delegation would like to use this opportunity to welcome Zimbabwe.
1: Ma délégation souhaite saisir cette occasion pour souhaiter la bienvenue au Zimbabwe.
0: May Namibia and South Africa achieve the same victory.
1: Puissent la Namibie et l'Afrique du Sud connaître prochainement la même victoire.
0: Was happy to sign the Convention on Elimination of Discrimination against Women.
1: Le Ghana s'est réjoui de signer la Convention sur l'élimination de toutes les formes de discrimination à l'égard des femmes.
0: At independence, Ghana pledged.
1: Au moment de son indépendance, le Ghana s'est engagé à défendre la liberté et la justice.
0: The going has not been exactly easy.
1: Le chemin n'a certes pas été facile.
0: Ghana holds firmly to its pledge.
1: Mais le Ghana demeure fermement attaché à cet engagement et poursuivra ce combat jusqu'à la victoire.
0: The convention is a measure.
1: Cette convention constitue un instrument essentiel pour la défense de la liberté et de la justice.
2: Annie Jagé a été élevée dans une mission protestante au sein d'un village du sud du Ghana et elle est devenue la première africaine vice-présidente de la plus importante organisation protestante chrétienne au monde et elle participe à une première conférence internationale de femmes anglophones en 1954 à Ibadan. C'est la troisième ville du Nigeria après Lagos et Kano. Est-ce que cette université de Ibadan au Nigeria, Sara Panatta, va être une sorte de lieu de convergence pour les militantes anglophones, vous qui travaillez sur le Nigeria?
3: Oui, tout à fait. L'université d'Ibadan est en ces années 50-60 une sorte de hub pour le militantisme féminin. En 1954, il y a cette première conférence des femmes de l'Union chrétienne des jeunes filles, femmes anglophones, qui se réunissent à l'université d'Ibadan. Il s'agit des 50 femmes africaines. Et donc, c'est un événement historique parce que évidemment, les femmes, comme on l'a dit, voyager, mais individuellement. Et là, elles se retrouvent pour la première fois collectivement pour discuter des problèmes qu'elles ont en commun et aussi de la place changeante de la femme et aussi de la place changeante des femmes à l'intérieur du mariage. Donc, il s'agit des femmes chrétiennes, des femmes avec une instruction occidentale et où le modèle dit mariage monogame s'impose et donc elles veulent se retrouver pour discuter de ces questions, mais aussi des questions plus politiques. Et cette conférence n'est que la première.
2: C'est cela, parce que 58, c'est reparti.
3: Oui, en 58, en fait, plusieurs militantes anglophones, mais aussi francophones, participe à des conférences des organisations internationales des femmes. Je pense par exemple à Felicia Adetowun Ogunseye, une militante nigériane, qui se rend à Athènes à la conférence de l'Alliance internationale des femmes. Et elle se rend compte que dans cette conférence, il n'y a pas de place pour les problématiques des femmes africaines, donc pour les questions anticoloniales, de décolonisation. Et elle décide donc de se mettre en contact avec d'autres militantes d'Afrique de l'Ouest, anglophones et francophones, pour organiser la première conférence ouest-africaine des femmes, qui réunit cette fois des femmes anglophones et francophones, encore une fois à l'université d'Ibadan. On est en août 1960.
2: Et je rappelle qu'elles s'inscrivent dans un cadre apolitique, mais on est quand même dans le cadre de la guerre froide hein, entre le bloc occidental et le bloc de l'Est. Pascal Barthélémy, je rappelle que vous travaillez sur les parcours de militantes francophones, sur leur circulation. Alors, vos militantes à vous, elle passe par là aussi, au Nigeria, à Ibadan, dans ces années 58-60. Est-ce qu'elles ont les mêmes revendications que leurs collègues d'Afrique de l'Est ?
4: Alors oui, mais encore faut-il qu'on arrive à identifier ces revendications. En fait, ce que on voit bien à travers les présentations de Sarah et aussi de Claire, c'est parfois la difficulté à savoir ce qui s'est dit dans ces rencontres. C'est-à-dire qu'on arrive à retracer les itinéraires de ces femmes, leurs voyages. Après, ce qui se passe lors des débats, les mots d'ordre, etc. Souvent, on a les rapports finaux, les recommandations finales. Donc, on voit effectivement quelles ont été les revendications sur lesquelles elles se sont mises d'accord.
2: Alors, mais... par exemple.
4: Alors, par exemple, moi, je peux parler de la constitution de l'Union des femmes de l'Ouest africain qui précède d'une année, en fait, la conférence d'Ibadan et qui a eu lieu à Bamako, où un certain nombre de femmes, alors plutôt de colonies, cette fois francophones, hein, non encore indépendantes, à part la Guinée, et c'est très important de rappeler ce contexte colonial quand même et tous les obstacles que ces femmes rencontrent, hein, même si elles voyagent, etc., elles affrontent quand même des difficultés liées à leur conditions de femmes et à leurs conditions de femmes colonisées. Et donc, quand elles se retrouvent à Bamako, par exemple, elles réclament l'abolition de la polygamie. Mais cette réclamation, qui est très pionnière pour l'époque, n'est pas du tout acceptée, en fait, quand elles reviennent dans leur pays. Et Jeanne Martin-Cissé, qui est l'une de ces pionnières de femmes politiques guinéennes, quand elle revient en Guinée et qu'elle fait le compte-rendu du congrès de Bamako, qui a lieu en juillet 59, donc, elle affronte une fin de non-recevoir des autres femmes de Guinée qui ne sont pas du tout favorables à cette revendication. Donc il faut aussi penser ces engagements féminins dans toute leur diversité, avec des femmes qui sont de toute évidence privilégiées, avec des parcours qui les placent parmi les élites de leur pays par rapport aux autres femmes qui partagent pas forcément leurs revendications.
2: On a beaucoup parlé des femmes chrétiennes, et en ce qui concerne les femmes musulmanes, Sarah, hein ?
5: Oui, tout à fait. Au Nigeria, il y a plusieurs femmes musulmanes qui s'engagent aussi dans ces conférences. Je pense par exemple à Mama Oumani Alaga, qui est une commerçante nigériane musulmane, qui s'engage depuis les années 50 pour l'éducation des filles musulmanes. Une éducation qui, évidemment, n'intéressait pas l'administration coloniale. Et donc, il y avait très peu d'écoles qui étaient accessibles pour les filles musulmanes sans demander une conversion de ces dernières. Et donc, elle s'engage, elle crée une association, l'Issa Batouden Society, pour l'éducation des femmes. Et ensuite, comme elle est très importante et très reconnue, très puissante aussi économiquement au Nigeria, elle fait aussi partie ses conférences. Et par exemple, les militantes nigérianes qui essayent de rejoindre Bamako en 1961 pour une autre conférence ne peuvent pas accéder à l'avion, n'ont pas de financement, et donc pour prendre l'avion, et donc empruntent des voitures, des Mama Oumani Alaga, donc elle avait plusieurs voitures, pour aller, et elles font la route pour s'y rendre en voiture. Donc aussi des figures vraiment économiquement très puissantes et qui apportent une autre palette des revendications qui s'adresse aux femmes musulmanes au sein de ces conférences.
2: C'est très très intéressant de parler du pouvoir d'éloquence de ces femmes militantes, mais aussi parfois de leur pouvoir économique. On pense par exemple au soutien que les Nana Benz, les commerçantes historiques du Togo, ont pu apporter à Sylvanus Olympio, par exemple, qui a été le premier président du Togo. Donc on voit que leur pouvoir n'est pas uniquement celui de la parole. Pascal Barthélémy, il y a un événement extrêmement important dont j'aimerais que vous puissiez parler, le 31 juillet 1962. En plus, on aime bien son nom, c'est la Panafricaine, l'organisation panafricaine des femmes. Est-ce que ce sont vraiment des femmes à la fois anglophones et francophones qui se retrouvent ?
4: Oui, tout à fait. Un an avant la création de l'OUA.
2: L'organisation
4: de l'unité africaine, effectivement, en juillet 62. Alors c'est l'aboutissement de toute une histoire qu'on a rappelée de mobilisation, qui est aussi une histoire d'exclusion, parce qu'on a parlé de Charlotte Maxeke qui ne peut pas rejoindre l'ANC. Elle fonde la Ligue des femmes bantoues. En fait, l'histoire du panafricanisme jusqu'ici a été beaucoup écrite au masculin, hein, c'est-à-dire que voilà, on a assez peu de travaux qui réfléchissent au genre, y compris à la masculinité du panafricanisme. Et là, un certain nombre de femmes, donc de l'ensemble du continent, y compris des colonies sous domination portugaise. C'est-à-dire qu'il y a les mouvements de libération des colonies portugaises qui sont présentes. Il y a des femmes d'Afrique du Sud aussi. Il y a des représentants du FLN algérien qui vient d'obtenir son indépendance.
2: En 62, après 8 ans de guerre.
4: Donc en fait, c'est 3 semaines après. Donc c'est très important cette conférence parce qu'elle est continentale. Et d'ailleurs, c'est pas la panafricaine. La conférence s'appelle la Conférence des femmes africaines en juillet 62. Et l'Organisation panafricaine des femmes, c'est plus tardif, c'est en 74. Donc après, on parle de la panafricaine des femmes de manière générale. Mais la Conférence des femmes africaines réunit vraiment des femmes de tout le continent. Malheureusement, à ma connaissance, nous n'avons pas d'archives de cette conférence. Nous avons, comme je le disais tout à l'heure, des comptes rendus, hein, des recommandations. Et vous avez ce qui est intéressant aussi lors de cette conférence, des organisations de femmes occidentales qui sont présentes, mais à titre d'observatrices. Et donc, on est vraiment dans un basculement parce que jusqu'à présent, les déléguées africaines allaient dans les conférences internationales de femmes occidentales. Et en 62, à Dar es Salaam, les organisations comme la Fédération démocratique internationale des femmes sont là, mais n'ont pas voix au chapitre d'une certaine manière, même si elles soutiennent idéologiquement et politiquement ces africaines.
2: Alors c'est très très intéressant de voir qu'il y a des circulations, qu'il y a des rencontres entre les militantes anglophones, les militantes francophones, les militantes chrétiennes, les militantes musulmanes, et puis aussi cette rencontre avec la femme blanche qui souvent représente l'oppresseur aussi, puisque on est vraiment dans une histoire aussi de la décolonisation et de l'émancipation, sachant qu'en Afrique du Sud ça va durer quand même jusqu'en 1994, donc c'est d'une violence inouïe et c'est très très long. Est-ce que les femmes africaines, dans leurs échanges avec justement les femmes occidentales, les femmes blanches, trouvent malgré tout des points de revendication communes, ou est-ce que elles s'affichent complètement en opposition dans leur façon de voir leur lutte de femmes avec le féminisme occidental?
4: Alors à cette époque-là, hein, je dis bien au début des années 60, on a travaillé avec Sarah justement sur ces questions et on parle dans un article commun de pragmatisme stratégique pour dire que ces femmes en fait naviguent en fonction de leurs intérêts entre les différentes organisations, y compris du bloc de l'Est et de l'Ouest, c'est-à-dire qu'en fait elles ont des contacts, elles correspondent avec des femmes occidentales, françaises, britanniques, belges, suédoises, etc. Et en fait, elles utilisent ces connexions internationales pour leur propre combat, qui rejoignent celui de ces femmes blanches. Donc, elles sont pas dans l'opposition, mais elles sont pas non plus du tout dans la soumission. Et elles inventent aussi leurs propres revendications, dans le sens où elles sont dans des pays qui accèdent progressivement à l'indépendance et où elles essayent de, on va dire, de faire une convergence des luttes à la fois panafricaines, nationales, parce qu'on est dans des mouvements de construction nationale, féministe, même si elles emploient pas forcément le mot justement parce qu'il est connoté occidental, mais voilà, elles articulent en fait toutes ces luttes, y compris la lutte contre l'apartheid qui est centrale dans les congrès de femmes des années 60.
2: Quel serait le grand point malgré tout de divergence entre les militantes du sud global, comme on dit aujourd'hui, et puis les militantes du nord? Est-ce qu'il y a une hiérarchie dans leurs priorités qui est pas la même, Sarah Panatta?
5: Je peux peut-être essayer de répondre avec le discours d'ouverture de la conférence d'Ibadan de 1960 prononcé par Félicia Detto Wanogun Cheye, donc qui a participé à son organisation. Et comme elle l'affirme, ce séminaire voulait battre en brèche un peu l'image internationale répandue des Africaines, je cite, considérées comme des enfants dans les organisations féminines internationales. Et donc la conférence d'Ibadan voulait montrer que les Africaines, je cite, peuvent s'organiser par elles-mêmes. Donc, il y a cette revendication qui revient tout au long de cette conférence du fait que dans ces arènes féminines internationales, les Africaines ont peu de place au final. Et ont peu de place pour traiter de leurs problèmes nationaux. Et cela me semble vraiment un point des fractions entre militantes des pays européens et américains aussi, et militantes africaines.
2: Pascale Barthélémy.
4: Oui, j'ajoute aussi, et parce que c'est ressorti de nos discussions ce matin lors de la table ronde, l'importance de l'accès à l'éducation et à l'instruction des filles, qui est quand même centrale dans le militantisme de ces femmes d'Afrique déjà, donc dans les années 30, hein, mais encore après les indépendances, et qui semble être voilà une revendication qui leur est spécifique. politique par rapport au combat féministe de l'époque dans les Nord, comme on dit.
2: Effectivement, en assistant à ces ateliers proposés ici aux 9e rencontre des études africaines, j'avais noté en majuscule le mot éducation en vous écoutant. Alors dans ces années 40, 50, 60, c'est intéressant de se pencher sur ces parcours de militantes africaines. Pour conclure, est-ce que l'on pourrait dire qu'elles sont des actrices déjà du monde global, chacune d'un mot? Claire, Nicolas?
6: Oui, moi je pense que clairement elle façonne le monde global. Quelqu'un comme Annie Jagé a clairement façonné le monde des organisations internationales chrétiennes. Elle a eu un rôle majeur et plus tard, bien sûr, dans les années 70, avec la décennie des femmes, ça sera plus visible. Mais je pense que ce qu'on a montré là, pendant cette émission, c'est que ça se passe bien avant et qu'il y a eu un travail patient pendant des décennies auparavant.
2: Et elles sont évidemment très différentes, elles se retrouvent sur la question de l'éducation. Claire, Nicolas, on disait avec Pascal Barthélémy que cette éducation, cette revendication de l'éducation pour les filles était vraiment commune, là, pour le coup, à toutes les militantes féminines, qu'elles soient anglophones, francophones, chrétiennes, musulmanes, occidentales. Est-ce que vous avez le sentiment que les convictions religieuses, comme on a pu l'observer bien sûr pour tout le mouvement des droits civiques pour les Africains-Américains, a été aussi un moteur important dans ces luttes?
6: Oui, clairement. Je pense que le fait que la foi a joué un rôle très important dans le fait de renforcer leur idéal, notamment leur idéal pour une égalité entre les hommes et les femmes, entre les Africains et les Européens. La fin du colonialisme, c'est très marquant pour Annie Jagé, mais pour beaucoup d'autres. Et je pense que aussi c'est quelque chose qui, à mon avis, est à creuser d'autant plus en histoire globale, dans l'histoire des mouvements internationaux, parce qu'on met parfois ça de côté,
2: oui,
6: alors que ça peut être central pour beaucoup de personnes.
2: Sarah Panatta, est-ce que tous ces itinéraires de femmes sur lesquels vous travaillez, en insistant, on s'est accroché à certaines figures parce qu'on aime bien raconter des histoires dans la marche du monde, mais c'est aussi des mouvements très collectifs, on l'a compris, hein, ce sont plusieurs centaines, parfois plusieurs milliers de femmes qui se réunissent et qui viennent du monde entier. Est-ce que leur histoire est une histoire uniquement de femmes ou est-ce que c'est aussi l'histoire politique de la guerre froide, par exemple?
5: C'est que les présentations de ce matin ici au REAF ont montré, c'est justement que ces actrices ne sont pas simplement des actrices de l'histoire du féminisme, mais elles sont aussi des actrices de l'histoire globale. Et donc, c'est très important pour nous d'inclure ces itinéraires pour réfléchir de manière plus générale à la géopolitique de ces années, à l'histoire de la guerre froide, à l'histoire économique de ces années, en incluant ces actrices globales.
2: Sans nous, pas de nation ni de génération. Ce sera d'ailleurs le titre à paraître de votre prochain livre. Merci. Merci à vous trois. Merci au public qui est venu nous écouter ici au campus Condorcet, Paris, Aubervilliers.

Ainsi s'achève cet épisode de la Marche du Monde, Women for Justice, une histoire pionnière des militantes panafricaines pour les droits civiques, avec Phobé Moussando, Claire Nicolas, Pascal Barthélémy et Sarah Panatta, enregistrée en public pour ses 9e rencontres des études africaines au campus Condorcet par Boris Vitschit, réalisée par Aurel Charlieu, avec Mélissa Chemam et signée Valérie Nivelon. On se retrouve sur le Facebook de l'émission et en podcast sur toutes les plateformes, ainsi que sur notre appli RFI Pure Radio, rubrique Histoire, écrivez, podcastez. Cette émission, c'est la vôtre.

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4: Il est 3h à Paris, 1h à Bamako, la même heure, temps universel, c'est le moment de s'informer sur RFI.
5: Hugo Dewar.
4: Et à la une de ce journal, les attaques terroristes qui ont repris de plus belle au Mali, nouvelles offensives hier samedi du Jnim et du front de libération de l'Azawad dans plusieurs localités du pays, les 250 ans de l'indépendance américaine perturbés par la météo, la chaleur et les orages sèment la pagaille aux États-Unis, le parti d'extrême droite allemand de l'AFD en congrès tout ce week-end, des manifestations en opposition à ce parti qui a le vent en poupe ont eu lieu dans l'est du pays, et puis la France qui se réveillera avec le sourire ce matin, victoire des Bleus face au Paraguay. Le sourire au réveil, oui, mais les yeux certainement un peu fatigués. Les horaires des matchs de cette Coupe du Monde agacent certains Français. Le Mali, victime donc de plusieurs attaques coordonnées hier samedi dans différentes localités du pays, menées par les djihadistes du Jnim, le groupe de soutien à l'islam et aux musulmans, ainsi que par les rebelles indépendantistes du FLA, le Front de Libération de l'Azawad. Des attaques qui ont eu lieu quelques semaines après une vaste offensive menée fin avril, qui avait été marquée par la prise de la ville de Kidal et la mort du ministre malien de la Défense. Précision avec Magali Lagrange.
6: Les attaques ont commencé très tôt hier matin. Elles se sont déroulées dans plusieurs localités du pays, dans le nord, à Gao, à Nefis et à Guéloc, dans le centre, notamment dans les environs de Sévaré, et contre la prison de Kenyiroba, située à 70 km de Bamako. À Nefis, les rebelles indépendantistes du Front de Libération de l'Azawad sont entrés dans la ville. Ils affirment avoir fait de nombreux prisonniers dans les rangs de l'armée malienne. Les Russes d'Africa Corps, partenaires des FAMA, se sont retranchés dans le camp militaire. Ils s'y trouvaient toujours hier soir. Anéfis est une localité stratégique du Nord qui se trouve à une centaine de kilomètres de Kidal, ville prise en avril dernier par les rebelles du FLA. Gao, la principale ville du Nord malien, et trois localités du centre ont aussi été ciblées, ainsi que la prison civile de Kenyiroba, attaquée par les djihadistes du Jnim, le groupe de soutien à l'islam et aux musulmans lié à Al-Qaïda, qui sont entrés dans le centre de détention ayant brûlé des véhicules. L'armée malienne affirmait hier avoir repoussé les attaques et contrôlé la situation.
4: Des explications de Magali Lagrange. Jour de fête nationale, donc aujourd'hui aux États-Unis, une fête pas comme les autres, puisqu'elle marque les 250 ans de la signature de la déclaration d'indépendance du pays. Des festivités XXL ont été prévues tout au long de la journée. Donald Trump est censé s'exprimer dans un petit peu plus d'une heure, mais l'immense esplanade du National Mall à Washington où devait se tenir ce discours a été évacuée en raison d'une menace d'orage. Un nouveau coup dur pour cette journée tant attendue par de nombreux Américains. Une journée qui avait déjà été perturbée par les fortes chaleurs. La chaleur qui continue d'ailleurs de peser aussi sur une bonne partie de l'Europe. Ce dimanche, 7 départements français se réveilleront en vigilance orange. Un nouvel incendie s'est déclaré hier samedi dans un massif difficile d'accès des Pyrénées-Orientales. Il a parcouru plus de 400 hectares en seulement quelques heures. Malgré l'effort des 500 pompiers à l'œuvre pour l'endiguer, des autres incendies se sont déclenchés aussi en Espagne et au Portugal. Sur la Costa Brava espagnole, l'incendie qui a englouti plus de 2000 hectares devrait être stabilisé. Au Portugal, 10 000 hectares de végétation ont été emportés par les flammes. 9 blessés sont à déplorer. En Iran, les funérailles de l'ancien guide suprême, l'ayatollah Ali Khamenei, ont débuté il y a près de 24 heures. Des cérémonies qui vont durer 6 jours, jusqu'à 20 millions de personnes attendues dans le grand Mosalla, un sanctuaire religieux où est exposé le cercueil de l'ayatollah, tué dans des frappes israéliennes et américaines il y a 4 mois. Des délégations du Hamas et du Hezbollah, mouvements islamistes palestiniens et libanais, se sont entretenus ce samedi à Téhéran avec le chef de la diplomatie iranienne. Plusieurs milliers de personnes ont manifesté quant à elle hier samedi contre l'AFD. Le parti d'extrême droite allemand est en congrès ce week-end. Le mouvement a le vent en poupe et domine les sondages. Il pourrait d'ailleurs remporter une région, une première depuis la guerre, lors d'élections en septembre. Plus radicale que jamais, l'alternative pour l'Allemagne doit aussi songer à quitter son opposition radicale pour exercer le pouvoir. Précision, Pascal Thibault.
7: Le couple Ali Swahel et Tino Kupala avait des succès et on va avoir plus de succès dans le futur. Donc je suis contente avec les résultats, oui.
8: Le député européen AFD Alexander Zell est satisfait de la direction bicéphale de son parti qui a été reconduite. Alice Weidel, qui a fait un meilleur score, l'économiste de l'Ouest à la carrière internationale, et l'ancien peintre en bâtiment de l'Est, Tino Kropala, voient leur duo prolongé. Mais la première s'impose et place ses hommes les plus radicaux au poste clé.
9: Nous faisons une politique pour les Allemands, les autres contre les intérêts de notre pays.
8: L'AFD fait la course en tête dans les sondages et frôle la barre des 30%. En septembre, le parti peut espérer remporter la région de Sachsen-Anhalt dans l'est du pays. Le mouvement, 13 ans après sa création, ne veut plus se contenter d'une opposition radicale, comme le souligne le coprésident réélu, Tino Kropala.
10: Nous allons gouverner dans une région d'abord et dans toute l'Allemagne ensuite.
8: Mais gouverner signifie aligner du personnel compétent et perdre peut-être sa virginité politique si les résultats ne sont pas rapides. Le député européen Alexander Zell.
7: Comme la situation est maintenant en Allemagne, il faut changer quelque chose, non ? Bien sûr, c'est un défi, mais nous n'avons pas d'autre choix.
8: Reste qu'au niveau fédéral, où les prochaines élections doivent avoir lieu dans 3 ans, l'AFD se heurte toujours à un cordon sanitaire solide qui prive l'extrême droite de partenaires pour une perspective de pouvoir. Pascal Thibault, Erfurt, RFI.
4: Au Venezuela, le bilan continue de s'alourdir après le double séisme qui a soufflé une partie du pays il y a quelques jours. Selon les derniers chiffres, 2950 personnes ont perdu la vie. Plus de 16 000 sont quant à elles blessées. 1h06, temps universel, 3h06 en France métropolitaine, où des milliers de manifestants étaient rassemblés hier samedi partout dans le pays contre les violences sexuelles à l'appel d'associations féministes et de défense des enfants pour réclamer une loi cadre intégrale sur le sujet. À Paris, des milliers de personnes ont répondu présentes à cette mobilisation nationale à l'appel de la coalition féministe et enfantiste dont fait partie la Fondation des Femmes. Anne-Cécile Melfer est la présidente de cette association. Elle rappelle les raisons de cette mobilisation.
11: Non seulement on veut une loi intégrale, mais on veut qu'elle soit intégralement votée avec un budget intégral. Et aujourd'hui, on est là pour montrer à quel point ce sujet il mobilise les Français et les Françaises, à quel point il rassemble toute la société civile et à quel point c'est urgent d'agir et qu'on ne va pas supporter cette inaction qui, concrètement, dans les faits, en vient à protéger les agresseurs et les violeurs. Ça fait presque 10 ans maintenant qu'avec MeToo, le sujet des violences sexuelles a déferlé dans les médias et ça fait maintenant presque 10 ans que chaque mois, chaque 2 mois, chaque 3 mois, une nouvelle affaire, le Squarneck, Betaram, le périscolaire parisien, PPDA, Bruel. En fait, je peux vous en sortir des centaines des affaires qui, depuis quasiment 10 ans, ont déferlé dans l'opinion publique. Par contre, ce qui ne s'est pas passé, c'est la réponse judiciaire. Donc ça, c'est vraiment la colère, en fait, je pense, de nous toutes et tous aujourd'hui. Elle vient de là, de ces années qu'on passe à avoir ces affaires qui déferlent et face à ça, l'inaction politique qui devient coupable. Si on a un gouvernement, c'est bien pour qu'il puisse agir. Sinon, qu'est-ce qu'ils font là ?
4: Anne-Cécile Melfer, présidente de la Fondation des Femmes, au micro d'Aram Beng. Ce mardi, Marine Le Pen sera définitivement fixée. La Cour d'appel de Paris rendra sa décision dans l'affaire des assistants parlementaires européens du Rassemblement National. Un jugement qui déterminera la candidature ou non de Marine Le Pen pour l'élection présidentielle française de 2027. Si la justice m'interdit de me présenter, je soutiendrai tous les jours Jordan Bardella. Déclaration de Marine Le Pen hier soir à Liévin, dans le nord de la France, où le Rassemblement national avait réuni ses militants. Le premier cas d'Ebola identifié en France est guéri, il est même sorti de l'hôpital. Ce médecin humanitaire qui était arrivé le 23 juin dernier en provenance de la RDC, actuellement confronté à une importante épidémie du virus, plus de 400 personnes y ont déjà perdu la vie. Des essais pour un potentiel traitement contre la souche Bundibugyo sont en cours. La France est donc qualifiée pour les quarts de finale de la Coupe du Monde. Victoire face au Paraguay 1-0. Un match qui s'est achevé sur les coups de 1h du matin. Des horaires qui frustrent certains supporters comme Emma, qui n'a pas loupé le moindre match des Bleus.
12: C'est vrai que c'est un peu fatigant de suivre les matchs de la France parce que c'est assez tard. Là pour France-Paraguay, je sais même pas quelle heure il est, mais là en plus c'est 0-0 à la moitié du match, donc c'est assez frustrant de se dire qu'on ne sait pas jusqu'à quelle heure ça va durer, surtout que le match là il avance pas forcément hyper rapidement, donc c'est un peu frustrant. Et même par rapport au match qu'il y avait eu avec l'Irak, le match le plus long à cause des péripéties qui peuvent arriver, la météo, ça c'est un peu une peur qui est là, on ne sait pas si ça va couper le match et le prolonger, on ne sait pas à quelle heure on rentre. Et après des soirées qui s'éternisent jusqu'à 3h du matin, donc c'est vrai que ça devient un peu fatigant à la longue. Mais on est toujours là quand même pour essayer de voir les matchs jusqu'au bout quand c'est possible.
4: La France qui retrouvera le Maroc en quart de finale de la Coupe du Monde, ce sera ce jeudi à 20h, temps universel. Dans quelques instants, vous avez rendez-vous avec Musique du Monde.
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16: Bienvenue dans Musique du Monde avec une émission spéciale autour de la renaissance du label parisien Celluloid.
17: Allez, c'est parti.
16: Celluloid était une maison de disques créée en 1976 par un disquaire, Jean Caracos, avec un catalogue très avant-gardiste pour l'époque qui allait de la scène ouest africaine des années 70-80 à la new wave française, américaine et surtout, il a recueilli les premiers morceaux de hip-hop US.
17: En tout cas, si au début c'est faible, c'est normal.
16: Après 35 ans de silence, Celluloid Records renaît de ses cendres avec le fils, Adam Caracos.
17: La voix a un peu plus et le synthé un peu plus.
16: Nos invités sont donc Adam, Jorge Caracos, c'est son vrai nom, Paul Ramon et Robin Giraud-Margerin du groupe Onk Gong. Une session live entre trip-hop et no wave.
17: Bah ouais, il n'y a rien qui me choque particulièrement.
16: Et qu'est-ce qu'ils vont chanter?
17: Apocalypse Dub.
16: Bonsoir.

0: Hong Bong sur RFI.
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0: Gong et non pas Hong Kong, donc ça va être facile à prononcer durant tout le déroulement de cette émission. Paul Ramon et Robin Giraud-Margerin, Robin qui était au chant et aux machines, et Paul que j'ai vu très très percussif et très remuant pendant l'exécution de ce morceau Apocalypse Dub. Alors c'est une émission un petit peu particulière parce qu'on va fêter le retour d'un label historique en France qui s'appelle Celluloid, qui pendant 35 ans n'a pas émis de l'espace, ni de la terre, ni d'ailleurs. La personne qui a créé Celluloid, c'était Jean Caraco. J'en parle au passé puisqu'il est décédé. Adam, vous êtes son fils et vous avez repris les rênes de cette institution. Alors, déjà, première chose, quelles sont les nouvelles signatures indépendamment de Hong Gong?
2: Alors, indépendamment d'Hong Gong...
0: C'est pas facile à dire, hein.
2: C'est pas non plus facile à faire. Alors, ça a commencé par le chanteur australien Nathan Roche.
0: Qu'on écoutera en fin d'émission.
2: Qu'on écoutera avec plaisir en fin d'émission. Qui est un très bon ami à moi et dont tous les labels refusaient le disque. Et donc, il m'a appelé, il m'a dit, est-ce que tu veux le faire? J'ai dit, faisons-le.
0: Et c'est comme ça que vous avez remis en route le label?
2: Absolument. C'est comme ça, c'était...
0: Fin 2025.
2: Fin 2025, ouais, absolument. C'était en octobre.
0: Alors Nathan, c'est un chanteur d'origine australienne, sauf erreur.
2: Australien, même à 100%.
0: Alors, votre papa, pour monter Celluloid, il a fait pas mal de voyages aux États-Unis. Il se trouve que dans les années 60-70, il se retrouve là-bas et il achète beaucoup, beaucoup de 33 tours. Qu'est-ce qu'ils avaient de particulier, ces 33 tours, et pourquoi il les a rachetés à la tonne?
2: Cette anecdote, à la base, elle était aussi en Angleterre et c'était au moment où tous les systèmes hi-fi étaient passés en fait à la stéréo dans le monde anglo-saxon. Et lui, il avait des boutiques de disques ici en France et il avait trouvé une combine pour les racheter au poids, à racheter au poids les disques mono qui n'intéressaient plus personne là-bas parce que les systèmes avaient évolué, et les revendre ici où personne n'était passé à ça, en cassant les prix du coup par rapport à la concurrence.
0: Alors après Nathan Roche, là on revient à l'actualité, vous avez signé donc ces deux messieurs qui jouent sous le nom de Hong Kong. T'es quoi là, ils sont venus vous voir, c'est leur musique, vous les connaissiez depuis longtemps, vous passez de bonnes nuits ensemble? Vous n'êtes pas obligé de tout raconter.
3: Je crois que c'est trois fois oui.
0: Robin, Robin, Paul.
4: Voilà. Nous, avec Adam, on se connaissait assez peu, mais Paul et Adam, beaucoup. Mais comme moi et Paul, on se connaissait assez peu avant ce projet aussi. Donc,
3: Absolument.
0: Alors, vous avez tous les deux des groupes. Paul, c'est le groupe Pleasure Principle. Il me semble que vous avez fait des disques sur le label français Born Band Record. Et vous, Robin Giraud-Margerin, rien à voir avec Franck Margerin.
4: Si, c'est mon oncle.
0: Quand même. Parce que j'ai cherché sur la toile.
3: Il y a une belle filiation là.
4: Oui, bah,
0: Franck Margerin, dessinateur de BD.
4: Même Gilou, c'est mon père. Le personnage Gilou, c'est mon papa.
0: Donc vous êtes né un peu dans les puces de Saint-Ouen, le
4: Moi,
0: rock.
4: Je suis né à San Francisco, en fait. J'ai grandi là-bas. Mais
0: San Francisco, Saint-Ouen.
4: C'est pareil.
0: Oui.
4: J'habite maintenant Saint-Ouen.
0: C'est vrai?
4: Oui, ouais. C'est vrai.
0: Et alors, comment s'organise votre carrière? Vous êtes né à San Francisco, il se passe quoi derrière?
4: Ouais, je suis venu à Paris pour faire les Beaux-Arts. Et je suis jamais reparti. Ça fait un bon petit moment maintenant.
0: Vous êtes arrivé à Paris à quel âge?
4: À 20 ans.
0: Ouais.
4: Ouais, quelque chose comme ça.
0: Et pourquoi Paris, vous êtes resté?
4: Pourquoi je suis resté? Je suis resté parce que j'ai trouvé, je suis tombé amoureux de quelqu'un et puis on a fait notre vie ici. Si je fais court.
0: Ouais. Ouais, voilà. C'est bien de faire court. Oui. Mais j'aimerais en savoir plus. Vous avez monté un groupe qui s'appelle Salopecia.
4: Salopecia, oui, ça va. C'est moi, en fait. J'ai monté un groupe avec moi-même.
0: Ça me fait penser à alopécie, ça n'a rien à voir.
4: Si, tout à fait. Ouais, moi, j'ai eu également alopécie et Paris, quoi, en même temps.
0: Évidemment, avec un historique pareil, Paul Ramon arrive avec de son Pleasure Principle. Qu'est-ce qui vous a attiré chez Robin?
3: C'est sa voix de velours.
0: Oui.
3: Non, mais l'histoire est assez drôle, c'est qu'en fait, c'est toute la musique de Hong Kong, qui n'est partiellement pas encore sortie, je l'ai faite tout seul, sans trop d'idées derrière la tête, et j'ai rencontré Robin, qui m'a proposé juste de chanter dessus, puisque moi, j'avais aucune inspiration ni envie de le faire à ce moment-là. Et ça a absolument, instantanément fonctionné. Et il m'a envoyé, je sais pas, genre 7 chansons en 3 jours. Ouais. Et en direct, on me dit, attends, je te fais un WeTransfert. Ah, en fait, attends, je suis en train de faire un autre morceau. Je vais attendre, je vais te faire un WeTransfert dans 2 minutes. Et voilà, tout s'est goupillé à merveille.
0: Qu'est-ce que vous écoutiez quand vous étiez plus jeune, Paul?
3: Moi, j'ai écouté beaucoup de punk rock quand j'étais plus jeune, si c'est ça la question, ce qui n'a rien à voir avec mon gong. Évidemment, beaucoup de reggae, le bon reggae, quoi.
0: Voilà. Qu'est-ce que le reggae roots?
3: Ouais, pas celui-là. Non. Mais j'ai pas envie d'être polémique à la radio. mais évidemment, Lee Perry, King Tubby, beaucoup de dub. Et en fait, on a mixé notre musique avec un ami qui s'appelle Paul Rano, qui est ingé son. Et on a mixé ça un peu à la manière dub sur Magneto, avec en faisant passer un peu des pistes dans les effets en direct, en jouant à quatre mains et tout. Donc c'est un peu ça qui donne une touche dub reggae à la musique.
0: Robin, vous, c'était quoi vos valeurs absolues plus jeunes,
4: Moi, musicales? C'était grunge, hip-hop, beaucoup d'hip-hop de côte ouest puisque j'ai grandi là-bas, et un peu de vieux R&B, Motown, tout ça. Enfin, vraiment, je pense que ça se croise sur pas mal de choses, sauf reggae, j'étais vraiment inculte. Mais beaucoup de hip-hop.
0: Et pour la voix, est-ce qu'il y avait un chanteur ou une chanteuse qui vous a aidé à placer vos codes vocales, votre larynx?
4: Je sais pas, j'aime beaucoup Leonard Cohen, mais je peux pas dire m'être inspiré de lui, parce que justement, c'est un peu intouchable, c'est autre chose.
0: Mais il faudrait aller vivre en Grèce, se taper sur.
4: Bah, on attend que Monsieur Caracos nous achète la maison.
2: J'étais devant sa maison la semaine dernière à Hydra.
0: Oui.
2: Beaucoup de touristes.
0: Vous voyagez beaucoup, Monsieur Caracos.
2: Monsieur Caracos, alors, adore aller en Grèce quand il frôle le burn-out.
0: C'est vrai. Oui. Alors, on revient un peu à l'histoire de Celluloid. Le fait que papa fasse des allers-retours entre Paris, New York et Londres, etc., fait qu'on assiste à la naissance du hip-hop et vous récupérez un certain Fab Freddy. Well,

0: vous écoutiez ça, petit, ou ouais, à fond. Et vous faisiez des graphes.
1: À fond, alors pas de graphes.
0: Dans la chambre, sur les murs, les parents adorent en général.
1: Mon frère, oui. non, moi mon frère déshérité, mon frère qui vient de commencer à travailler avec moi, qui du coup est amené à signer les documents à ma place. Et
0: voilà,
1: qui signe
0: attention,
1: encore, qui
0: attention.
1: Signe encore à la manière du graphe en faisant des petites boules sur les i et des trucs comme ça.
0: mais
1: j'écoutais principalement ça parce que moi j'étais un peu génération Skyrock, le rap émergent avec un peu des paroles qui étaient là pour faire rire les jeunes plus que pour
0: les conscientiser.
1: Et mon père était très, du coup, me forçait à écouter ça en me disant maintenant le rap c'est juste gangsta, nanana, alors que voilà, ces mecs-là cherchaient vraiment à dire quelque chose. Ce gars-là dit rien du tout, alors d'autres qu'il aime sortir le soir, mais voilà.
0: Dans les premières productions de Celluloid, il y a eu le groupe Magma, Gong, sauf erreur, et aussi le premier 45 tours de téléphone, c'était Anna en 77.

0: Serrer les mains, donc premier album que t'es déjà chez Celluloid 83. Vous aimez bien les darons, il y a aussi Pierre Akendengue qui était sur RFI il n'y a pas si longtemps, lui c'est le Gabon. Vous écoutiez un peu Pierre Akendengue ou c'était loin de vos préoccupations?
1: C'était très loin de mes préoccupations à l'époque et même après, en fait, ça c'était la partie française de Celluloid qui a été conduite par Gilbert Castro et du coup nous on n'avait plus vraiment d'attache avec ce catalogue-là. Donc moi j'écoute beaucoup plus de musique du Congo Kinshasa avec les musiciens avec lesquels je travaille maintenant.
0: Alors justement, parlons-en.
1: En fait, dans la carrière, en fait, de mon père, au moment, il a été amené à récupérer une maison de disques qui s'appelle Sonodisc, qui à l'époque avait aggloméré plein de maisons de disques locales, notamment La Fonior et les disques Espérance et compagnie. Et donc en fait, on a au catalogue énormément de musiciens du Congo Kinshasa, mais aussi du Cameroun. Du coup, avec lesquels on travaille fréquemment. Donc évidemment, les gros noms comme Kofi, Papa Wemba. Et voilà, et au Cameroun, des gens comme Talandre et Marie, Manu Dibango pour la partie Celluloid, pour le coup, qui touche les deux côtés.
0: Alors, comme c'est pas du tout votre tasse de thé, un petit peu de Pierre Akendengue.

0: On revient à nos invités qui, je rappelle, sont Adam Caracos, qui représente le label Celluloid Records, et puis Paul Ramon. On dit Ramon.
1: Alors, clairement pas comme ça, a priori. Ça, c'est sûr. Moi, je dis Ramon, mais honnêtement, vu que personne ne respecte jamais rien, vous faites comme vous voulez.
0: Paul
1: R. On va parler avec mes profs du collège et du lycée.
0: Et Robin ou Robin?
2: Ah, j'ai eu les deux. Pareil.
0: Bon, bah alors, Giro, oui. Margerin. Je rappelle que vous êtes le neveu, ça ne fait pas votre identité totale, mais enfin, dessinateur de BD.
1: Bon, mes parents, personne n'en parle, je trouve. Hein,
0: vous voulez qu'on en parle? Alors, papa.
1: Un petit coucou à Guy Ramon et Marie-José Do. Hein.
0: qui sont où? Qui habitent où? Qui font quoi?
1: Qui sont retraités de l'éducation nationale, qui vivent entre Marseille et Siffourg-les-Plages. Voilà, j'en profite pour saluer aussi toute ma famille. Non, je rigole. Non, mais ça va, c'est l'aparté, c'est terminé.
0: Bon, l'éducation nationale, ça vous a dégoûté?
1: Absolument pas. Alors, je vais peut-être partir en digression, je sais pas si c'est vraiment très
0: intéressant.
1: Ouais, moi, je me suis senti plutôt bien, figurez-vous, parce que j'ai compris ce qu'on me demandait de faire, mais j'étais.
0: Oui, Paul. Petit
1: passager clandestin qui rigole dans son coin, mais qui. Ça va.
0: Je vois. Donc c'est pour ça qu'on arrive à des titres comme Dissociate.
1: Probablement.
0: Dissociate, c'est donc. Alors qui compose? Vous faites tous les deux ou...
2: Alors moi j'écris les paroles.
0: Je m'en doutais un petit peu.
2: Oui, auteur et Paul compositeur. En tout cas, c'est comme ça qu'on l'a décrit sur les contrats.
0: Le premier titre que vous avez joué dans la session live, c'était Apocalypse Dub. Mm-hmm. Celui que vous allez faire maintenant s'appelle Dissociate et l'album.
1: Éponyme, il n'aura pas de titre a priori. Hein.
0: On demande à Adam Carrasco de...
3: Adam Carrasco.
0: Adam.
3: Alors on va l'appeler tout de suite.
0: Caracos.
1: C'est Caracson.
0: Ah bah je t'ai dit j'étais dyslexique, alors fallait bien que ça tombe un jour. Caracos, bien sûr, Carrasco. Au secours, j'étais sur Caracas, pardon.
3: A priori, l'album n'a pas de titre, non?
2: Ouais, non.
1: Non.
3: Pour le moment.
0: Allez, hop.
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0: Dissociate, c'était signé Hank Gong. Je rappelle que c'était Paul Ramon, donc aux machines.
1: Paul et...
0: Ramon, ok, bien. D'accord.
1: Hommage à Paul McCartney.
0: Oui,
1: quand même,
0: oui, oui,
1: ça,
0: oui. Paul.
1: Vraiment, ça figure sur les fiches.
0: Et Robin Giraud, ou Robin Giraud Margerin, qui était au chant et également aux machines. Les disques qui vont sortir maintenant chez Celluloid, donc on a parlé de Nathan Roche, cet Australien qui est en France, avec qui vous avez eu, non pas l'idée, mais enfin c'était une opportunité pour rouvrir les portes de Celluloid. 35 ans quand même, sans sortie. Est-ce qu'il y a un mot d'ordre, un état d'esprit, j'allais dire un slogan pour parler du Celluloid Record 2025-2026 ?
2: Adam ? Non.
0: Adam, Caracos.
2: Non, un slogan, pas du tout. On est plutôt justement un peu anti ça, globalement. Et en fait, le but du jeu, c'est justement de désectériser un petit peu. Même si globalement, j'ai l'impression que ce mouvement-là est en train de se produire un peu partout. Mais c'est vrai que parfois, enfin là, j'étais chez des disquaires à Athènes avant d'aller voir la maison de Leonard Cohen la semaine dernière, en train d'aller voir les gens, de prendre mon bâton de pèlerin avec mes échantillons de disques pour aller en mettre en dépôt un peu partout. Et c'est vrai que je suis tombé sur des trucs qui m'ont halluciné, des gens qui me disaient non, nous on fait pas cette musique-là, on vous prend pas de disques parce que on est spécialisé dans un genre machin. Et c'est vrai que c'est nous, on essaie d'aller un peu à l'inverse de ça justement, de désenclaver les musiques au maximum.
0: Alors pour l'instant, Celluloid a sorti ce fameux Nathan Roche avec l'album qui s'appelle 35 rue du théâtre. Il va y avoir l'album de Hank Gong. Il y a une certaine Orphée aussi, j'ai vu passer son nom.
2: Il
0: dit va au chômage. C'est le sous-titre. Hein.
2: Absolument. Oui. Qui travaille de plus en plus.
1: Elle est en passe de trouver du boulot.
2: Elle est en passe de trouver du boulot.
0: Elle est très intéressée.
2: Ben. Voilà, elle va avoir son album qui sort, elle, à l'automne. À peu près au même moment que l'album de Hank Gong, à mon avis.
0: Française,
2: d'accord. Enfin, franco-anglaise, d'après ce que j'ai compris.
0: Ok.
2: Mais tout le monde ment dans ce business de toute
0: oui,
2: façon.
0: Oui, j'ai vu ça.
2: Il n'y a pas un pour dire la vérité. Et avant ça, on va avoir le 45 tours qui va préfigurer l'album d'un artiste camerounais qui s'appelle Jojo Ngalé,
0: oui.
2: Qui lui, en fait, fait partie de tous ces gens dont on a retrouvé les bandes dans nos archives, qu'on a écoutées. On a racheté les disques, on a fait remasteriser les trucs, on a écouté, on a pété les plombs parce que c'est incroyable. On l'a contacté pour qu'il passe au bureau. Et il a oublié sa carte d'identité, il est revenu avec un DVD en échange de la carte d'identité. Et d'un nouveau truc qu'il fait, on a dit, vas-y, viens, on book un studio, on fait un 45 tours avec ça. Et donc là, on a enregistré ce truc-là. Lui, il a, je sais pas, 70 ans. Il était devenu pasteur dans l'Oise. Et donc là, on refait ça, on ressort son album le plus célèbre qui est sorti en 78. Et voilà.
1: Toute cette histoire est fausse, hein, vous l'aurez...
0: Oui, bien sûr, il n'existe pas, ce monsieur. C'est une intelligence artificielle. Donc, on va écouter...
2: Ngalé Jojo.
0: Voilà,
2: absolument.
0: Exactement. Donc, XX, on attend son oui transfert. Okay. Il y a aussi... je fais attention maintenant. Adam Caracos, parce que Carrasco, ça va rester. Là.
1: Mais ça va rester chez nous. Ça,
0: non, mais chez moi aussi, c'est ouais. Terrible. Adam Caracos, il y a aussi un groupe. Alors, je ne sais pas si vous avez pris connaissance. Vous écoutez tout ce que vous signez ou pas ?
2: Parlez de Nekateken ?
0: Oui, NQTHQN. Alors, la description de la musique, ça dit, c'est le chant de mort zen de la bande de vautours qui tourne autour de Harry Dean Stanton dans Paris, Texas. Harry Dean Stanton, qui était un acteur américain, qui jouait dans le film de Wim Wenders. Et c'est vrai qu'il avait pas bonne mine. Bon, alors là, j'ai écouté.
2: Je voulais pas tenter de prononcer le nom, c'est pour ça que j'en ai pas parlé.
0: Bah oui, ça veut dire quelque chose.
2: Familièrement, on dit Nekateken.
0: Oui, mais je ne vous contredirai pas. J'aime beaucoup. Enfin bref, j'ai écouté la guitare, c'est je sais pas. Einstein de Neubauten à côté, c'est une cueillette des fraises des bois quand même.
1: Je sais plutôt.
0: Je vous laisse seul. Je vais me faire un petit plaisir parce que c'est sorti en 81. Alors je sais que vous n'étiez pas né, mais moi si. Alan Vega, Jukebox Baby. Je dis pas que c'est le meilleur souvenir de ma vie en interview, mais musicalement oui.

0: Nos invités donc sont Adam Caracos, Paul Ramon, Robin Giraud Margerin. Donc on a reçu Ong Gong dans la session live et Adam pour parler de la renaissance d'un label indépendant qui s'est arrêté pendant 35 ans. Il y a quelques labels comme ça en France qu'on peut suivre. Vous, je sais que vous avez travaillé avec Bourbon Records. Il y a Nos Formats qui fait des propositions assez intéressantes. Evenly Sweet, mais ça devient de plus en plus rare. Comment on fait pour être un label indépendant dans ce monde qui est bouffé par l'Internet et puis les intelligences artificielles? Il y a plein de groupes qui n'existent pas, qui sont des fonds de catalogue pour les plateformes de streaming. Ça commence à devenir chaleureux.
1: Chaleureux, ouais. Non, mais je dis
0: chaleureux dans tous les sens.
1: Ouais, bien sûr. Il faut pas trop faire attention à ce que font les autres aussi, à mon avis. Il faut un peu juste se dire, j'ai envie de faire comme ça, je le fais. C'est pas grave, ça marche pas. Et notamment, je pense au rapport au contact et aller voir les gens, comprendre que ce qu'on fait, ça passe par des circuits. Ça passe par des circuits, notamment où il y a les disquaires, où il y a les journalistes. Enfin, que tous ces gens-là, en fait, on est dans un écosystème où il y a vraiment des gens qui fonctionnent entre eux et qu'en fait, le contact, c'est un vrai truc. C'est qu'en fait,
0: Paul,
1: on peut finir là-dessus.
0: Ouais, Paul, Robin, le groupe Hong Kong n'est pas des. Oui, j'ai dit.
2: Dommage.
0: Sans faute. Est-ce que c'est un groupe calibré pour les vernissages chez Agnès B ou vous allez aller au-delà? Oh, je sais.
2: Défilé, mariage,
0: retour d'affection. Ok, vous êtes des marabouts. Non. Est-ce que vous n'êtes pas un groupe qu'on va appeler typiquement pour les soirées de vernissage, peinture, sculpture, Paris Arty?
3: Nous, on fait tout.
0: Art contemporain.
3: Fait tout et on découvre le bonheur, en tout cas moi personnellement, le bonheur de pouvoir me déplacer avec tout mon matos dans un sac à dos et non pas avec cette personne dans un camion et une batterie dans le coffre. Donc clairement,
4: ça peut voyager.
3: On peut aller où les gens nous veulent.
0: Bon. Ce serait belle parole. On termine avec Nathan Roche. Je vous laisse le représenter. Je sais qu'on en a parlé pendant l'émission. C'est la première signature de la renaissance de Celluloid Record. Et merci à vous, messieurs de Hong Kong.
3: Merci à vous.
1: Absolument. Et Nathan Roche, ce qui est la blague qui sous-tendait tout ça, c'est que il a fait son album après un terrible épisode personnel et en pleine crise de la 35aine. C'est pour ça que ça s'appelle 35 Rue du Théâtre.
0: D'accord.
1: Et que le morceau phare s'appelle 35. Et il se trouve que ça résonnait extrêmement bien avec les 35 ans d'absence du label.
0: Oui.
1: Donc tout ça fait sens et la boucle s'est bouclée comme ça.
0: Et j'ai vu sur l'Instagram de votre label, il y a une photo assez récente où il pose avec cette chanteuse américaine, Lydia Lunch. Elle est américaine ou anglaise? Non, elle est américaine.
1: Oui. Elle est américaine.
0: Elle est toujours en activité, c'est ça que je veux dire.
1: Elle est toujours en activité, absolument.
0: Oui.
1: Absolument. Et c'est au moment où on a vu que Nathan était programmé pour faire sa première partie au Rock Reel à Charleroi, qu'on a monté une caravane avec plein d'amis du label, des nouveaux artistes, et on est tous allés voir le concert.
0: Celluloid, en un mot, ça serait quoi? Celluloid. Non, je plaisante.
1: Si, exactement. Ni plus ni moins.
0: Bon, écoutez, Adam, Paul et Robin, merci d'être passés dans cette émission qui s'appelle Musique du Monde. Ça vous évoque quelque chose, le nom de cette émission?
3: La planète Terre. Hein.
0: Oui. C'est une émission qui existe depuis bientôt 35 ans. Ça te dit quelque chose, 35?
1: C'est le même âge que moi, 92.
0: C'est ça. J'ai commencé à parler dans le poste, toi t'étais à la maternité.
1: Absolument.
0: T'imagines?
1: Mm-hmm.
0: Et voilà, la boucle est bouclée. Merci messieurs, à bientôt.
1: Merci.
3: Merci.

0: C'est avec Nathan Roche que se termine cette émission spéciale sur la renaissance du label Celluloid avec Adam Caracos qui a repris les rênes et le groupe Onk Gong qui était dans la session live. Au son, il y avait Jérémy Besset, Mathias Taylor, Benoît Le Tyran. Réalisation, Donatien Cahu. Merci, à bientôt.
1: Pour son création, Maria Afonso.
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0: Il est 4h à Paris, 22h à Washington, 2h temps universel, le moment d'un nouveau journal sur la radio du monde.
1: Hugo Dewa.
0: Et à la une de cette édition, le discours de Donald Trump pour célébrer les 250 ans de l'indépendance américaine retardée par les orages. La météo sème le trouble dans cette grande journée de fête aux États-Unis. Nous serons en Afrique du Sud dans ce journal où l'ancien président Jacob Zuma est au cœur d'une polémique après une visite en Inde. Et puis le duo Le Pen-Bardella, plus unique jamais, 3 jours avant le verdict du procès en appel de Marine Le Pen, qui saura enfin si elle peut ou non se présenter aux prochaines élections présidentielles. Les festivités des 250 ans de l'indépendance des États-Unis, perturbées donc par la chaleur et par les orages. Plusieurs événements ont eu lieu partout dans le pays pour commémorer ce moment fondateur. Certains d'entre eux ont dû être annulés. Le discours du président Donald Trump est postposé. Le président ne s'exprimera finalement que dans 1 heure. L'immense esplanade du National Mall à Washington, où doit se tenir ce discours, a été évacuée en raison d'une menace d'orage. Celle-ci vient de rouvrir. Mais d'autres événements ont pu se dérouler sans embûche, comme à New York où une parade navale et aérienne avait lieu sur l'Hudson. Devant des milliers de spectateurs, notre correspondant Gwendal Lavina était sur place.
2: À chaque passage de bateau ou d'avion, des applaudissements et la foule qui chante. Les 47 navires viennent pourtant du monde entier et remontent le fleuve Hudson, la clé de l'Amérique, a dit un jour George Washington, le premier président américain qui a combattu la marine britannique ici. Douglas, vêtu du drapeau américain, de la tête aux pieds, est très fier.
3: Je me sens bien, animé de l'esprit de 1776. Je ne m'attendais pas à ce que les bateaux soient aussi énormes. C'est impressionnant. Et j'aime bien la corne de brume. Les navires sont cool avec des pavillons toujours plus grands.
2: Monique a fait le voyage depuis l'Australie pour passer l'été ici. Elle ne voulait pas rater l'événement.
4: Je trouve ça merveilleux. Les bateaux sont vraiment magnifiques. Et qu'ils soient survolés par les avions, c'est génial. J'adore. Je suis heureuse d'avoir participé à ce super moment.
2: Robin a loupé le passage des avions, mais la symbolique derrière cette parade la touche particulièrement en ce 4 juillet.
5: C'est fantastique d'avoir tous ces bateaux venus du monde entier ici à New York pour les 250 ans. Je pense que ça crée un lien entre le passé et le présent.
6: Bringing the past up to the present.
2: À New York, comme chaque année, les festivités se sont terminées par un feu d'artifice géant suivi par de nombreux habitants et touristes. Gwendal Lavina, New York, RFI.
0: Le premier ministre israélien Benjamin Netanyahou pourrait se rendre à la Maison Blanche dès la semaine prochaine. Nous nous entendons très bien, il sait qui est le patron, a déclaré Donald Trump. Le président américain qui s'est aussi entretenu au téléphone pendant plus d'une heure avec Vladimir Poutine. Un échange entre les deux présidents qui tombe quelques jours après l'attaque aérienne menée par Moscou sur Kiev, qui avait coûté la vie à 20 de personnes. L'armée ukrainienne a riposté vendredi. Des drones se sont abattus sur la 2e plus grande ville russe de Saint-Pétersbourg, ainsi que sur la région voisine de Leningrad. Un port et des infrastructures pétrolières ont également été visés. Par ailleurs, le gouverneur de Briansk ainsi que celui installé par la Russie en Crimée ont indiqué que des frappes de drones avaient fait un mort dans chacune des deux régions. C'est une visite qui fait beaucoup de bruit. En Afrique du Sud, l'ancien président Jacob Zuma, empêtré dans de nombreuses affaires de corruption, était dans un temple en Inde où il s'est affiché aux côtés d'un des deux frères Gupta, connu pour leur rôle d'architecte dans la capture d'État sous la présidence Zuma. Si le parti MK, le nouveau parti de l'ancien président déchu, le défend et parle d'un déplacement privé autorisé, le gouvernement considère quant à lui cette visite comme un véritable affront. À Johannesburg, Valentin Hugues.
7: C'est une visite qui nous ramène plus de 10 ans dans le passé, quand sous la présidence Zuma, point d'orgue de la corruption généralisée, les frères Gupta sont accusés d'être les architectes de cette capture d'État. Alors cette photo récente de Jacob Zuma aux côtés d'Ajay Gupta est un affront selon la ministre de la présidence, Kumbunzo Chaveni.
8: Il est très inquiétant qu'un ancien président puisse ouvertement et sans aucun remords faire un doigt d'honneur aux Sud-Africains qui ont perdu tellement d'argent à cause des frères Gupta. Et il ajoute qu'il souhaite diriger à nouveau le pays. Cela montre bien quel genre de personne il est, et c'est aux Sud-Africains d'en juger.
7: Parce que lors de cette visite en Inde, l'ancien président, aujourd'hui chef de file du MK, opposant à l'ANC, a aussi affiché ses ambitions présidentielles. En 2018, il avait été forcé de quitter le pouvoir. Le jour de sa démission, une descente de police avait eu lieu dans les bureaux de ses protégés, les frères Gupta, accusés d'avoir détourné plusieurs milliards d'euros. Les hommes d'affaires d'origine d'origine indienne avaient alors fui le pays et sont toujours recherchés par Pretoria. Après cette rencontre en Inde, Jacob Zuma pourrait bien perdre ses privilèges d'ancien président qui comprennent par exemple la prise en charge de ses frais de déplacement à l'étranger. Valentin Huc, Johannesburg, RFI.
0: Le Mali, touché par des attaques coordonnées depuis hier samedi, le calme semble toutefois être revenu dans le pays. Des attaques menées par les rebelles du Front de Libération de l'Azawad et par les djihadistes du Jnim. Celles-ci surviennent quelques semaines après une vaste offensive marquée entre autres par la mort du ministre de la Défense et par la prise de la ville de Kidal. 2h05, temps universel, 4h05 à Liévin, en France, où 3 jours avant le jugement en appel, la fixant sur son sort quant à la présidentielle, Marine Le Pen s'est affichée avec Jordan Bardella. Raphaël Delvolvé, pour cette dernière apparition avant la décision de justice, le duo s'est montré très soudé.
1: Marine ! Jordan !
9: Elle ou lui, les militants RN auront une candidature forte en 2027.
10: Nous lutterons toujours et nous irons, mes amis, jusqu'à la victoire avec vous.
9: Marine Le Pen emploie maintenant le « nous » et plus le « je ». Elle assure son soutien à son dauphin si elle est empêchée mardi.
10: Si la justice m'interdit de me présenter, je soutiendrai tous les jours et jusqu'à sa victoire la candidature de Jordan Bardella.
9: Et ce dernier joue toujours le même rôle que ces dernières semaines, Jordan Bardella.
11: Je veux remercier Marine pour son amitié. Je me suis engagé pour elle, pour l'avoir élue présidente de la République. Et j'espère bien l'avoir élue présidente de la République dans quelques mois.
9: Afficher sa complémentarité et surtout pas de différence. Au contraire, les deux têtes du RN alignent leur mot d'ordre pour la nouvelle campagne qui débute la semaine prochaine.
11: Je vous appelle à faire campagne comme si nous étions donnés à 10%.
10: C'est pas parce que nous avons des bons sondages qu'il faut aller à l'élection en sifflotant.
9: Un dernier rendez-vous militant pour faire vivre ce duo né dans la tourmente judiciaire. Façon aussi pour Marine Le Pen de prendre sur sa terre d'élection d'ultime force avant la fin du suspense.
10: Je suis venu puiser l'envie de continuer.
9: Devant un public ayant forcément un petit penchant pour elle.
0: Les deux leaders du Rassemblement National qui n'ont pas dû s'attarder bien longtemps sur le discours du pape Léon XIV qui appelle les Européens à protéger et à intégrer les migrants. Discours prononcé sur l'île italienne de Lampedusa hier samedi, une des portes d'entrée vers l'Europe pour des milliers de migrants. Un message qui tombe quelques semaines après l'adoption par l'Union européenne de nouvelles mesures migratoires contraignantes. L'ONU a exprimé hier sa préoccupation absolue concernant l'évolution de la Grande Barrière de Corail dans un rapport préliminaire sur l'état du récif. Victime des activités humaines et du changement climatique, la Grande Barrière de Corail a de plus en plus de mal à récupérer. Le récif à l'est de l'Australie s'étend sur environ 2400 km et abrite 400 types de coraux et 1500 espèces de poissons. Détail avec Jeanne Richard.
12: Lorsque l'eau de mer est trop chaude, les coraux blanchissent et deviennent très fragiles. Or, l'épisode de blanchiment qui a frappé la Grande Barrière de Corail l'année dernière a été le plus étendu jamais observé depuis les premiers relevés, il y a près de 40 ans. L'UNESCO s'alarme donc des capacités du récif à supporter de tels événements, de plus en plus fréquents et intenses à cause du réchauffement climatique causé par l'homme. L'Organisation des Nations Unies pour l'éducation, la science et la culture note quand même que l'Australie a fait des progrès d'adaptation au changement climatique sur la qualité des eaux, de la pêche et le nettoyage des débris qui peuvent menacer le corail. Soulagement donc pour le gouvernement australien qui fait pression depuis des années pour éviter que le récif, très touristique, ne soit inscrit sur la liste du patrimoine mondial en péril, c'est-à-dire en danger de disparition. Il faut dire qu'il contribue à hauteur de 9 milliards de dollars australiens, soit 5 milliards et demi d'euros, à l'économie du pays chaque année. Il est le 5e plus gros employeur national, avec 77 000 postes à la clé.
0: Des explications de Jeanne Richard. En sport, l'équipe de France a donc décroché son ticket pour les quarts de finale de la Coupe du Monde. Victoire des Bleus face au Paraguay 1-0. Les Bleus qui retrouveront le Maroc qui s'est imposé plus tôt dans la soirée face au Canada. Match prévu ce jeudi. Ce soir, le Brésil a rendez-vous avec la Norvège. Coup d'envoi 20h TU. À minuit, temps universel, ce sera Mexique. Angleterre. Et cet après-midi, deuxième étape du Tour de France. Les 183 coureurs relieront Tarragone à Barcelone. C'est Jonas Vingegaard qui endossera le maillot jaune après sa victoire sur la première étape. Un contre-la-montre d'une vingtaine de kilomètres dans les rues de Barcelone. 4h10 à Paris, 2h10 temps universel. Voilà qui marque la fin de ce journal. L'info revient dans une cinquantaine de minutes sur RFI. Mais l'actu continue évidemment sur notre site www.rfi.fr. Tout de suite, si loin, si proche.
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15: Loin, si proche, le rendez-vous des voyages. Céline Develay-Mazurel, Laure Allary. Bonjour à tous, bonjour à toutes. De l'Iran, nous ne savons rien, ou si peu. Nous ne savons pas son histoire plurimillénaire, émaillée d'empires, de dynasties, achéménides, sassanides ou abbassides. Nous ne savons rien, ou si peu, de sa culture perse, traversée d'influences, au gré des conquêtes arabes notamment, et des échanges sur la route de la soie, à Ispahan ou Tabriz. De l'Iran, nous ne savons rien, ou si peu, de son peuple délicat, digne, de son calendrier, de sa langue persane ou farsi, l'une des plus anciennes au monde, de ses poètes, véritables guides ceux-là, ou de ses montagnes, d'Amavant ou Alamkou. Par contre, en ces temps agités à propos de l'Iran, celles et ceux qui écoutent cette antenne savent forcément la guerre, les mollahs, les frappes, ou placer désormais sur la carte du monde le détroit d'Hormuz et la paix, déjà malmenée, après la signature le 18 juin dernier d'un protocole d'accord entre Trump et l'Iran. De l'Iran, notre invitée Lucie Azéma aujourd'hui, c'est tout cela, et bien plus encore. Et dans son dernier récit, Une saison à Téhéran, l'autrice nomade française a tenu à partager ce qu'elle doit à ce pays, à son peuple surtout. À raconter la Perse avec une infinie tendresse, comment ses voyages, sa vie là-bas l'ont traversée et fondée. Un Iran du cœur, qu'elle raconte d'événements historiques en infimes détails du quotidien, une histoire d'amour, en somme.
16: C'est une histoire qui a commencé il y a exactement 10 ans. Un coup de foudre. Une collision avec un territoire qui a constitué un véritable événement dans mon existence. Après cette rencontre, je suis retournée plusieurs fois en Iran. Puis j'y ai vécu, travaillé, aimé, souffert. L'Iran vit en moi comme une histoire d'amour tardive, à laquelle rien ne me prédestinait. Je me suis plongée dans l'apprentissage de la langue persane à 28 ans, à une période où être heureuse me prenait tout mon temps, ou du sucre fondé dans mon cœur. Ran Tudelam Obmichod. Ce lien à l'Iran, je ne l'ai hérité de personne. Ce fut un véritable changement de cap.
15: Bonjour Lucie Azéma.
17: Bonjour.
15: Je suis très heureuse de vous accueillir autour de ce livre, Une saison à Téhéran, paru en France aux éditions Les Corps Conducteurs, et là dont on vient d'entendre un extrait, tiré de son prologue en fait. Parce qu'on peut dire que ce livre-là est peut-être, même c'est sûr, le plus personnel d'entre tous. On vous a déjà reçu autour d'un essai féministe sur le voyage, un autre sur le thé, un autre sur les ailleurs rêvés ou réels. Là, il s'agit vraiment d'un récit intime que vous avez débuté en juin 2025. C'est ça, vous avez commencé à l'écrire à ce moment-là.
17: Oui, absolument.
15: Et qui forcément, c'est ce que je me suis dit, a été rattrapé par l'actualité brûlante en Iran, a commencé au plus récent, même s'il se passe beaucoup d'événements depuis, par les frappes israélo-américaines de la fin février 2026. Et je me demandais comment vous avez abordé tout cela, à la fois l'écriture, la publication de ce livre.
17: L'écriture, ça a été... J'avais fait beaucoup de recherches avant, mais l'écriture pure, quand la guerre de 12 jours a éclaté l'an dernier, en juin 2025, j'étais vraiment en plein dedans. Donc ça a été beaucoup de questions. J'ai même, à un moment donné, voulu arrêter, tout simplement. Ça m'a vraiment perturbée. Et ensuite, il y a eu la guerre, la dernière, il y a eu tous les massacres de janvier et ensuite la guerre fin février. Ça a été compliqué, mais là, ça a été détaché du livre finalement. Ce qui a été dur, c'est plus au niveau personnel, le fait que Internet soit coupé. Ce livre avait au début plus de sens pour moi. Après, j'ai compris que ça avait fait du bien à certaines personnes, mais ça a été très dur. Disons que ça n'avait pas été la sortie de livre la plus facile d'un point de vue émotionnel et de charge émotionnelle.
15: Et alors, quel sens a ce livre ? Parce qu'il faut en parler, c'est quand même un récit donc très personnel où vous avez à cœur, et vous le dites dès le prologue, vous avez à cœur de raconter un autre Iran justement que celui de la guerre, des conflits, de la République islamique, qui est une réalité bien sûr au quotidien pour le peuple. Vous dites pas du tout le contraire, mais vous dites bien que vous voulez dépasser l'image, célébrer finalement la vie et aussi dire le beau, c'est ce que je me suis dit. Parce qu'il y a beaucoup de beauté dans votre livre.
17: Oui, et j'ai essayé simplement que le livre soit à l'image de la vie en Iran et de la culture persane, parce qu'il y a beaucoup de moments de beauté en Iran aussi, il y a beaucoup de moments de joie. Les Iraniens sont des gens qui adorent faire des blagues, qui adorent rire, c'est un peuple très joyeux là-dessus aussi, qui est très en souffrance évidemment. Et j'avais besoin, oui, d'un autre regard. Ce que je voulais, c'était raconter mon histoire d'amour avec l'Iran. Mais j'ai mis du temps à écrire ce livre. C'est ce que je raconte dès le début, c'est que au début, je ne voulais pas écrire de livre sur l'Iran. Je voulais juste vivre mon amour et pas forcément en parler, parce que ça charrie trop de choses quand on parle de l'Iran, surtout quand on en parle en positif. Et voilà. Et en fait, ce qui s'est passé, c'est que j'en ai eu besoin. Et aussi, je me suis dit, c'est un lieu de vulnérabilité, pour moi, d'exposer mon amour pour l'Iran, la façon dont je suis tombée, de la façon dont ce pays m'a bouleversée de manière très très profonde.
15: Parce que vous avez vécu la

0: Et les choses de la terre me plaisent énormément parce que c'est l'essence même de la vie.
1: Éric Fabre, responsable du développement et de la culture des plantes à parfum au sein de Fragona.
0: On est évidemment très fiers d'être une entreprise familiale. Chaque génération a amené sa part d'audace et de travail. La grande chance de ces 20 dernières années, c'est que Fragona a été dirigée par des femmes. Avant, c'était que des hommes. Et que ces femmes, avec leur personnalité, leur talent et leur manière de faire, nous ont fait passer de la fabrique de parfums à une marque de parfums et on ne peut que les féliciter.
1: Éric Fabre est né à Marseille. Après ses études en sciences économiques à Aix-en-Provence, il aurait souhaité devenir agriculteur ou diplomate. Mais c'est finalement chez Fragonard qu'il trouve sa voie. Il épouse Françoise Costa, l'une des trois héritières de la maison Fragonard, et s'investit dans le développement de l'entreprise. Il a su conjuguer ses compétences en sciences économiques avec sa passion pour la nature et le savoir-faire artisanal. Éric Fabre investit dans la production locale de plantes à parfum et tente aussi de retrouver des gestes ancestraux transmis de génération en génération.
0: Ça a vraiment été le détonateur, cette inscription au patrimoine immatériel de l'UNESCO, de ses savoir-faire, parce que dans les années 80, tout le monde abandonnait la terre. Et donc le grand-père, il n'apprenait plus à son petit-fils à greffer. Donc ce sont des choses pas très compliquées, mais des gestes qui se transmettent par l'artisanat. Ça s'apprend sur le terrain et c'est vraiment importante dans la globalité de notre entreprise à nous pour donner à nos clients le meilleur de ce qu'on sait faire.
1: Derrière chaque flacon se cache toute une vie, un savoir-faire transmis avec passion, ce qui, selon Éric Fabre, contribue à la magie de Fragonard.
0: Le monde du parfum fait rêver le monde entier parce qu'on transmet une émotion incroyable qui force le contact humain. La qualité, l'authenticité, l'histoire qu'on raconte autour du produit est vraiment importante. Et Fragonard est en plein dans ce sujet-là qui plaît au plus grand nombre.
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2: C'était Maria Afonso pour 100% création. Et puis avant le prochain journal, dans un peu plus de 3 minutes sur RFI, c'est en musique que l'on termine cette demi-heure ensemble avec le musicien, chanteur français Blaise Faya, le titre Guanso.

0: C'est le début de 3h d'RFI Matin avec Clotilde Dumay. Merci à Laurent Hérault à la réalisation de cette édition d'Afrique Matin. Passez une excellente journée, une excellente matinée à l'écoute de la Radio Mondiale.
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0: 5h en temps universel, 7h ici à Paris.
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0: Dimanche 5 juillet 2026. Bonjour à tous, merci d'être avec nous pour les 3 prochaines heures d'information sur RFI. On commence tout de suite avec votre journal, Fabrice Le Grier. Bonjour.
2: Bonjour Clotilde, bonjour à tous.
0: Et d'abord l'euphorie des supporters marocains.
2: Oui, scène de liesse en effet pour célébrer la qualification des Lions de l'Atlas pour les quarts de finale de la Coupe du Monde de football. Immense joie au son des youyou et des concerts de klaxon. Illustration à Casablanca dans un instant et prochain match face à la France jeudi.
0: À la une également les 250 ans de l'indépendance des États-Unis et le discours de Donald Trump à Washington.
2: L'Amérique est de retour, elle ne laissera jamais personne nous enlever notre liberté. Voilà ce qu'a clamé haut et fort le président américain et qui en a profité pour exprimer son rejet des communistes, véritable menace selon lui. Nous l'écouterons.
0: Nous serons aussi dans le sud du Liban, Fabrice, où les frappes israéliennes mettent à mal le patrimoine.
2: Des sites culturels et historiques d'une grande importance régionale et même mondiale, beaucoup sont totalement dévastés et les appels à les protéger se multiplient.
0: Le Maroc est donc qualifié pour les quarts de finale de la Coupe du Monde de football.
2: Et la nuit a sans aucun doute été très courte dans le royaume où l'on célébrait cette qualification. Les Lions de l'Atlas qui hier soir sont venus à bout des Canadiens 3-0. Et au coup de sifflet final, eh bien Casablanca a donc totalement chaviré. La preuve avec ce reportage signé Mathias Reynal.
3: Dans les rues de Casablanca, c'est l'euphorie. Les supporters dansent, chantent. Félicitations à nous, ce n'est que le début, clament-ils. Sortis des cafés, des fanzones, de leur domicile, des milliers de personnes convergent vers le centre-ville.
4: On est tellement heureux, on est fiers. Bravo le Maroc, bravo le peuple marocain. Félicitations et j'espère qu'on va arriver en finale. Mashallah.
3: On se prépare au choc du quart de finale. France-Maroc, match retour. Il y a 4 ans, au Qatar, les Bleus s'étaient imposés face aux Lions de l'Atlas en demi-finale.
5: Maintenant, on attend la France. C'est pas de la vengeance. On va pas se venger, mais on va faire en sorte de gagner.
3: Les Marocains sont prêts. Dans les rues de Casablanca, ils entonnent un slogan à destination de leurs adversaires. Wahbi et ses enfants, personne ne peut les battre, chantent les supporters. Le match entre la France et le Maroc, ce sera jeudi prochain à 20h en temps universel. Mathias Reynal, Casablanca, RFI.
2: La France qui, de son côté, est venue à bout du Paraguay, score final 1-0. Ce soir, le Brésil affrontera la Norvège, à suivre en intégralité sur l'antenne Afrique de RFI, coup d'envoi à 20h TU. Et la nuit prochaine, le Mexique sera face à l'Angleterre.
0: Le discours de Donald Trump, point d'orgue des célébrations des 250 ans de l'indépendance des États-Unis.
2: Costume bleu, chemise blanche, cravate rouge et arborant bien sûr le drapeau américain, Donald Trump a donc pris la parole devant des milliers de personnes rassemblées au National Mall de Washington. Discours qui avait été reporté de quelques heures en raison d'un risque d'orage. Et il a évidemment profité de l'occasion pour rappeler la grandeur de l'Amérique. Il s'en est aussi pris une nouvelle fois aux communistes qu'il accuse de vouloir détruire le pays.
6: From a declaration in Philadelphia,
7: d'une déclaration à Philadelphie à une victoire à Yorktown. Des usines rutilantes du centre du pays aux sommets enneigés de l'Alaska, en passant par les eaux magnifiques du golfe de l'Amérique, il n'y a aucun défi que notre pays ne puisse relever. Il n'y a pas d'endroit où on ne puisse pas aller. Il n'y a aucun objectif qu'on ne puisse pas atteindre. Et il n'y a rien que les Américains ne puissent faire, et on le prouve en ce moment. Tout le monde sait que l'Amérique ne laissera jamais personne nous enlever notre liberté. Ça n'arrivera pas, et malgré toutes les discussions des communistes, ils n'ont aucune chance. On ne veut pas de communistes dans notre pays. Ça n'a jamais fonctionné, et ça ne fonctionnera jamais.
2: Never worked and it never will work. Les mots de Donald Trump à l'occasion des 250 ans de l'indépendance des États-Unis. Le président américain qui auparavant s'est entretenu au téléphone avec Volodymyr Zelensky, mais aussi avec Vladimir Poutine, à qui il a proposé son aide pour mettre fin à la guerre en Ukraine. Entretien téléphonique aussi avec le premier ministre israélien Benjamin Netanyahou, qui pourrait d'ailleurs se rendre à la Maison Blanche dès la semaine prochaine.
0: Israël, justement, conséquence des bombardements de l'armée israélienne au Liban. Ce triste constat, Fabrice, le patrimoine libanais Libanais est en danger.
2: Armée qui, depuis 2023, fait en effet de nombreux ravages, emportant des vies, rasant des villages entiers et mettant en danger des sites culturels et historiques d'une grande importance pour la région. Citadelle de Chama complètement détruite, château de Beaufort occupé par l'armée israélienne, ruines de Tyr dévastées par les bombardements à proximité. Face au risque, 39 biens culturels libanais ont obtenu une protection renforcée au titre du deuxième protocole de la Convention de La Haye de 1954. Un niveau de protection qui implique entre autres une responsabilité pénale potentielle en cas d'attaque délibérée contre ces sites. Amélie David s'est rendue dans le sud du Liban, à Tyr et à Nabatieh.
8: L'endroit est désert, recouvert de poussière. À Tyr, les ruines millénaires ont subi d'importants dégâts à la suite de frappes israéliennes à proximité. Imad Samra, habitant, explique.
9: Ce sont des vestiges d'importance mondiale. Des gens viennent du monde entier pour les visiter. Des Français, des Allemands, toutes les nationalités. Même nous, les jeunes d'ici, quand on est stressé ou triste, on descend en ruine, on y respire un peu, on retrouve la nature.
8: Ici, comme ailleurs au Liban, de nombreux sites sont sous protection renforcée en raison de la guerre.
10: C'est un désastre.
8: Sarkis Khoury, directeur général des Antiquités.
10: C'est une perte du patrimoine de l'humanité. C'est notre rôle de la protéger, mais c'est encore le rôle de la communauté internationale et le silence de la communauté internationale vis-à-vis de ce qui se passe au Liban est incompréhensible.
8: Les souks historiques de Nabatieh ont aussi subi d'importants dégâts. Hanan Hamadi, qui vit à proximité, témoigne.
11: Je pense qu'ils voulaient détruire les lieux emblématiques et effacer l'identité de cet endroit pour que les habitants perdent ce sentiment d'appartenance. Ils ont délibérément visé ces bâtiments.
8: Des ruines de Tyr au souk de Nabatieh, les habitants redoutent de voir disparaître bien plus que des monuments, une part de leur identité. Amélie David, Nabatieh, RFI.
0: En Iran, ce jour de prière à Téhéran à l'occasion des funérailles nationales de l'ancien guide suprême Ali Khamenei.
2: Prière qui se déroule en ce moment même au grand Mossala de Téhéran, le plus grand complexe religieux du pays, où est exposé son cercueil enveloppé du drapeau iranien et sur lequel est posé son emblématique turban noir. Depuis hier, une foule massive est rassemblée dans la capitale iranienne. Certains partisans du régime en pleurent, d'autres scandant à mort l'Amérique.
0: Au Mali, l'armée affirme avoir repris le contrôle de la situation après les attaques coordonnées d'hier.
2: Attaques menées par les djihadistes du Jnim et par les rebelles indépendantistes du Front de Libération de l'Azawad dans au moins 6 localités du nord, du centre et du sud du pays. Armée qui indique avoir repoussé des offensives dans les villes de Kona et Somadougou dans le centre avec l'aide des paramilitaires russes d'Africa Corps. Une rare reconnaissance publique de la collaboration avec ce groupe.
0: À 5h07, temps universel direction l'Allemagne à présent où l'AFD est en congrès ce week-end.
2: Le parti d'extrême droite allemand qui a le vent en poupe, qui domine les sondages et qui pourrait remporter une région lors d'élections qui auront lieu en septembre. Ce serait une première depuis la guerre. L'alternative pour l'Allemagne, connue pour son opposition à l'immigration en Allemagne ou encore à l'Union européenne, doit aussi songer à quitter son opposition radicale pour exercer le pouvoir. Pascal Thibault.
12: Le couple Alice Weidel et Tino Chrupalla avait des succès et on va avoir plus de succès dans le futur. Donc je suis contente avec les résultats, oui.
13: Le député européen AFD Alexander Zell est satisfait de la direction bicéphale de son parti qui a été reconduite. Alice Weidel, qui a fait un meilleur score, l'économiste de l'Ouest à la carrière internationale, et l'ancien peintre en bâtiment de l'Est, Tino Chrupalla, voient leur duo prolongé. Mais la première s'impose et place ses hommes les plus radicaux au poste clé.
14: Nous faisons une politique pour les Allemands, les autres contre les intérêts de notre pays.
13: L'AFD fait la course en tête dans les sondages et frôle la barre des 30%. En septembre, le parti peut espérer remporter la région de Sachsen-Anhalt dans l'est du pays. Le mouvement, 13 ans après sa création, ne veut plus se contenter d'une opposition radicale, comme le souligne le coprésident réélu, Tino Chrupalla.
15: Nous allons gouverner dans une région d'abord et dans toute l'Allemagne ensuite.
13: Mais gouverner signifie aligner du personnel compétent et perdre peut-être sa virginité politique si les résultats ne sont pas rapides. Le député européen Alexander Zell.
12: Comme la situation est maintenant en Allemagne, il faut changer quelque chose, non ? Bien sûr, c'est un défi, mais nous n'avons pas d'autre choix.
13: Reste qu'au niveau fédéral, où les prochaines élections doivent avoir lieu dans 3 ans, l'AFD se heurte toujours à un cordon sanitaire solide qui prive l'extrême droite de partenaires pour une perspective de pouvoir. Pascal Thibault, Erfurt, RFI.
2: Et des milliers de manifestants se sont rassemblés hier à Erfurt, dans l'est de l'Allemagne, pour tenter d'empêcher ce congrès et protester contre la montée de l'extrême droite.
0: En France, un Syrien soupçonné d'être à la tête d'un réseau de passeurs a été arrêté et placé en détention provisoire cette semaine.
2: L'homme de 36 ans vivant dans l'est du pays aurait en effet organisé l'entrée irrégulière d'autres ressortissants syriens, des passages via la Guyane française. Cette route migratoire est notamment empruntée par des personnes venues du Moyen-Orient et du Maghreb pour contourner les contrôles des routes terrestres ou maritimes européennes. Amélie Beaucourt.
16: C'est l'OLTIM, l'Office de lutte contre le trafic illégal de migrants, à Metz, dans l'est de la France, qui a lancé l'alerte en octobre 2025. Une filière de passeurs serait pilotée dans la région depuis la ville d'Épinal. À la tête de ce réseau, un Syrien de 36 ans, il organiserait le passage d'autres ressortissants syriens en France, non pas à travers les routes terrestres européennes qui séparent les deux pays, mais via la Guyane française. Ce territoire ultramarin, niché en Amérique du Sud, entre le Brésil et le Suriname, est une porte d'entrée prisée par les personnes qui veulent éviter le renforcement des contrôles aux frontières internes de l'Union européenne et tous les autres dangers propres à ces itinéraires migratoires. Un long voyage qui implique un vol en partance de la Turquie vers le Brésil ou le Venezuela avant de rejoindre la Guyane par la route. Une fois la demande d'asile acceptée sur place, ces ressortissants, souvent originaires du Moyen-Orient ou du Maghreb, peuvent rejoindre l'Hexagone. D'après les enquêteurs, 4 à 6 ans exilés ont pu bénéficier de ce réseau entre 2021 et 2025 pour des tarifs allant de 800 à 1000 dollars. Le suspect comparaîtra devant le tribunal correctionnel en septembre prochain.
2: Amélie Beaucourt.
0: Et puis on termine avec du cyclisme et le coup d'envoi du Tour de France hier.
2: Oui, première étape à Barcelone. 184 coureurs ont pris le départ d'un contre-la-montre par équipe. Étape remportée par la formation Visma Leasebike, dont le leader Jonas Vingegaard, vainqueur en 2022 et 2023, endosse le premier maillot jaune. 12 secondes devant le double tenant du titre, le Slovène Tadej Pogačar. C'est donc parti pour 3 semaines de course sous forte chaleur. Mais cela ne semble pas inquiéter le peloton, Olivier Pron.
17: 32 degrés ce week-end dans la capitale catalane, portée par une brise de mer de bon aloi. Une météo classique pour un début juillet, pas de quoi perturber. En tout cas, Paul Sexas, le Français, plus jeune coureur d'un tour auquel il participe pour la première fois.
18: Ça ne va pas vraiment inquiéter les coureurs, la chaleur. Enfin, ça dépend comment vous êtes entraîné, forcément. Mais ça fait un moment qu'on est là-dedans et qu'on a eu le temps de s'adapter. Donc voilà, je pense que globalement, les coureurs ne subiront pas tant que ça. Le pire aurait pu être que la chaleur arrive dès le début du tour et pas avant. Et là, je pense qu'on est tous plutôt adaptés.
17: Adaptés, entraînés à des températures qui pourraient encore grimper dans les prochains jours, des Pyrénées aux Alpes. Julien Alaphilippe, 34 ans, 8e tour, 6 étapes remportées et maillot jaune endossé. Ne s'en émeut pas plus que cela, rien à faire.
19: C'est sûr que partir le matin, ça serait peut-être mieux. Mais la chaleur, voilà, elle frappe tout le monde, tout le pays, dans tous les domaines. Et on essaie de s'adapter au mieux. On a des choses qui sont mises en place pendant les étapes pour se rafraîchir avec des glaçons, beaucoup s'hydrater. On ne peut pas faire grand-chose de plus, donc c'est un sport qui se pratique à l'extérieur et on verra.
17: On verra et on rappelle aussi que le peloton court parfois sous la neige, la grêle et de fortes pluies sans broncher. Olivier Pron, Barcelone, RFI.
2: Voilà, et place à la deuxième étape de ce Tour de France ce dimanche. Ce sera toujours en Espagne, cette fois entre Tarragone et Barcelone.
0: Et le vélo, merci beaucoup Fabrice Legrier. Le vélo, on va en refaire un tour dans une petite heure avec nos correspondants pour voir dans quel pays on l'utilise particulièrement et aussi ce que ça veut dire de chaque société. Le vélo et le football aussi dans RFI Matin avec les derniers résultats de la Coupe du Monde. On le rappelle, la qualification en quart de finale du Maroc et de la France. Et puis bien sûr la revue de presse, des reportages et de la musique évidemment. Mais d'abord, il a cité Buffalo Bill et Davy Crockett en héros américains et promet qu'il ne s'agit que de l'aube de l'âge d'or de l'Amérique. Les mots de Donald Trump cette nuit pour le 250e anniversaire de l'indépendance des États-Unis. 4 juillet, très politisé par le président républicain qui tente de s'approprier cette date pour imposer un certain récit national. Alors à qui appartient le 4 juillet? C'est justement le titre de l'ouvrage d'Agnès Delahaye, publié aux éditions J.C. Lattès. professeure d'histoire et de civilisation américaine à l'université Lumière Lyon 2. Elle répond aux questions de Joris Zilberman.
20: Agnès Delahaye, bonjour.
21: Bonjour.
20: Que s'est-il passé exactement le 4 juillet 1776 en Amérique ?
21: Le 4 juillet à Philadelphie, les représentants des 13 colonies britanniques en rébellion réunies en congrès continental ont proclamé et adopté le texte de la Déclaration d'indépendance, adopté à l'unanimité 2 jours avant. L'indépendance avait été déjà décidée le 2 juin et il a fallu quelques semaines pour rédiger le texte que cette date commémore.
20: Alors on connaît le message d'universalisme de la Déclaration d'indépendance américaine, mais qu'est-ce qu'elle ne dit pas ?
21: Déjà, ce texte n'a pas de projet politique. On associe dans l'historiographie et dans la mémoire collective la Déclaration d'indépendance du 4 juillet à la Constitution américaine qui va constituer la République fédérale. Or, en 1776, vous avez 13 États qui veulent être indépendants, s'unir dans la guerre, gagner la guerre contre l'Empire britannique, mais qui n'envisagent pas encore une politique commune. Il ne dit pas non plus la réalité sociale de la société coloniale, qui est très éloignée de l'universalisme que proclame le préambule.
20: C'est-à-dire
21: que les sociétés coloniales sont des sociétés extrêmement hiérarchisées, des sociétés qui sont tout entières tournées vers l'appropriation territoriale, donc les territoires autochtones. Ces sociétés coloniales sont donc tout entières tournées vers l'expansion et le développement économique. Or, pour travailler la terre, il faut de la main-d'œuvre. Et immédiatement, les colons britanniques ont invité ce qu'on appelle des engagés, des serviteurs sous contrat. Cette force de travail, c'est bien sûr aussi une force de travail asservie. Il y a donc des esclaves dans toutes les colonies, mais à des proportions différentes. Ils sont seulement 8 à 15% dans les colonies médianes, Pennsylvanie et New York. Et en revanche, dans le sud, ils sont 40% en Virginie et jusqu'à 60% de la population dans les Carolines et en Géorgie.
20: Vous l'écrivez, Agnès Delahaye, la mémoire du 4 juillet a toujours été contestée dès le début. Pourquoi ?
21: Peut-être d'abord parce qu'il y a justement pas de projet politique. Donc elle renvoie chacun des États à leur propre constitution républicaine. Donc comment faire nation ? Comment créer l'unité ? Il y a des résistances à l'indépendance et il y a surtout des différences régionales très fortes qui vont bien sûr opposer les États du Nord qui voudraient un État central fort pour favoriser le commerce et les États du Sud qui défendent les droits des États pour protéger l'esclavage. Ces différences régionales vont ensuite marquer toute l'histoire de l'Amérique.
20: On en vient maintenant au titre de votre livre, à qui appartient le 4 juillet ? Comment répondre à cette question ?
21: Le 4 juillet appartient aux Américains qui, pour la plupart, fêtent le 4 juillet dans leur famille ou dans leur communauté. Historiquement, le 4 juillet, c'est une fête populaire, familiale. Le titre sous forme de question, c'est aussi un hommage que j'ai voulu rendre à Frédéric Douglass, abolitionniste noir qui s'était auto-affranchi et qui, en 1852, a écrit une oraison du 4 juillet, un discours politique que l'on récite traditionnellement le jour de la fête. Frédéric Douglass demande « Mais que signifie le 4 juillet pour un esclave ?» parce qu'on est à la veille de la guerre de sécession et les droits garantis, soi-disant naturels de la Déclaration d'indépendance ne sont toujours pas conférés aux personnes noires qui sont encore en esclavage.
20: Alors aujourd'hui, Donald Trump s'est largement approprié l'organisation à Washington du 250e anniversaire de l'indépendance américaine. Comment est-ce qu'il se rattache à cette concurrence des récits sur le 4 juillet ? Quel est son récit national ?
21: L'Amérique blanche, à l'exclusion totale des minorités politiques que sont les personnes de couleur et les femmes. L'Amérique qu'il défend, c'est une Amérique du ressentiment anti-intellectuel, puisqu'il s'agit évidemment d'effacer 50 ans d'histoire sociale, continentale, sur ce qu'a été ce développement américain. Certes, en 1776 et même en 1789, la démocratie américaine n'existe pas au sens où elle est réservée aux hommes blancs, propriétaires et riches, mais c'est grâce aux luttes sociales du 19e et du 20e siècle qu'en 1965 la démocratie américaine a vraiment existé. Et on voit les images ces jours-ci de sa grande foire américaine, on voit bien l'échec de cette réécriture. Il y a très peu de visiteurs, il y a 7 États qui n'ont pas voulu participer. Cette vision violente et raciste de ce qu'est l'Amérique, à mon sens, ne prendra pas le dessus.
20: Agnès Delahaye, merci beaucoup.
0: À qui appartient le 4 juillet ? Voilà, c'est le dernier ouvrage d'Agnès Delahaye, interrogé par Joris Zilberman.
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0: ça fait partie de la vie quotidienne à Hanoï pour les Vietnamiens, comme pour les touristes d'ailleurs. La vente de toutes sortes d'objets sur les trottoirs. Sauf que les autorités veulent désormais mieux encadrer, voire restreindre cette activité. Sauf qu'en intensifiant les contrôles et les amendes contre ces vendeurs informels, eh bien, la ville bouscule aussi une part de sa culture locale. C'est un reportage de Jean-Pierre Fage.
4: Thé, ventilateurs, oiseaux, coiffeurs ou vendeurs de poissons rouges, on trouve de tout sur les trottoirs d'Hanoï. Mais depuis de nombreuses années, la ville entend rendre les trottoirs aux piétons. Installé sur un tabouret en plastique devant son magasin débordant d'objets et de condiments en tout genre, cette vendeuse a retiré les cartons et les étagères du trottoir qu'elle occupait jusque-là. Dans ce vieux quartier populaire d'Hanoï, de nombreuses activités commerciales s'exercent sur ces espaces au détriment des passants.
5: Ceux qui n'ont pas de maison ou de local ne pourront plus vendre. On pourra seulement louer ou vendre à l'intérieur des maisons, parce que les gens ont le droit de louer ou d'exercer à l'intérieur, mais pas sur le trottoir, parce que l'État n'autorise pas la vente, parce qu'ils doivent être réservés aux piétons.
4: Depuis son Biahoy, établissement où l'on sert la bière pression locale du même nom, cette commerçante a perdu presque la moitié de sa clientèle. Il y a quelques mois encore, elle vendait sa bière, son riz sauté et son alcool de riz à l'abricot depuis le trottoir, désormais transformé en parking pour scooters.
5: Ma clientèle a diminué de moitié, vraiment de moitié, voire davantage. Et encore, moi j'ai de la chance de pouvoir louer un local. J'ai donc un espace à l'intérieur et plus de trottoir. Mais beaucoup de personnes ne vendent que sur le trottoir. Pour elles, ça signifie perdre totalement leur activité.
4: Jusqu'ici occupés de manière informelle, à la limite de la légalité, certains trottoirs pourraient désormais être loués dans un cadre réglementé. La ville d'Hanoï envisage d'expérimenter la location d'une partie de ces espaces avec un tarif maximal d'€1,50 par mètre carré. Des commerçants triés sur le volet pourraient ainsi bénéficier d'un droit d'usage encadré.
5: Quand on ne peut plus servir sur le trottoir, les clients doivent s'asseoir à l'intérieur. Mais ils n'aiment pas ça. Il fait chaud, c'est étroit et bruyant. Si l'État nous autorisait à louer une partie du trottoir, je le ferais pour pouvoir y servir mes clients. Dans mon établissement, les gens préfèrent s'asseoir dehors. Au Vietnam, s'installer sur le trottoir, ça fait partie de la culture. Donc si cela était possible, je louerais cet espace.
4: Les demandeurs devront remplir plusieurs critères. Ils devront notamment obtenir l'accord d'au moins 50% des propriétaires et des habitants concernés, maintenir un passage piéton continu d'au moins 1,50 m et installer des caméras de surveillance. Les bénéficiaires devront également disposer d'un local donnant sur la rue concernée. Les commerces occupant illégalement le trottoir s'exposeront, quant à eux, à des sanctions plus lourdes, pouvant atteindre 200 €. Jean-Pierre Fage, Hanoï, RFI.
0: Et vous pouvez retrouver ce reportage sur notre site internet rfi.fr. C'est tout simplement une première. Une équipe de chercheurs internationaux a récemment découvert de l'ADN humain ancien. Bonjour Caroline Lachowski.
22: Bonjour Clotilde.
0: Il date de plusieurs milliers d'années, cet ADN qui a été retrouvé sur les parois des grottes préhistoriques.
22: Jusqu'à présent, c'était seulement sur de rares fragments d'os que les paléogénéticiens pouvaient espérer récupérer d'infimes traces ADN de nos ancêtres et des populations humaines aujourd'hui disparues. La découverte, publiée le 23 juin dans la revue Nature Communication, que les parois des grottes peuvent elles aussi préserver de l'ADN humain ancien durant des milliers d'années est en soi une révolution. Il est désormais possible de récupérer l'ADN d'une personne qui s'est appuyée contre une paroi il y a 20 000, 30 000 ou 40 000 ans, s'enthousiasme la paléoanthropologue Geneviève von Pettinger, une des co-autrices de cette vaste étude internationale menée par l'équipe First Art, un groupement de chercheurs qui étudie nos ancêtres à travers leur art rupestre dans les grottes du monde entier. Pour ce projet à la recherche d'ADN ancien, les paléontologues ont exploré 11 grottes en Espagne et au Portugal, dont la fameuse grotte d'Altamira en Espagne. Équipés de scalpels stérilisés et de deux couches de gants, ils ont réussi avec un soin extrême et beaucoup de minutie à prélever 54 échantillons, principalement sur des pochoirs de main inversés, des points de couleur et des traits. Les paléospéléologues ont aussi prélevé sur les parois restées vierges des échantillons témoins.
0: Et qu'est-ce qu'ils ont découvert alors après avoir analysé ces échantillons prélevés dans une dizaine de grottes préhistoriques ?
22: De l'ADN humain ancien a clairement été identifié sur 5 de ces échantillons. Le plus ancien, provenant d'un point rouge, un mélange de calcite et de pigments peint il y a plus de 5000 ans sur la paroi de la grotte d'Escoal au Portugal. Quant à savoir si c'est l'ADN de l'artiste qui l'a peint, c'est impossible à déterminer, indique l'autrice principale de cette étude, Alba Bossoms-Messa, de l'Institut Max Planck d'anthropologie de l'évolution. Étonnamment, les 4 autres fragments d'ADN humain ancien découverts provenaient des échantillons témoins prélevés sur des parois exemptes de peinture, ce qui incite les chercheurs à penser que potentiellement, toutes les grottes visitées par nos ancêtres préhistoriques pourraient contenir des traces de leur ADN. Une révolution et un nouveau champ de recherche qui s'ouvre pour les paléogénéticiens qui ont même réussi à déterminer le sexe des visiteurs de ces grottes. 3 femmes et un homme qui ont laissé il y a plusieurs milliers d'années une trace de salive, de sueur ou d'un autre fluide corporel préservé pendant plusieurs millénaires sur les parois d'une grotte ornée par nos ancêtres préhistoriques.
0: Merci beaucoup Caroline Lachowski. On vous retrouve la semaine prochaine avec Autour de la question.
22: Demain, jusqu'où vont les racines, on explorera un autre monde souterrain et invisible, celui des racines, des plantes, des arbres et des écosystèmes. Et mardi, revue de presse scientifique, la dernière de la saison, avec toujours des magazines à gagner.
0: Et ce sera à partir de 14h10 temps universel. Pour l'instant, à presque 5h30 TU, on va faire un point sur l'actualité africaine dans un instant. Ce sera juste après notre pépite musicale de la semaine. Guillaume Thibault l'a rencontré au Maroc, cette pépite, à Essaouira, pendant le festival Gnawa. Festival, je vous le rappelle, créé en 1998 pour mieux faire connaître cette tradition ancestrale qu'est le Gnawa. Et qui s'ouvre désormais d'ailleurs, y compris aux femmes. Rencontre donc avec Fatima Zahra Jbali, la nouvelle étoile de la musique Gnawa.
3: Passer de l'ombre à la lumière, d'une chambre d'étudiante à la scène. Discrète et timide, Fatima Zahra Jbali change de dimension lorsqu'elle prend son guembri et se met à chanter. Fille unique, l'artiste a dû convaincre ses parents, leur prouver son amour pour la tradition Gnawa qu'elle a dans le sang.
6: Mon amour envers cette musique a commencé dès l'enfance. J'ai passé presque 18 ans à Essaouira, dès ma naissance je suis ici, j'entends cette musique, j'entends sa force. Et un jour j'ai dit pourquoi pas avoir le courage de jouer cet instrument, même si intégrer un monde dédié aux hommes c'était comme de l'impossible.
3: Et pour pénétrer cette communauté fermée des Mahalem, des grands maîtres, première étape, Fatima Zahra Jbali a donc dû trouver son premier instrument, une quête menée dans sa ville.
6: Pour le premier guembri, je l'ai acheté à l'âge de 12 ans. Donc j'étais encore petite, j'étais encore jeune. Je me rappelle très bien, c'est un fabricant.

0: qualité du centre ont aussi été ciblés, ainsi que la prison civile de Kenyiroba, attaquée par les djihadistes du JNIM, le groupe de soutien à l'islam et aux musulmans lié à Al-Qaïda, qui sont entrés dans le centre de détention ayant brûlé des véhicules. L'armée malienne affirmait hier avoir repoussé les attaques et contrôlé la situation.
1: Et plus tard dans la journée d'hier, l'armée malienne a également indiqué avoir écarté des assauts dans les villes de Kona et Somadougou, dans le centre du pays cette fois. Une ville où il y a également la présence de militaires russes de l'Afrika Korps, une rare reconnaissance publique de la collaboration avec ce groupe. RFI, 8h36 à Dakar, le Sénégal, où Bassirou Diomaye Faye a annoncé la création prochaine de son propre parti politique. Le chef d'État en a confié la préparation à Aminata Touré, une décision qui officialise une fois de plus la rupture engagée depuis des mois avec Ousmane Sonko et le PASTEF, formation d'origine du président sénégalais. La correspondance de Juliette Dubois.
2: C'est Aminata Touré, fidèle du chef de l'État, qui pilotera la création de ce futur parti. Les prochaines semaines seront consacrées à l'écriture du règlement intérieur, du programme et au choix d'un sigle et d'un nom appelé à remplacer la coalition Diomaye président.
3: C'est un souci d'efficacité. Les coalitions, figurez-vous qu'on est plus de 500 partis et organisations. Et chacun vers et son parti et la coalition. Il faut une unité plus organique pour aller vers les prochaines élections qui seront des élections municipales. Ça au moins c'est certain. Est-ce qu'il y en aura d'autres ? On verra.
2: Après les élections locales, c'est la présidentielle de 2029 qui se profile. Cette annonce confirme une rupture engagée depuis des mois avec Ousmane Sonko, Aïb Dafé, chef du groupe parlementaire PASTEF à l'Assemblée nationale.
4: C'est un peu surprenant de la part d'un président de la République qui avait annoncé, en tout cas solennellement, se mettre au-dessus de la mêlée politique. C'est une volte-face, en profiter pour instrumentaliser une réunion républicaine, pour en faire une réunion politicienne. Tout cela est un peu contradictoire avec les principes et les valeurs qu'il proclame.
2: Pour l'instant, Bassirou Diomaye Faye reste sur le papier président d'honneur du PASTEF. Mais Aïb Dafé le rappelle, les statuts du parti prévoient que rejoindre une autre formation politique équivaut à une démission de fait. Se pose également la question de la réforme constitutionnelle qui prévoit l'incompatibilité entre la fonction de chef de l'État et la direction d'un parti. Aminata Touré rétorque, elle, que cette disposition n'est pas applicable dans la pratique. Le président de la République a par ailleurs annoncé vouloir soumettre cette réforme au référendum. Juliette Dubois, Dakar, RFI.
1: Les consultations entre Évariste Ndayishimiye et l'opposition congolaise débuteront finalement demain lundi à Gitega. Il doit être question de la crise politique en RDC face au désir affiché par le président Félix Tshisekedi de changer la constitution. Pascal Moulégois.
5: Martin Fayulu fera lui-même les déplacements. L'opposant a quitté Kinshasa samedi et est arrivé à Bujumbura après une escale à Addis Abeba. Il dit vouloir écouter les présidents burundais, mais surtout rappeler les lignes rouges de l'opposition. Pas de troisième mandat pour Félix Tshisekedi et la convocation urgente d'un dialogue national inclusif pour sortir de la crise politique et sécuritaire. Une position qu'il défend sans concession depuis plus d'un an. Dans son cahier des charges figure aussi la libération de Benjamin Babunga Watuna. L'humanitaire et blogueur congolais est détenu à Bujumbura depuis le 27 mai. Connu pour ses analyses critiques de la crise congolaise, il travaille pour une ONG au moment de son arrestation. Même attente chez Delice Essanga qui espère que l'initiative burundaise ne viendra pas s'ajouter aux médiations déjà engagées, notamment celles de Luanda et de l'Union africaine. Selon lui, la multiplication des processus brouille les efforts de sortie de crise. Il compte sur Évariste Ndayishimiye pour convaincre Félix Tshisekedi de privilégier les dialogues. Les évêques catholiques et les pasteurs protestants défendent eux aussi un dialogue national dans le cadre de leur pacte social pour la paix et les vivre ensemble. Allié de Kinshasa face au Rwanda et à l'AFC M23, le président burundais apparaît aujourd'hui comme un interlocuteur de taille. Pascal Moulégua, Kinshasa, RFI.
1: Et puis Libreville accueille en ce moment la 4e édition du Festival international des sports extrêmes. Roller, skateboard, BMX, l'événement réunit les meilleurs athlètes du monde. Au programme sur la baie des Rois, des compétitions mais aussi des exhibitions pour mettre en lumière des sports parfois encore méconnus sur le continent. Reportage, Yves-Laurent Goma.
6: Quand il est monté sur les rampes avec sa trottinette, le Français Jonathan Perroni, double champion du monde de skate, a suscité la clameur du public impressionné par son immense talent.
7: Je fais ce sport depuis 17 ans. J'ai eu la chance d'être champion du monde en 2018 et 2022 et champion d'Europe en 2025. Merci aux FIS et au Gabon de m'avoir ramené ici. S'il faut revenir, je reviendrai parce que c'est génial.
6: Ce jeune Anglais spécialiste de roller a aussi conquis le public.
8: Good energy, great vibes. I love it, I love it.
6: L'année dernière, le Cameroun n'a dépêché qu'un seul athlète. Cette année, sa délégation, conduite par Auguste Negmeye-Béraud, est forte de sept sportifs.
9: La 4e édition du Festival des sports extrêmes est une réussite ici au Gabon.
6: Il y a quelques années, les sports extrêmes n'étaient pas pratiqués au Gabon. Ce festival

0: Val a révélé les champions comme Pascal Linouillet.
1: Ça nous fait de l'expérience dans un premier temps parce que ça nous permet de découvrir également, d'apprendre et de rencontrer les professionnels de roller.
0: Plusieurs petits jeunes Gabonais sont désormais passionnés de ce sport.
2: Ça me pousse encore à être meilleur et partir plus loin.
3: Ça m'a vraiment motivé. Moi aussi, je vais devenir professionnel comme eux.
0: Le festival monte chaque année en puissance. Yves-Laurent Goma, Libreville, RFI.
4: Libreville où se referme cette édition, la suite d'RFI Matin. C'est avec vous, Clotilde Dumay.
5: Merci beaucoup, Simon Bourtembourg, pour le Journal Afrique. C'est 7h42 en temps universel.
6: Le journal de la Coupe du Monde.
5: Allez, on fait un dernier point dans ce RFI Matin sur les derniers résultats de ce mondial avec vous, Pauline Guillou. Le début des huitièmes de finale, donc c'était hier, direction les quarts à l'arrivée pour le Maroc et la France.
7: Exactement, les deux pays se retrouveront en quart de finale jeudi prochain. Les Lions de l'Atlas se sont qualifiés sans difficulté face au Canada, 3-0 avec un doublé d'Asdi Nounahi. Un match qui a mis un peu de temps à démarrer, mais des Marocains bien décidés à rester en Amérique du Nord, selon l'attaquant James Dintalbi. Écoutez.
8: Ouais, bien sûr, on voulait avoir le ballon, on a vu qu'on a les qualités de jouer contre chaque équipe et avoir le ballon, et techniquement on est meilleur. Premier temps c'était un petit difficile à garder le ballon, il mettait beaucoup d'intensité le Canada, et voilà, on est revenu à la deuxième mi-temps pour montrer un peu plus d'intensité et on a réussi à garder le ballon et voilà, être efficace devant le but. Ça nous fait plaisir, mais c'est pas notre fin pour nous, on veut viser encore plus haut. Voilà, on l'a démontré il y a 4 ans et là on est encore là, donc c'est que le travail paye.
7: Oui, le travail paye. La suite pour le Maroc, c'est donc la France. Ça va se jouer au sud de Boston, à Foxborough, jeudi prochain. Donc, je le disais, les Lions de l'Atlas déterminés à faire au moins aussi bien qu'en 2022 au Qatar, à savoir rejoindre le dernier carré. Pas une mission facile puisqu'ils héritent donc des Français, équipe qui les avait fait tomber il y a 4 ans.
5: Et la France qui reste pour le moment favorite dans ce tournoi.
7: Même si elle a été bien bousculée hier soir par un Paraguay très agressif, la France s'en sort et rejoint à son tour les quarts de finale. 1-0 pour les Bleus. Au terme d'un match explosif, âpre, presque violent, des fautes, de la pression, une température près de 40 degrés. Bref, le tout pour faire un cocktail explosif. Les Français vont donc avoir besoin d'une bonne pause et d'une bonne récupération avant de s'attaquer aux Lions de l'Atlas, William Saliba.
9: C'est une très grosse équipe. Voilà, ils ont battu des grandes nations depuis le début du tournoi et surtout, ils ont pas perdu un match. Donc on sait que ça va pas être facile. Voilà, c'est une très bonne équipe qui défend bien et qui ont beaucoup d'individualité. Ça veut dire qu'on se repose parce qu'on est un peu KO là et qu'on prépare bien ce match et voilà.
5: Oui, en attendant la suite des huitièmes de finale, Pauline, c'est aujourd'hui.
7: Oui, à Mexico City, le dernier match du Mondial 2026 disputé hors des États-Unis sera donc un huitième de finale explosif entre le Mexique et l'Angleterre. Les Three Lions rejoueront dans une enceinte qu'ils maudissent depuis la défaite en quart de finale de l'édition 1986 face à l'Argentine de Diego Maradona et sa main de Dieu. Cette fois, les Anglais défient des Mexicains en mode rouleau compresseur, sélection qui n'a toujours pas encaissé le moindre but et qui sera portée par toute une nation. Le milieu de terrain anglais Jordan Henderson est impatient de vivre cette rencontre en milieu hostile.
10: Jouer le Mexique à Mexico City, il n'y a rien de plus grand. C'est un défi très relevé. Mais nous devons nous concentrer uniquement sur ce que nous pouvons contrôler, sur ce qui est en notre pouvoir, c'est-à-dire jouer du mieux possible. Il faudra être à notre meilleur niveau pour se qualifier. Tout le monde est prêt. L'entraînement de veille de match s'est très bien passé. Et en termes d'atmosphère et d'énergie, tous les feux sont au vert. Tout le monde est concentré sur le match. C'est une chance immense pour tout le monde. J'ai confiance en notre capacité à montrer notre meilleur visage, ce qui nous aidera à obtenir ce bon résultat.
7: Mexique-Angleterre, coup d'envoi, minuit, temps universel, et ce sera juste après Brésil-Norvège, 22h en temps universel.
5: On termine avec un mot des joueurs du Cap-Vert, Pauline, ils doivent partir à Praia dans les prochaines heures.
7: Oui, on a vu des images des requins bleus dans l'avion en direction de l'archipel, la tête haute, après leur élimination face à l'Argentine au terme d'un match fou. Pour leur retour, ils vont être accueillis en héros après leur magnifique parcours dans leur première Coupe du Monde. Un défilé dans les rues de la capitale, une réception au palais présidentiel, parce que hasard du calendrier, leur retour tombe le jour de la fête nationale du Cap-Vert, le 5 juillet, qui célèbre donc l'indépendance de l'archipel obtenue en 1975.
5: Merci beaucoup Pauline Guillou. Le sport, c'est aussi le Tour de France avec Jonas Vingegaard. Le Danois a remporté le chrono par équipe hier avec la Visma. Il porte déjà donc le maillot jaune pour la première étape de cette 113e édition qui a débuté à Barcelone en Espagne. Et c'est donc l'occasion de voir justement quelle place occupe le vélo dans certains pays. Qu'est-ce que cela dit aussi de certaines sociétés? C'est ce qu'on va essayer de comprendre avec nos correspondants à travers le monde. On part d'abord en Amérique latine, dans un pays montagneux et donc un pays de vélo, la Colombie. Pays représenté sur le Tour de France depuis 1975, en particulier grâce forcément à ses talentueux grimpeurs. Et puis en 2019, Egan Bernal est même devenu le tout premier Colombien à remporter le Tour, ce qui a encore contribué forcément à faire grandir la passion du vélo dans le pays. Correspondance de Marie-Ève de Teuf.
11: Petit rappel, la Colombie est traversée de 3 cordillères qui culminent à plus de 5000 mètres d'altitude. Autant dire que le pays offre un bon terrain d'entraînement pour les cyclistes. La plupart des grands champions colombiens, ce sont d'ailleurs des fils de paysans qui sont d'abord montés sur un vélo pour aller à l'école dans la montagne. Mais le vélo ici n'est pas seulement pour les petits montagnards et les grands sportifs, c'est une vraie passion nationale. À Bogota, le dimanche, toutes les grandes avenues sont fermées aux voitures de 7h du matin à 2h de l'après-midi pour ce qu'on appelle la ciclovia. Ce sont aujourd'hui plus de 140 km de voies qui sont réservées aux vélos et près de 2 millions de cyclistes amateurs qui sortent le dimanche dans une ambiance sportive et familiale très joyeuse, très particulière. La cyclovia a été copiée dans beaucoup d'autres pays.
5: Et dans un pays tout proche de la Colombie, au Mexique, on adopte aussi de plus en plus le deux-roues pratique, en particulier à Mexico où la circulation peut être un peu compliquée. Les vélos partagés ont donc de plus en plus de succès. Il s'agit même de l'un des plus grands réseaux du continent américain, Gwendolina Duval, avec près de 700 stations et 10 000 vélos en circulation.
7: À l'occasion du mondial de football, la ville de Mexico incorpore de nouvelles bicyclettes à son service. Peut-être pas autant que ce que les autorités avaient annoncé à cause d'un budget insuffisant et des difficultés à entretenir les vélos déjà existants. Mais quoi qu'il en soit, l'expansion du vélo partagé fait clairement partie de la stratégie de mobilité dans la capitale pour les années à venir. La mairie ambitionne de doubler au moins le nombre de vélos en circulation et la couverture du service qui pour l'instant se concentre dans l'ouest de Mexico et les quartiers plutôt privilégiés ou touristiques. Aujourd'hui, pourtant, plus de la moitié des trajets qui sont réalisés quotidiennement avec ce service, environ 50 000, sont faits par des habitants pour aller au travail ou se déplacer, connecter des métros ou des bus. Et c'est un enjeu environnemental important dans une ville qui souffre du trafic de voitures en permanence et est l'une des capitales les plus polluées de la planète.
5: Et justement, pour rouler propre aux Pays-Bas, on s'est mis au vélo à assistance électrique. Il est arrivé en masse sur les pistes cyclables, avec son lot de problèmes, en particulier une hausse des accidents chez les seniors. Plus récemment encore, c'est un modèle bien particulier qui pose des difficultés, le Fat Bike, vous savez, ce vélo électrique avec des gros pneus qui ressemblent un peu à une moto. Les autorités réfléchissent à en limiter l'usage en imposant par exemple le port du casque ou en interdisant carrément, Pierre Benazé, les Fat Bikes aux moins de 14 ans.
12: Au début, c'est pour le tout-terrain que les cyclistes néerlandais avaient acheté des Fat Bikes avec leurs grosses roues bien épaisses, idéales pour le sable et la neige. Mais aujourd'hui, ces vélos électriques, eh bien, ils ont envahi les villes. Ça a entraîné des milliers de plaintes de piétons excédés. La popularité des Fat Bikes a explosé chez les jeunes après 2023 lorsque les conducteurs des Snorfiets, c'est des petits scooters bridés à 25 km/h, eh bien, se sont vus imposer le port du casque. Alors, comme il est très facile de les débrider, les Fat Bikes atteignent facilement 60 km/h. Pas d'âge minimal, pas de permis, pas d'obligation de porter un casque. Résultat, une augmentation en flèche des accidents graves, souvent des très jeunes cyclistes. Alors en mars, la ville d'Enschede les a interdits dans le centre. En mai, Amsterdam les a interdits dans le Vondelpark, en centre-ville aussi. Tout vélo électrique dont la roue fait plus de 7 cm de largeur, eh bien, est désormais dans le collimateur.
5: Pierre Benazé, pour terminer ce tour du monde des correspondants à vélo et une deuxième étape du Tour de France aujourd'hui avec encore une arrivée à Barcelone. Elles s'appellent Litchi ou Ulule. Elles font partie des plateformes de dons ou de financement participatif les plus connues. Mais au Burkina Faso, le créateur d'une jeune start-up a mis en place en 2024 un équivalent africain. Ça s'appelle Terabiga. C'est une plateforme qui permet de soutenir des projets ou même de faire des économies par des achats groupés. Frédéric Gara a rencontré le créateur de cette start-up.
13: Participer par des dons à des projets utiles à la société, réduire ses coûts de consommation avec des achats groupés de kits scolaires ou bien de groupes électrogènes, c'est la double fonction vertueuse de la plateforme burkinabé Terabiga. Mathilde Anacro, l'inventeur de cette application, était il y a quelques jours au salon Vivatech de Paris.
14: Terabiga, c'est une plateforme de collaboration financière. Ça permet aux communautés qui ont des projets communs de facilement se connecter et financer leurs projets eux-mêmes.
13: C'est une tontine ?
14: C'est un principe de tontine, exactement. Donc voilà, c'est comment on utilise le digital pour transformer effectivement le concept de tontine en quelque chose de plus robuste. Donc ça s'adresse surtout aux populations locales. Donc on a collaboré avec le programme des Nations Unies pour le développement au Burkina Faso et l'architecte Francis Kéré pour la réalisation d'une maternité dans l'est du Burkina Faso.
13: Et quel est le montant de ce projet ?
14: C'est assez modeste, 40 millions de francs CFA.
13: Donc ça fait 60 000 euros ?
14: Voilà, exactement, à peu près 60 000 euros pour la réalisation du projet.
13: Une nouvelle maternité dans la commune de Tigba est donc en cours de financement sur dons privés. La start-up, elle, se rémunère en prélevant une commission de 6% sur les sommes collectées. Bathilde Anacro.
14: On est autour de 6% ou soit des frais de dossier, des fois qui sont de 10 000, 20 000 francs pour qu'on puisse mettre un projet sur notre plateforme.
13: Qu'est-ce qui nous garantit que l'argent qu'on vous donnera, parce que c'est du don, sera bien alloué au projet déterminé ?
14: C'est vrai que c'est un point qui est très important. Et donc nous, on travaille vraiment avec des organismes qui sont reconnus au Burkina Faso. Donc on n'a pas ouvert la plateforme à n'importe quel projet. C'est pour ça qu'on a commencé à travailler avec le programme des Nations Unies pour le développement, pour être en mesure de cibler des projets qui sont sûrs et qui auront un suivi, puisque le PNUD est engagé derrière. Donc on ne prend pas des projets d'individus qui disent « Bon, moi j'ai envie de soutenir les femmes de tel village, donnez-moi de l'argent, on va le faire. » Non, ça ne marche pas. On ne travaille qu'avec des structures et c'est pour ça qu'on est plus aujourd'hui dans une approche B2B. Au-delà du financement participatif crowdfunding, vous pouvez aussi acheter des produits en gros en vous connectant avec d'autres personnes de la communauté. Un village, des agriculteurs qui achètent les mêmes engrais chaque année mais de façon séparée, eh bien, on est en mesure de les regrouper pour qu'ils achètent en gros.
13: Mutualiser les intérêts.
14: On mutualise les intérêts, exactement.
13: Mathilde Anacro a bénéficié de l'aide de l'opérateur téléphonique Orange au sein des Orange Digital Center qui accompagne par du soutien financier et managérial les jeunes pousses de la tech burkinabé. Asma Enaifer est responsable du pôle Orange Digital Afrique.
15: Terabiga, nous l'avons découverte grâce au programme. Le prix Orange de l'entrepreneur social, c'est un concours qui récompense les innovations à fort impact social. Donc, nous travaillons aujourd'hui avec cette start-up parce que sa solution, on aimerait l'intégrer dans Maxit et développer de nouveaux services avec Orange Money et la Fondation Orange. Maxit, c'est la super app d'Orange. Elle a aujourd'hui 25 millions de clients. Et quand on met en avant une start-up sur la super app, on lui ouvre déjà un marché de 25 millions de clients.
13: Quand une start-up fait appel à une autre start-up, la Sénégalaise Aïssat Oufal veut développer, elle, à Dakar, une application appelée BPM, une billetterie en ligne pour toutes sortes d'événements culturels. Elle a besoin d'un coup de pouce financier de 9 000 euros. Et c'est donc naturellement qu'elle a fait appel à Terabiga pour compléter son budget.
16: Pourquoi Terabiga ? Parce que voilà, je voulais déjà utiliser une plateforme africaine. J'ai eu la chance d'aller au Burkina, j'ai eu la chance de m'asseoir avec Bathilde Anacro et voir en fait que c'est quelqu'un qui voulait vraiment aider en fait la population africaine dans son ensemble à réaliser ses rêves. C'était sans réfléchir, je me suis dit mais si je dois faire une campagne de crowdfunding, ce sera avec Terabiga.
13: Depuis 2 ans, Terabiga a permis la construction d'un lycée et d'un forage au Burkina Faso, le projet de billetterie sénégalais, l'hôpital de Francis Kéré et une campagne de distribution de serviettes hygiéniques attendent, eux, les généreux donateurs pour prendre vie sur terabiga.com.
5: L'Afrique en marche avec Frédéric Gara. Et bien voilà pour ce RFI Matin. Juste le temps encore de vous partager évidemment notre pépite musicale de la semaine puisque Guillaume Thibault l'a rencontré au Maroc, cette pépite à Essaouira. C'était pendant le festival Nawa la semaine dernière. Ce festival créé en 1998 à l'origine pour mieux faire connaître cette tradition ancestrale qu'est le Gnawa et qui s'ouvre désormais y compris aux femmes. Rencontre donc avec Fatima Zahra Jbali, la nouvelle étoile de la musique Gnawa.
17: Passer de l'ombre à la lumière, d'une chambre d'étudiante à la scène. Discrète et timide, Fatima Zahra Jbali change de dimension lorsqu'elle prend son guembri et se met à chanter. Fille unique, L'artiste a dû convaincre ses parents, leur prouver son amour pour la tradition gnawa qu'elle a dans le sang.
18: Mon amour envers cette musique a commencé dès l'enfance. J'ai passé presque 18 ans à Essaouira, dès ma naissance je suis ici, j'entends cette musique, j'entends sa force. Et un jour j'ai dit pourquoi pas avoir le courage de jouer cet instrument, même si intégrer un monde dédié aux hommes, c'était comme de l'impossible.
17: Et pour pénétrer cette communauté fermée des Mahalem, des grands maîtres, première étape, Fatima Zahrajbali a donc dû trouver son premier instrument, une quête monnaie, dans sa ville.
18: Pour le premier Gimbri, je l'ai acheté à l'âge de 12 ans. Donc j'étais encore petite, j'étais encore jeune. Je me rappelle très bien, c'est un fabricant ici, dans les anciennes ruelles de la Médina d'Essaouira, c'est Moulay Abdallah. C'est un fabricant du Gimbri, il est très connu chez les Gnawas. Et j'ai acheté mon premier Gimbri chez lui. Il m'a donné un ensemble de conseils qui m'ont permis de maîtriser le Gimbri dès le premier jour.

0: Un apprentissage sans fin s'est donc engagé, l'art d'intégrer le répertoire de la tradition gnawa, d'identifier les mélodies, les textes et les codes, notamment les couleurs associées aux chansons, avec une préférence pour le vert.
1: Selon la culture gnawa, la couleur verte, c'est une couleur de joie, de vie et d'énergie forte pour notre musique et pour la musique africaine en général.
0: Fatima Zarajbali, qui a été à deux doigts d'arrêter de jouer et de chanter, transmet la volonté, la faculté de se battre, d'aller au bout de ses envies, pour nous embarquer pour une transe et un voyage sans fin.
1: Cette musique, elle m'a permis d'avoir un équilibre dans ma vision. Ça me permet de voyager. Et surtout, lorsque je joue devant le public, j'aime toujours leur réaction et leur joie de voir une fille en train de jouer. Et ils sont toujours là pour me soutenir.

0: Bali, notre pépite musicale cette semaine sur RFI. Merci à Jean-Pierre Pellon qui était à la réalisation de ces 3 heures d'information. Je vous souhaite une très belle journée à l'écoute de la Radio du Monde.
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0: est 8h en temps universel, 10h à Paris. Le journal international avec vous, Marion Cazanov.
1: Et à la une, les 250 ans des États-Unis, festivités en bleu, blanc, rouge, aux couleurs du pays, conclues par un discours du président Donald Trump, qui en a profité pour mettre en avant son bilan politique. Les sites culturels libanais éprouvés par la guerre, certains détruits, d'autres endommagés ou occupés par l'armée israélienne. Reportage à suivre dans le sud du Liban. Et puis le bleu, blanc, rouge américain se fond avec celui de la France, drapeau levé et célébration après la qualification des Bleus en quart de finale du Mondial. Il a fallu serrer les dents face au Paraguay hier soir. Aux États-Unis, la nuit zébrée d'éclairs et de feux d'artifice. Le pays célébrait les 250 ans de son indépendance, une fête nationale marquée donc aussi par les orages à Washington. Le discours du président Donald Trump a été retardé de quelques heures à cause de la météo. Il a fini par monter sur scène devant des milliers de personnes et il a mis en avant sa vision de l'Amérique. Gwendal Lavina.
2: Des milliers de personnes ont assisté malgré le mauvais temps à cet hommage à l'Amérique lancé par un Ave Maria. Pendant 40 minutes, derrière une vitre pare-balles, Donald Trump est revenu sur l'histoire des États-Unis, faisant monter sur scène des vétérans et des personnalités comme les astronautes de la dernière mission Artemis de la NASA.
3: Depuis 250 ans, les États-Unis incarnent l'espoir, la promesse, la lumière et la gloire parmi toutes les nations du monde. Partout dans le monde, on cherche à nous imiter. Personne ne peut être comme nous. Et avec l'aide de Dieu, nous le resterons toujours, voire nous deviendrons meilleurs.
2: Donald Trump ne s'est pas privé pour transformer l'événement en meeting, vantant la prospérité sans précédent des États-Unis, permise évidemment grâce à lui. Il a aussi dénoncé le communisme qui tente, selon lui, de revenir dans le pays pour s'attaquer aux libertés des citoyens et mis en avant un sujet qui lui tient à cœur, la fraude électorale.
3: On veut préserver la grandeur de l'Amérique et on y arrivera en adoptant la loi Save America qui impose à tous les électeurs de présenter une pièce d'identité. C'est simple, il n'y aura plus de fraude électorale.
2: Les États-Unis sont un pays de gagnants et le resteront, a conclu le président qui a buté sur ses mots à plusieurs reprises avant d'admirer le feu d'artifice tiré depuis la capitale. Gwendal Lavina, New York, RFI.
1: Et lors de cette prise de parole, Donald Trump s'est aussi félicité de grands succès au Venezuela et en Iran. L'Iran qui organise en ce moment les funérailles d'Ali Khamenei, l'ancien guide suprême tué il y a 4 mois lors de frappes israélo-américaines. Des obsèques nationales ont débuté hier et pour 6 jours. Aujourd'hui, une grande prière était organisée à Téhéran. Des milliers de fidèles vêtus de noir continuent d'affluer dans le complexe religieux où se déroulent ces funérailles. Outre le public, des responsables étrangers ont fait le voyage et notamment des délégations du Hamas palestinien et du Hezbollah libanais. Le Liban, où l'armée israélienne reste mobilisée dans le sud contre le Hezbollah. Une guerre commencée en 2023 avant un cessez-le-feu, puis une reprise depuis le mois de mars. Depuis 3 ans, donc, l'armée israélienne a rasé des villages entiers. Des milliers de personnes sont mortes dans des bombardements. Les sites culturels aussi ont été mis en danger. Face aux risques liés à la guerre, 39 biens culturels libanais ont obtenu une protection renforcée au titre du deuxième protocole de la Convention de La Haye de 1954. Et cela implique, entre autres, une responsabilité pénale potentielle en cas d'attaque délibérée contre ces sites. Amélie David s'est rendue dans le sud du Liban, à Tir et à Nabatieh.
4: L'endroit est désert, recouvert de poussière. À Tir, les ruines millénaires ont subi d'importants dégâts à la suite de frappes israéliennes à proximité. Imad Samra, habitant, explique.
5: Ce sont des vestiges d'importance mondiale. Des gens viennent du monde entier pour les visiter. Des Français, des Allemands, toutes les nationalités. Même nous, les jeunes d'ici, quand on est stressé ou triste, on descend en ruines, on y respire un peu, on retrouve la nature.
4: Ici, comme ailleurs au Liban, de nombreux sites sont sous protection renforcée en raison de la guerre.
6: C'est un désastre.
4: Sarkis Khoury, directeur général des Antiquités.
6: C'est une perte du patrimoine de l'humanité. C'est notre rôle de la protéger, mais c'est encore le rôle de la communauté internationale et le silence de la communauté internationale vis-à-vis de ce qui se passe au Liban est incompréhensible.
4: Les souks historiques de Nabatieh ont aussi subi d'importants dégâts. Hanan Hamadi, qui vit à proximité, témoigne.
7: Je pense qu'ils voulaient détruire les lieux emblématiques et effacer l'identité de cet endroit pour que les habitants perdent ce sentiment d'appartenance. Ils ont délibérément visé ces bâtiments.
4: Des ruines de Tir au souk de Nabatieh, les habitants redoutent de voir disparaître bien plus que des monuments, une part de leur identité. Amélie David, Nabatieh, RFI.
1: RFI, 11h05 à Antananarivo. À Madagascar, le président de la transition, Michael Randjanirine, est revenu hier sur l'affaire des drones. Selon les autorités, deux engins suspects ont survolé le convoi présidentiel vendredi soir dans la capitale. La garde présidentielle a procédé à des tirs préventifs pour tenter de les abattre, en vain. Le chef de la transition dénonce une volonté de créer la psychose et appelle les malgaches à dénoncer les coupables, Guilhem Fabry.
8: Les tirs entendus vendredi soir dans le quartier huppé d'Ivange au moment du passage du convoi présidentiel ont suscité l'inquiétude des riverains qui ont filmé et relayé la scène sur les réseaux sociaux. Le chef de l'État a pu rejoindre son domicile sans encombre. Depuis l'unité du CAPSAT dont il est issu, Michael Randjanirine est revenu sur cet incident samedi.
9: Deux jours de suite, des drones ont suivi le cortège présidentiel. Il y avait déjà eu une tentative dans la soirée de jeudi, mais nous avions laissé faire. Hier soir, cela s'est reproduit. Alors nous avons montré que nous étions prêts à riposter parce que nous ne sommes pas des pantins. Ces personnes veulent créer une psychose pour démontrer à l'étranger que la situation est instable à Madagascar.
8: Les drones étaient trop hauts dans le ciel et n'ont pas pu être neutralisés selon les explications de la présidence.
9: Je lance un appel à témoins. Ces personnes qui lâchent des drones se trouvent forcément dans vos quartiers. Indiquez-nous qui les a lancés. Les militaires utilisent un appareil brouilleur de drones depuis ce matin. Je remercie la Russie pour cet appareil, mais c'est insuffisant. Nous allons en acquérir de nouveau pour identifier ces déstabilisateurs.
8: Le chef de l'État, qui se dit régulièrement la cible de menaces, peut compter sur l'appui de Moscou. Des instructeurs du groupe paramilitaire russe Africa Corps forment depuis 6 mois des soldats malgaches, y compris des membres de la garde présidentielle. Guillaume Fabry, Antananarivo, RFI.
1: Un pénalty plus tard, les Bleus en quart. En football, la France se qualifie après sa victoire 1-0 contre le Paraguay. Un match particulièrement compliqué avec une sélection paraguayenne agressive. Il a fallu garder son sang-froid. Kylian Mbappé, auteur du but de la victoire, savoure donc cette qualification.
10: On savait quel type de match on allait avoir, mais je pense qu'aujourd'hui c'est très bien. Le match qu'on a eu, comment on l'a joué, on a montré qu'on n'était pas seulement une équipe qui savait jouer en football offensif. S'il faut mettre les mains dans la merde, on va mettre les mains dans la merde. Désolé de l'expression, on n'a pas de problème avec ça. Ils pensaient qu'on allait venir jouer en smoking, qu'on allait juste venir faire des belles actions des 1-2. Nous, on sait faire le sale football aussi. Et on l'a fait aujourd'hui, on a gagné et même dans ça, on a été meilleur qu'eux. Maintenant, on passe à une étape supplémentaire pour récupérer et se concentrer sur le Maroc.
1: L'attaquant français Kylian Mbappé, la France affrontera en effet le Maroc jeudi. Les Lions de l'Atlas se sont eux qualifiés en éliminant l'un des pays hôtes, le Canada, 3-0. En attendant, les huitièmes se poursuivent au Mondial avec la rencontre Brésil-Norvège à 20h temps universel suivie de Mexique-Angleterre à minuit TU. On laisse ceux qui dribblent sur le gazon du Mondial. Pour ceux qui pédalent sur les routes du Tour de France, la grande boucle a commencé hier avec le contre-la-montre par équipe à Barcelone, de l'autre côté des Pyrénées. Une étape gagnée par la formation Visma Lease Bike. Le leader de l'équipe, Jonas Vingegaard, a donc endossé le maillot jaune. Et sur le bord de la route, il y avait des supporters, mais aussi des manifestants qui protestaient, notamment contre le surtourisme, Élise Gazangel.
11: Entre les applaudissements du public ce samedi sur le parcours du Tour de France, des voix de manifestants se font entendre. Rebecca Pérez est porte-parole du syndicat de lutte pour le droit au logement de Catalogne.
12: On n'est pas contre un événement sportif ici, mais contre le fait que Barcelone devienne un parc d'attractions, une vitrine. Alors que dans leur grande majorité, les gens qui vivent ici s'en fichent. Ce n'est pas leur priorité.
11: La militante précise.
12: On ne peut presque plus vivre ici, on est repoussé de plus en plus loin du centre-ville. Et pendant ce temps, on organise tout ça dans nos rues, avec comme conséquence l'augmentation du prix des logements.
11: Derrière leur pancarte, un immeuble qui lutte depuis 3 ans contre les appartements touristiques qui remplacent leurs logements locatifs. Et autour d'eux, des fans de vélo qui comprennent leur mouvement, comme Albert Aluja.
13: Moi je suis cycliste, oui, mais Barcelone c'est ma ville. Une chose n'empêche pas l'autre, parce que pour nous qui vivons ici, c'est un vrai problème de voir Barcelone devenir un parc d'attractions.
11: Cette première étape du tour, passant par les endroits emblématiques de Barcelone, se voulait une carte postale de la ville. Ils en montrent le revers. Élise Gazangel, Barcelone, RFI.
1: Et les coureurs du Tour de France restent à Barcelone aujourd'hui pour la deuxième étape. Elle longera la côte catalane de Tarragone à Barcelone, soit une distance de 168 km. 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À suivre, Afrique, mémoire d'un continent.
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17: Bonjour, chers amis de la Radio du Monde. Je suis très heureux de vous retrouver pour vous proposer une nouvelle tranche de l'histoire de notre continent avec notre boussole depuis toujours, l'Afrique par elle-même et dans les courants du monde. Nos aînés encore à l'honneur dans la mémoire du continent, ces grands esprits qui marquent notre siècle, nous aident à comprendre, à réfléchir, à penser, à bousculer les certitudes, viennent ici, dans ce carrefour de redistribution du savoir, pour nous inviter dans leur mémoire, pour valeur de traces biographiques, pour témoignage aussi de devanciers, de devancières. Le principe de cette séquence, vous le connaissez, il est simple. Choisir, pour mes invités, quatre séquences, quatre dates décisives pour eux dans l'histoire africaine. Et dire pourquoi ces choix, choix souvent coriaces sur ces séquences qui les ont marqués, travaillés, inspirés, des moments cruciaux qui permettent de mieux lire le présent et de comprendre aussi ce qui a forgé ces grandes personnalités dans leur vie intellectuelle et leur rapport à ce continent qui est toujours plus que jamais dans les courants du monde. Celle qui se prête aujourd'hui au jeu a consacré une biographie à Habib Bourguiba. Elle a été journaliste à Jeune Afrique. Elle a enseigné à l'IRIS, l'Institut des Relations Internationales et Stratégique. Elle a travaillé pour ENDA, Sophie Bessis, et aujourd'hui dans votre mémoire du continent. Parole d'aînée, l'Afrique en quatre dates, épisode numéro 2. Sophie Bessis, bonjour.
18: Bonjour.
17: Merci d'accepter notre invitation. C'est chez vous maintenant, Afrique Mémoire d'un continent. C'est peu de le dire que je suis très heureux de vous recevoir sur ce plateau. Vous êtes agrégé d'histoire. J'ai décliné une part de votre riche biographie tout à l'heure en introduction. Quelques titres importants quand même sur lesquels j'aimerais qu'on revienne. L'Occident et les autres. Histoire d'une suprématie. Les Arabes, les femmes, la liberté, l'arme alimentaire, le premier. Le dernier en date, la civilisation judéo-chrétienne. Que vous auscultez pour essayer de démonter justement les impostures, comme vous les appelez. On va se prêter au jeu de voyager aujourd'hui dans votre mémoire, Sophie Bessis. Et j'aimerais vous poser une première question. Quelque chose que j'entends beaucoup sur le continent de la part des plus jeunes surtout. Notre histoire ne nous est pas assez enseignée. L'histoire africaine est méconnue. Elle serait captive d'un récit colonial. Qu'en pensez-vous et que répond l'historienne que vous êtes?
18: Écoutez, dans les premiers temps de l'indépendance, c'était parfaitement vrai. C'est-à-dire que les États africains, la quasi-totalité d'entre eux, n'avaient pas élaboré leur histoire en réalité, et les programmes scolaires étaient encore des programmes qui avaient été conçus par la colonisation. Mais je crois qu'aujourd'hui, ça n'est plus valable.
17: Alors, de quand datez-vous justement une forme de bascule, de changement?
18: Ça s'est fait progressivement avec, si vous voulez, deux tendances importantes. D'une part, les pays africains ont produit de plus en plus d'historiens. C'est quand même important. Et des historiens qui se sont penchés sur leur propre histoire, sur l'histoire de notre continent. Ça, c'est une première chose. Et seconde chose, évidemment, des accès plus importants aux archives, à toute la documentation nécessaire à l'élaboration d'une histoire. Mais ceci s'est accompagné de la part des États aussi de l'élaboration de romans nationaux. Et de romans nationaux qui n'ont parfois pas grand-chose à voir avec l'histoire elle-même. Hein. Et donc, il faut effectivement faire la part, disons, de la véracité historique et de l'invention politique, de l'invention idéologique. Pourquoi, à mon sens, tout État construit son roman national? Ce n'est pas spécifiquement africain, ce n'est pas spécifiquement... Mais la difficulté supplémentaire pour un certain nombre de pays africains, c'est que ces États n'existait pas en tant que tel avant la colonisation, et qu'en fait ce sont des circonscriptions administratives coloniales qui ont été érigées au rang d'État. Alors il fallait donner une épaisseur historique à ce qui n'était pas des États. Je pense, et je termine par là, je me souviens quand j'ai été confronté à la première histoire du Gabon. et du Gabon qui commence à la préhistoire. Seulement, le problème, c'est que le Gabon n'existait pas. Oui. Voilà. Alors, vous voyez, ça crée des tas de...
17: Je ne veux pas présumer de vos choix pour cette émission, mais je pense que beaucoup de vos choix ont des résonances et des échos avec ce que vous venez justement de dire, chère Sophie Bessy. Je vous ai demandé 4 séquences qui vous ont marqué. Est-ce que le choix était évident pour commencer, avant qu'on entre dedans?
18: Alors j'avais choisi plusieurs dates, mais j'ai en oubliant d'ailleurs pendant un petit moment qu'il s'agissait uniquement d'histoire africaine. J'aurais voulu rajouter des dates non africaines et qui concernaient l'Afrique. Par exemple, j'ai failli rajouter 1992, le sommet de la Terre, dans la mesure où le continent africain est particulièrement impacté par le dérèglement climatique. Et après, je me suis dit qu'il valait mieux se centrer sur le continent.
17: On va le garder dans un petit tiroir, si le temps nous est un peu favorable. On va ressortir cette belle carte, justement, sur le sommet de la Terre en 92. Mais où a

0: financement des services essentiels, tandis que les coupes budgétaires réduisent l'aide humanitaire. Résultat, dans le nord-est du Nigeria, 6,2 millions de personnes souffrent aujourd'hui de faim aiguë, soit près de 13% de plus que l'année dernière. Dans certaines localités, le PAM évoque déjà une phase 5, le niveau le plus critique de la classification de la faim. Privées d'aide alimentaire, certaines familles n'ont plus d'autre choix que de prendre toujours plus de risques pour survivre. De femmes quittent les camps de déplacés pour aller chercher du bois au risque d'être enlevées ou victimes de violences sexuelles. Et selon le PAM, certains jeunes rejoignent des groupes armés pour quelques dizaines de centimes par jour, simplement pour pouvoir manger.
1: Christina Okello, un mot de Madagascar et de l'affaire des drones qui ont survolé par deux fois cette semaine le convoi du président de la transition, le colonel Rangjanirine, qui a pris la parole à ce sujet hier. Il dénonce une volonté de créer la psychose et il appelle ses compatriotes à dénoncer les coupables. Enfin, le football, la Coupe du Monde, où ont débuté hier les huitièmes de finale, avec la victoire du Maroc sur le Canada, victoire 3-0 pour les Lions de l'Atlas, qui s'est dessinée en deuxième mi-temps, notamment grâce à deux buts d'Azedine Ounahi et son jeune partenaire Samir El Mourabet. Entrer quelques minutes en fin de match a été impressionné.
2: Moi, Ounahi, j'ai toujours dit dans mes proches, c'est l'un des joueurs qui m'a le plus marqué depuis que j'ai commencé ma carrière. C'est mérité depuis le début de la compétition. On voit qu'il travaille beaucoup pour l'équipe, même sans ballon, alors que c'est pas ses habitudes. Maintenant, je vois qu'il marque doublé. Je suis vraiment content pour lui. Et finir homme du match, c'est totalement mérité. Ouais, ben, les grands joueurs, on les voit dans les compétitions comme cela. Ben, si à chaque fois il arrive à se faire voir dans ces compétitions, c'est que du bien pour lui.
1: Et en quart de finale de cette Coupe du Monde, les Marocains affronteront la France qui, elle, a éliminé hier soir le Paraguay, victoire 1-0. France-Maroc, ce sera à suivre sur RFI, si vous nous écoutez en Afrique, jeudi prochain. Tout comme le match de ce soir, le huitième de finale entre le Brésil et la Norvège à partir de 20h TU pour l'instant. Il est 10h40 ici à Paris. Passez une excellente journée à l'écoute de la Radio Mondiale.

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1: De retour dans Afrique, mémoire d'un continent, votre tranche d'histoire chaque semaine sur RFI. Deuxième partie d'une émission consacrée aux paroles d'aînés, l'Afrique en quatre dates. Ces grandes voix, ces grands esprits du continent nous racontent leur histoire africaine, les dates clés, les moments fondateurs, ce qui les a marqués, inspirés, touchés, frappés. Plaisir de recevoir dans cette rubrique Sophie Bessis, historienne, essayiste tunisienne. Avec elle, nous avons entamé un voyage, et dans sa mémoire, et dans celle du continent, à la rencontre de ces séquences qu'elle déplie, contextualise, explique, décortique pour mieux mesurer les échos présents éventuels avec nous. Après le rétablissement de l'esclavage par Napoléon en 1802, la conférence de Berlin entre 1884 et 1885, début et donc fin du 19e siècle, que nous réserve Sophie Bessis? Nous le saurons justement au cours de cette deuxième partie. Sophie Bessis, deux choix frappants. Et si pourtant les conséquences se produiront en Afrique, les choix sont en Europe d'une certaine manière, en tout cas le lieu physique, leur épicentre. Est-ce qu'avec votre troisième choix, on change d'aire géographique?
2: On change de logique, on change d'époque, on change d'aire géographique. Effectivement, puisque mon troisième choix, c'est la promulgation le 13 août 1956 en Tunisie de ce qu'on a appelé le code du statut personnel.
1: Avec un architecte charismatique.
3: Nous avons fait une révolution énorme sur le plan du statut personnel de la femme. Ça, c'est une chose que beaucoup de gens ignorent. Aucun pays musulman n'a fait ce que nous avons fait. J'ai interdit la bigamie, j'ai supprimé les tribunaux religieux, j'ai supprimé les tribunaux rabbiniques des juifs, les tribunaux mixtes, les tribunaux français. Et c'est une justice. Maintenant, on se marie, comme en France, n'est-ce pas, devant la municipalité.
4: C'est le respect humain qui vous a guidé, le respect de la femme.
3: Ça, c'est entre moi et ma mère, n'est-ce pas? J'ai su comment elle a souffert, cette femme-là, n'est-ce pas? Ma grand-mère qui a été répudiée, n'est-ce pas, après avoir mis au monde ma mère, n'est-ce pas? Un caprice, n'est-ce pas, de mon grand-père, n'est-ce pas? Je dis ça, non. Eh bien, malgré un verset du Coran qui permet deux, trois et quatre femmes, j'ai interprété, n'est-ce pas, la fin du verset, n'est-ce pas, pour interdire la bigamie.
1: Sophie Bessis, je vous vois le regard pétillant et puis un peu ému et souriant parfois à cet extrait. Pourquoi ce choix? Vous avez une relation assez personnelle à Habib Bourguiba.
2: Vous savez que je ne l'ai jamais rencontré, ce monsieur.
1: Vous l'avez rencontré par la pensée.
2: Mais bien sûr. Et puis,

0: Tout Tunisien de ma génération est habité par ce personnage qui a joué un rôle extrêmement important aussi bien sur le plan positif que sur le plan négatif d'ailleurs. Hein. Je ne fais pas partie des hagiographes de Bourguiba ni de ses admiratrices inconsidérées. Pour autant, en choisissant cette date du 13 août 1956 de la promulgation du statut personnel, d'abord c'est une date positive, hein. On ne va pas rester uniquement sur le négatif. C'est une date absolument fondamentale, non seulement pour les femmes tunisiennes, mais pour un certain nombre de pays, parce que c'est un exemple. Qu'est-ce qui se passe le 13 août 1956? Quel est le cœur de cette loi? Parce que le code du statut personnel, en fait, est un code de la famille. C'est un code de la famille, mais Bourguiba a voulu l'appeler statut personnel et pas famille, c'est pas totalement neutre. Révolutionne le statut des femmes. Complètement. Interdiction de la polygamie. Laquelle interdiction n'est pas une interdiction purement symbolique. Oui. La polygamie est assortie de prison et d'amende. Et ensuite, en 1958, on interdira le mariage traditionnel, le mariage coutumier, parce que parfois, il remplaçait la polygamie, le mariage coutumier. Donc, le mariage ne vaut que par un officier municipal. Deuxièmement, interdiction de la répudiation et remplacement des répudiations par le divorce judiciaire à égalité entre les époux. Par ailleurs, un mariage n'est valable que par la présence et le consentement explicite des époux, c'est-à-dire le droit paternel de contrainte matrimoniale disparaît totalement. Répudiation, divorce, monogamie, liberté de choix est quelque chose de fondamental. Et puis ça sera complété par plusieurs lois dans les années suivantes.
1: Et là, on l'a entendu pour ma mère, pour ma grand-mère, dans cette archive mémoire d'un continent sur...
0: Je crois qu'il y a quelque chose de très important.
1: Oui.
0: C'est que Bourguiba a pensé à juste titre que changer... Alors, d'abord, je mets une réserve. Le code du statut personnel de 1956 n'est pas un code égalitaire. C'est-à-dire que le privilège de masculinité n'a pas disparu de ce code. Mais il tend vers. Et Bourguiba savait que changer le statut des femmes était bouleverser la société tout entière. Et c'est ça qui est important.
1: Et justement, Sophie Bessis, j'ai reçu à ce micro une féministe marocaine qui s'appelle Nouza Guessous, qui a travaillé sur la question de la Moudawana au Maroc. Comment le monde arabe réagit à ce courage précurseur de Habib Bourguiba?
0: D'abord, comment la société tunisienne réagit,
1: aussi.
0: Qui n'est pas indifférent. En fait, Bourguiba a été très prudent. Il ne craignait pas, si vous voulez, de montrer son ego, en disant « c'est moi qui interprète le Coran dans le meilleur de ses sens ». Il n'a pas rompu avec la religion. Qu'est-ce qu'il a dit dans toutes ses réformes, d'ailleurs, en disant « si on lit bien le Coran, la lettre est polygame, l'esprit est monogame ». D'abord. Et donc, je suis l'esprit du Coran et non point sa lettre. Parce que Bourguiba pensait que il fallait pas affronter trop brutalement sa société. Et donc, parler de laïcité, non. Parler de lecture libérale du corpus. Bon, ça c'est la première chose. En Tunisie, c'est passé. Il y a eu des protestations des oulémas qui ont protesté sur 7 dispositions du code du statut personnel en disant qu'elles étaient contraires à la charia. Et Bourguiba a répondu en disant « c'est moi l'interprète, je suis le mujtahid al-akbar, le plus grand interprète, c'est moi, donc taisez-vous ». Et donc les oulémas se sont tus et la société, grosso modo, l'a accepté. Bourguiba a dit plus tard qu'il l'a fait. Pourquoi il l'a fait si vite que cela? Parce que quelques mois plus tard ou quelques années plus tard, ça aurait été trop difficile. Donc là, dans la foulée de l'indépendance, il a fait cette réforme.
1: Mettons-le en miroir avec ce qui se passe avec le voisinage immédiat.
0: Alors, avec le voisinage, voilà. Si on prend, vous parlez de la Moudawana marocaine, même en tenant compte, la Moudawana de 1957 est une Moudawana profondément conservatrice. C'est une transcription en vocabulaire moderne du droit malékite. Voilà, c'est tout. Puis là, il y a la réforme de 2004. Mais la réforme de 2004, si elle a apporté des choses importantes au Maroc, est une réforme très timide. Elle ne supprime pas la polygamie, c'est une réforme qui apporte certaines choses.
1: Il y a une réforme récente en 2024 aussi.
0: Oui, elle est totalement homéopathique. Honnêtement, il faut bien
1: reconnaître. Et en Algérie?
0: Qu'est-ce qui s'est passé? Pendant très longtemps, il y a eu un flou. Après l'indépendance. Bon, les femmes, d'abord concrètement, qui avaient pris une part active à la guerre de libération, ont été renvoyées à leurs casseroles à partir de juillet 1962, à partir de l'indépendance. Et quand elles ont essayé de manifester. Je pense à la grande manifestation de 1965. Elles ont été renvoyées une fois de plus à leur foyer par Ben Bella, qui était par ailleurs révolutionnaire. Mais sur les femmes, on n'est jamais révolutionnaire. Mais le grand problème, c'est 1984 en Algérie. Pour la première fois depuis l'indépendance, un code de la famille est promulgué en 1984, qui est un code de la famille d'un conservatisme absolument épouvantable. Et donc, les féministes algériennes l'ont appelé le code de l'infamie. Voilà, c'est le code de l'infamie. Là aussi, c'est une transcription en vocabulaire moderne du droit maléquite dans ce qu'il a de plus conservateur. Et il ne faut pas oublier que l'école maléquite en matière de droit positif musulman sunnite est une des plus conservatrices.
1: Ce qui frappe Sophie Bessy, c'est la précocité de ce code du statut personnel. Vous l'avez rappelé, aujourd'hui, 70 ans après, est-ce que cet acquis est figé justement comme un acquis éternel ou est-il menacé dans la Tunisie actuelle? Y a-t-il espoir que de telles visions assez avant-gardiste de Bourguiba puisse advenir à nouveau dans les mondes musulmans?
0: D'abord, je ne parlerai pas du monde musulman. Dans la mesure où le monde musulman, c'est une notion que je récuse totalement, dans la mesure où il va de la Chine au Maroc.
1: Les mondes musulmans.
0: Oui, mais les mondes musulmans. Vous avez la Turquie qui a proclamé la laïcité de l'État à partir de son indépendance. Il est impossible de parler du monde musulman. Le monde musulman, ça va de la Tunisie au taliban afghan. Donc, c'est une essentialisation qui m'apparaît extrêmement dangereuse et qui bloque toute analyse. Prenons le monde arabe, c'est moins essentialiste déjà. La Tunisie, 70 ans après la promulgation du code du statut personnel, eh bien, continue d'avoir la législation la plus avancée du monde arabe en la matière. C'est-à-dire qu'il n'y a pratiquement eu aucune réforme dans cette région du monde. Et alors, ça va évidemment de timides réformes au Maroc à des situations totalement ubuesques comme au Liban, où le Liban a 18 codes du statut personnel, ah oui, dans la mesure où il y a 18 confessions différentes. Vous avez les confessions musulmanes, la confession sunnite, chiite, druze, etc. Chez les chrétiens, vous avez une multitude, c'est un espèce de musée des christianismes, en fait, le Liban. Hein. Et donc, vous avez 18 codes du statut personnel au Liban, il n'y a pas de droit civil. En Syrie, il n'y a pas de droit civil. Et ailleurs, le droit civil, dans d'autres États, eh bien, reprend les principales dispositions charaïques. Il y avait une tentative de réforme qui était intéressante. C'était en Irak en 1959, où il y avait eu des réformes importantes. Elles ont été balayées dans les années 2000.
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1: Parole d'aînée, l'Afrique en quatre dates, épisode 2 avec l'historienne tunisienne Sophie Bessy. Des choix forts, éclairants, le rétablissement de l'esclavage par Napoléon en 1802, la conférence de Berlin en 1885, le code du statut personnel sous Bourguiba en 1956. Voilà ce que nous offre la mémoire de Sophie Bessy, des dates fondatrices d'une histoire, de son histoire, de sa relation à l'histoire africaine qu'elle partage avec nous. Nous allons doucement vers notre dernière destination et notre dernière date sur le continent. Où allons-nous, chère Sophie Bessy?
0: Nous retournons au Congo.
1: Ah.
0: Que nous avions abordé en 1884-85.
1: Oui.
0: Nous retournons au Congo en 1961, à une date de janvier qui n'est pas précisée. Le jour n'est pas précisé.
1: On dit souvent le 15 janvier.
0: Oui, les uns disent le 14, les autres le 15. C'est l'assassinat de Patrice Lumumba. Et je pense que c'est une date extrêmement importante. Je me réfère à un documentaire absolument magistral qui a été projeté il y a un peu moins d'un an, qui s'appelle Soundtrack for a Coup d'État.
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0: Ce film,
1: magnifique document.
0: C'est un magnifique documentaire et ce Soundtrack for a Coup d'État remet dans l'actualité ce moment absolument tragique pour l'histoire du continent africain.
4: Au micro, Jacqueline Baudrier. Nous avons appris une nouvelle tragique, une nouvelle qui n'est pas tellement une surprise tant les rumeurs étaient nombreuses qui la faisaient pressentir. Il s'agit de la mort de M. Lumumba et de ses deux compagnons d'évasion, M. Okito, ancien président du Sénat, et M. Mpolo, ancien ministre de la Jeunesse. Ce sont les autorités katangaises qui ont révélé la nouvelle et le ministre de l'Intérieur katangais qui a donné quelques précisions aux journalistes. Il leur a dit que M. Lumumba avait été tué hier matin par les habitants d'un petit village de la Brousse dans le sud du Katanga. Les corps ont été formellement identifiés et immédiatement enterrés. Où, on ne le saura pas, ne serait-ce que pour éviter d'éventuels pèlerinages, a bien précisé le ministre katangais de l'Intérieur, qui a indiqué que le nom du village, dont les habitants ont tué les trois hommes, ne serait pas révélé non plus, ni également le nom de la tribu à laquelle ils appartiennent. Autre précision, le village recevra la prime de 40 000 nouveaux francs offerts par le gouvernement katangais.
5: Gloire et honneur à cet illustre Congolais, à ce grand Africain, premier martyr de notre indépendance économique, Patrice Emery Lumumba. Parce qu'il avait vu clair, parce qu'il avait compris que l'indépendance politique ne vaut rien du tout si elle ne repose pas sur une véritable indépendance économique.
6: Il n'est pas normal que la dépouille de l'un des pères fondateurs de la nation congolaise ait été conservée pendant 6 décennies dans des circonstances obscures, jamais vraiment élucidées, mais qui, à la lumière de ce qui est connu, ne fait pas notre fierté. Plusieurs ministres du gouvernement belge de l'époque portent en conséquence une responsabilité morale quant aux circonstances qui ont conduit à ce meurtre.
1: Un vaste tableau, Sophie Bessis, on a entendu justement l'annonce de la mort de Lumumba, oui. Ensuite Mobutu, bien sûr, et là Alexandre De Croo, ancien Premier ministre belge, donc responsabilité morale. Pourquoi avoir choisi justement cette date de l'assassinat de Lumumba ?
0: Parce que quand je suis sortie de ce documentaire que je citais tout à l'heure, Soundtrack for a Coup d'État, la première chose qui m'est venue à l'esprit, c'est de dire qu'est-ce qui a changé exactement ? Alors bien sûr, la Belgique n'entre plus dans les affaires africaines. Bon, c'est fini. Ce petit pays qui, par le plus grand des hasards, était devenu une puissance impériale est revenu, disons, à sa petitesse européenne. Mais Lumumba a été assassiné avec la complicité, il ne faut pas oublier, d'un certain nombre d'acteurs congolais. Je pense évidemment à Moïse Tshombe, oui. Et je pense à
1: la sécession du Katanga.
0: Qui s'appelait encore Joseph Désiré à l'époque. Joseph Désiré Mobutu, qui a été choisi par la CIA très rapidement dans l'histoire du Congo. Et en fait, il fallait garder le Congo dans la mesure où vous savez que cet immense pays est appelé souvent un scandale géologique. Et aujourd'hui, nous sommes dans un moment charnière de l'évolution de l'économie mondiale. Et ce moment charnière s'accompagne d'une explosion de l'économie extractiviste. Le capitalisme mondial n'a jamais été pratiquement aussi extractiviste qu'aujourd'hui. On creuse.
1: Particulièrement
0: et
1: au Congo.
0: Le Congo, oui, est absolument central dans cette affaire. Puisque, comme vous le savez, à part la Chine, eh bien, il concentre une grande partie des métaux rares dont les nouvelles industries ont besoin. Et que donc, bah, il faut continuer à contrôler cet immense territoire. Et aujourd'hui, la mort de Lumumba, pour moi, sonne comme un avertissement, un nouvel avertissement. C'est de dire comment faire en sorte que les Africains puissent reprendre en main leurs richesses, dans la mesure où reprendre en main leurs richesses veut dire aussi reprendre en main leur destinée.
1: Et pour beaucoup, il a l'image intemporelle et immortelle d'un héros avec sa raie, son poing serré, oui. L'image du courage.
0: Et ses lunettes.
1: Patrice Emery Lumumba est assassiné.
0: Non, pourquoi je parle des lunettes? Parce que il y a une photo terrible de Lumumba où ses lunettes tombent quand il est fait prisonnier. Maintenant, ce que je veux dire, et je voudrais insister là-dessus, si j'ai choisi cette date de l'assassinat de Lumumba, parce que c'est qu'elle me paraît très importante. Pour autant, je ne pense pas pour faire de la politique, pour réacquérir une souveraineté. D'abord, la souveraineté ne veut pas dire autarcie. Ça, c'est la première chose. Ne veut pas dire repli identitaire. Ça, c'est la deuxième chose. Il faut forger des armes pour être en mesure de négocier avec ceux et celles dans le capitalisme mondial qui veulent continuer de faire main basse sur ce continent. Et négocier Je finirai peut-être par là. Ce n'est pas forcément avec les équipes actuelles au pouvoir.
1: C'est dit. Merci beaucoup, Sophie Bessis. Et puis continuons justement. Sa mémoire est portée par ses héritiers, Patrice Lumumba, qui font sa famille une immensité panafricaine, terme qui n'est pas ici galvaudé. L'histoire du continent connaît donc une nouvelle date et beaucoup de grands esprits s'en nourriront pour raconter, expliquer les blessures qui peuvent parfois tenir du passé et arriver justement aujourd'hui. Merci infiniment, chère Sophie
0: Bessis. Merci à vous.
1: Quatre dates importantes que vous nous avez aidé justement à explorer et qui racontent aussi autrement le continent. Merci infiniment. Sophie Bessis, historienne tunisienne. Et remerciements bien sûr renouvelés à Sophie Bessis de nous avoir invités dans sa mémoire et d'avoir partagé cette parole précieuse sur nos histoires et leur perpétuelle écriture. Notez bien, voici ses choix. Le rétablissement de l'esclavage par Napoléon, 1802. La conférence de Berlin, 1884-1885. Le code du statut personnel en Tunisie, en 1956. Et l'assassinat de Patrice Emery Lumumba, en 1961. Voici entre autres des séquences qui ont marqué la mémoire du continent et qui sont désormais dans la mémoire commune de l'Afrique et du monde. Merci infiniment à Sophie Bessis encore et merci à toute l'équipe. Taguim Fatraoré à la réalisation, Delphine Michaud à la coordination. Retrouvez la suite des programmes sur la Radio du Monde, en journal et ensuite grand reportage, le supplément du dimanche. 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Et quant à nous, on se retrouve la semaine prochaine pour une nouvelle tranche d'histoire.
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9: Bonjour, il est pile 9h temps universel, 11h ici à Paris.
10: Charlotte Hydrac.
9: Ça a été rugueux, piégeux, voire franchement pénible. Mais les Bleus ont bien arraché leur ticket pour les quarts de finale au Mondial de football face au Paraguay. Il a fallu mettre les mains dans le cambouis, selon le sélectionneur Didier Deschamps. Rendez-vous jeudi contre les Lions du Maroc. Sous la pluie et les orages, Donald Trump a célébré dans un discours les 250 ans de l'indépendance des États-Unis. Il l'a répété, l'Amérique est de retour, selon lui. La politique en France, en pré-campagne avant la présidentielle de l'an prochain. Édouard Philippe réunit ses troupes à Paris pour un premier grand meeting. Raphaël Glucksmann glane des soutiens à gauche. Marine Le Pen, au RN, elle affiche son unité avec son dauphin Jordan Bardella avant la décision de la cour d'appel mardi qui déterminera si elle pourra se présenter ou pas. Oui, une rencontre électrique et une guerre des nerfs pour ce match France-Paraguay au Mondial. Beaucoup de tensions, une défense paraguayenne agressive, une rencontre longtemps fermée comme un bourbier, mais c'est finalement le capitaine Kylian Mbappé qui a débloqué le match sur pénalty. Au final, 1-0 dans la douleur. Il était temps que cela se termine, Thomas de Saint-Léger.
11: De la joie et des grands oufs dans la voix, les supporters des Bleus quittent le stade vidé.
12: On était stressés comme tout dans les tribunes. Là. T'aurais dû nous voir très soulagés. On est toujours un peu nerveux quand même, mais on est content qu'on ait gagné, que ce soit fini surtout.
11: Le piège paraguayen était connu. Agressivité, vis, coup bas, le cocktail maison pour faire disjoncter l'adversaire. Un combat mental d'une rare intensité que Ryan Cherki a suivi du banc principalement.
13: Pour avoir vécu le match sur le côté, même pour nous, c'est usant mentalement parce qu'on vit les choses à 200%. Ceux qui ont joué tout le match, franchement, ça a été des guerriers du début à la fin et c'est quelque chose d'extraordinaire ce qu'on a fait aujourd'hui.
11: La chance et le salut des Bleus, ce sont aussi ces jokers de luxe pour relayer des artistes émoussés. À peine entré, Désiré Doué obtient le pénalty de la libération transformé par Kylian Mbappé. Doué, le remplaçant, salué par le remplacé. Bradley Barcola.
14: Il a fait une très bonne entrée, il a apporté de la technique et c'est grâce à lui qu'on arrive à avoir ce penalty. Donc je suis vraiment content pour lui et très fier de lui. Je savais qu'en me remplaçant, il allait dynamiser le jeu mettre du peps. Donc c'est ce qu'il a fait et je suis très content pour lui.
11: Cap maintenant sur un quart de finale au moins aussi musclé face au Maroc, revanche de la demi-finale 2022 gagnée par les Français. Thomas de Saint-Léger, Philadelphie RFI.
9: Et le Maroc qui a laissé le Canada sur le carreau 3-0. À suivre aujourd'hui, Brésil-Norvège. Le mondial et cet adversaire supplémentaire, en quelque sorte, la chaleur extrême qui s'est installée sur une partie des États-Unis. La canicule et les intempéries ont perturbé d'ailleurs les cérémonies du 4 juillet, fête de l'indépendance. À cause de la météo orageuse, l'immense esplanade du National Mall à Washington a dû être évacuée. C'est là que Donald Trump a prononcé son discours de fête nationale. Il a vanté, je cite, la plus grande nation à avoir jamais existé sur Terre et dénoncé encore une fois ce qu'il qualifie de menace communiste. La canicule aux États-Unis et qui touche également de nouveau le sud de l'Europe, Espagne, Portugal ou encore Italie, à Rome, la capitale italienne. La sensation de chaleur est amplifiée encore par le taux d'humidité. Les autorités tentent de protéger les visiteurs venus du monde entier dans la ville éternelle et notamment dans le parc archéologique du Colisée à Anne-le-Nir.
15: Malgré la chaleur extrême, rien ne semble dissuader les touristes. Et qui dit Rome, dit le Colisée, avec environ 25 000 visiteurs par jour en été. Pendant que sa petite famille bretonne fait la queue devant la billetterie, Yann patiente, lui aussi, coiffé d'une casquette et armé de gourdes pour un ravitaillement vital, non loin de l'entrée majestueuse qui était réservée aux empereurs et à leur suite.
16: On va voir un monument emblématique de Rome, sous la canicule. Ça, c'est un peu compliqué, mais c'est des sacrifices. Là, j'attends pour aller remplir de l'eau, pétillante ou plate.
15: Des distributeurs d'eau ont été installés dans plusieurs endroits, tout comme des stands de la protection civile qui offrent parapluies en guise d'ombrelle, petites bouteilles d'eau et vademecum en italien et en anglais pour se protéger de la canicule. Mais la grande nouveauté, c'est le maxi-canon à eau brumisateur. Doina, Zamfir et leur garçon de 9 ans viennent de Roumanie. Ils apprécient.
17: C'est une bonne idée car la température est brûlante et nous avons besoin de nous rafraîchir. Notre fils nous a dit « Allons-y, allons-y » parce qu'il voulait prendre une douche.
15: Selon les météorologues, les conditions climatiques dans la ville éternelle resteront accablantes jusqu'en septembre. Anne Lenir, Rome, RFI.
9: Grande prière ce dimanche à Téhéran en hommage à l'ex-guide suprême iranien Ali Khamenei, tué fin février dans une frappe israélo-américaine. C'est le deuxième jour des obsèques nationales. La plupart des hauts responsables iraniens sont apparus en public pour cette grande prière, mais pas le fils du défunt et son successeur Mojtaba Khamenei. Dossier complet à retrouver sur RFI.fr. Au Mali, le gouvernement dit avoir repoussé les attaques coordonnées d'hier, notamment grâce à ses alliés russes. Attaques du djihadiste du Jnim et des indépendantistes du FLA. Ils ont attaqué conjointement plusieurs localités dans le nord, dans le centre, également une prison dans le sud. À Anéfis, à une centaine de kilomètres de Kidal, les Russes d'Africa Corps, alliés de l'armée malienne, étaient toujours retranchés hier soir dans le camp militaire. La question de la sécurité dans les transports relancée en République démocratique du Congo après un terrible naufrage d'une embarcation. Cette semaine, dans le Kasaï, dans le centre, une baleinière a fait naufrage. Ça s'est passé dans la nuit de mercredi à jeudi, dans le territoire d'Ilebo. Le bilan est d'au moins 20 décès et des dizaines de disparus. Selon les sources locales et officielles jointes par RFI, l'embarcation avait quitté le port de nuit et surchargé. Pierre Sosten Kambidi est député provincial dans le Kasaï central.
18: Selon les informations obtenues du commissariat fluvial d'Ilebo, l'embarcation était vétuste et elle était surchargée. Les chiffres détenus par les services d'immigration sont très loin inférieurs aux chiffres réels des personnes qui étaient embarquées. Comment est-ce que les services d'immigration peuvent présenter un manifeste avec 30 passagers alors que déjà il y a 80 rescapés? Donc il faut qu'il y ait des sanctions de part et d'autre. On a laissé une embarcation surchargée et ce qui est arrivé, donc il faudrait qu'on puisse renforcer des mesures de sécurité de part et d'autre. Les services de l'État doivent aussi être regardants par rapport au nombre de personnes qui embarquent et au tonnage des embarcations. Les commissariats fluviaux d'Ilebo ne disposent pas des matériels nécessaires pour contrôler la navigation. Les armateurs peuvent partir quand ils veulent. Donc il faut certainement que le gouvernement central prenne à cœur cette situation pour préserver les vies humaines dans le futur.
9: Voilà le député provincial Pierre Sosten Kambidi avec Magali Lagrange. La politique en France, la présidentielle de 2027 en ligne de mire. Édouard Philippe réunit ses troupes ce dimanche à Paris. Premier grand meeting pour l'ancien Premier ministre et maire du Havre. Dans cette pré-campagne pour la présidentielle, Raphaël Glucksmann, lui, sillonne la France. L'eurodéputé, leader de Place Publique, a participé hier au Festival des idées dans la Nièvre. L'occasion de glaner des soutiens à gauche, Charlotte Furien-Tomaca.
19: Devant des dizaines de participants, Raphaël Glucksmann a poursuivi son opération de séduction auprès des électeurs de gauche. Dans un débat consacré au déclinisme, le leader de Place Publique déroule ses fondamentaux.
20: On a besoin, si on veut conserver la démocratie et si on veut justement éviter la vague identitaire, on a besoin d'être un peuple. Le problème, c'est que aujourd'hui, on ne fabrique plus de citoyens de la République.
19: Son message est clair, reconstruire une gauche réformiste, pro-européenne et capable de gouverner. Une ligne qui le distingue de la France insoumise et qui s'adresse aux électeurs socialistes, écologistes ou déçus du macronisme.
20: On a besoin, nous, d'opposer au récit du repli ou au mythe des milliardaires d'extrême droite qui financent une contre-révolution culturelle, on a besoin d'opposer notre récit de la France du 4 août, de la France du 26 août, de la France qui parle la langue de tous les hommes en les proclamant nés libres et égaux en droit.
19: Mais lorsqu'il est interrogé sur les avancées de sa candidature et son refus de participer à une primaire de la gauche, Raphaël Glucksmann tourne les talons. Les discussions seraient en cours, explique son équipe, et le projet présidentiel devrait être présenté à la rentrée, car le soutien du PS est indispensable pour aller au bout de cette campagne. De son côté, Olivier Faure a présenté le projet socialiste pour 2027 à la presse cette semaine.
9: Et puis au RN, Marine Le Pen et Jordan Bardella ont affiché leur confiance et leur amitié, je cite hier soir, devant leurs militants réunis dans le Pas-de-Calais, avant la décision de la Cour d'appel de Paris qui va trancher mardi sur la possibilité ou non pour Marine Le Pen de se présenter dans l'affaire des assistants du Front National au Parlement européen. Dans l'immédiat, 11h10 à Paris, c'est grand reportage, le supplément du week-end. Bonne émission, à tout à l'heure.
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23: Bonjour à tous et toutes, bienvenue. Nos deux grands reportages nous entraînent cette semaine au Gabon et au Kosovo en seconde partie d'émission. Le Kosovo qui vit très mal les accusations de crimes de guerre portées contre les leaders de l'UTCHEKA qui ont mené le pays à l'indépendance. Mais tout d'abord, reportage à Libreville. À l'instar de nombreuses sociétés d'Afrique centrale, mais plus qu'ailleurs, la société gabonaise est meurtrie par les crimes rituels. Chaque année, ils font leur lot de victimes au nom de croyances, pour des raisons politiques ou à cause de réseaux de crimes organisés. On retrouve des corps abandonnés avec des organes manquants. Au mieux, l'assassin est arrêté, mais le commanditaire, lui, continue de courir, les familles se sentant, elles, abandonnées. François Mazet est avec nous après ce reportage à Libreville, intitulé « Gabon, la détresse sans fin des familles de victimes de crimes rituels ».
24: Là, c'est le cas de côté que j'ai le tout. Vous voyez, il n'y a pas de yeux.
25: Donc ça, c'est la dernière photo, ça.
24: Voilà, ça, c'est là où il y a les noms de chacun.
25: Donc votre fils est là.
24: Ouais.
26: Paulin Boukika ouvre sur sa table basse le dossier dans lequel il conserve les documents relatifs à la mort de son fils. Une heure plus tôt, dans un endroit plus calme, cet agent des forces de l'ordre avait partagé le récit macabre du jour où le corps inerte de Darlin, 14 ans, a été retrouvé parmi d'autres devant un célèbre restaurant de plage de la capitale gabonaise.
24: L'histoire remonte en 2018. Moi, j'étais au travail. La maman m'appelait en pleurant que non.
0: On a retrouvé les enfants morts à la plage. Il faut venir parce qu'on a retrouvé des corps, je ne sais pas s'il est parmi. Effectivement, quand j'arrive jusqu'à Gabosep, je retrouve...
1: Gabosep, c'est une des morts de Libreville.
0: Voilà, c'est les pompes funèbres qui sont juste à côté des bessieux là. Alors j'arrive là-bas, je me présente et puis on m'accompagne là où ils mettent les corps dans les tiroirs. Je rentre. On commence le premier, j'ai dit non, c'est pas lui. Le deuxième, c'est pas lui. Le troisième, c'est pas lui. C'est au neuvième tiroir que je vois que, bon, il était déjà même identifié parce qu'il portait un autre nom. J'ai dit non, ça c'est pas son nom, il s'appelle Boukika Darlin Stécy.
26: Paulin conserve notamment les photos prises à la morgue du corps de son fils, mutilé. Pourtant, il n'y a jamais eu d'autopsie.
0: La première version qui m'a été donnée, c'était qu'il s'est noyé. Mais quand je suis reparti la deuxième fois pour mieux identifier l'enfant, voir qu'il n'avait pas des yeux, le sexe était mutilé parce qu'il y avait des parties qui étaient entaillées. Et c'est là où j'ai compris que l'enfant n'était pas noyé parce qu'il avait des cicatrices un peu au front, il avait au niveau des mains, il y avait des blessures qui montraient qu'il était ligoté. Et il s'est débattu, mais il n'arrivait pas.
2: La réaction officielle, c'était de nier la situation.
0: Je peux dire qu'ils ont nié complètement la situation. Ils ont masqué en disant qu'ils étaient à la plage, ils se sont noyés à la plage. Et ils ont maintenu ce cap-là.
2: Donc vous avez dû enterrer votre fils et les autres parents, leurs enfants, sans autopsie.
0: Sans autopsie, puisqu'ils avaient dit qu'il s'est noyé. Donc il fallait maintenant faire l'autopsie, mais malheureusement, le procureur avait refusé.
2: Alors que le procureur savait que le corps n'avait plus de sexe ni Dieu.
0: Voilà, il connaissait. Moi, c'est là où j'ai compris que le procureur connaissait tout le problème ou bien il était déjà saisi par ce problème-là bien avant que la nouvelle ne soit répandue. Sinon, il ne devait pas refuser. Parce que même l'autre, il m'a dit, mais oh non, mais les poissons peuvent manger les yeux, les poissons peuvent manger le sexe. Mais est-ce qu'on peut manger le sexe de quelqu'un sans déchirer la culotte? Là, vous avez le pantalon comme là, mais le sexe est mangé.
2: Il avait encore le slip.
0: Mais voilà, il a le slip, mais le slip n'est pas mangé, mais le sexe a disparu. On dit le poisson a mangé. Mais le poisson est rentré où et il est sorti comment?
26: À l'époque, le procureur parle de 3 morts par noyade et le gouvernement s'inquiète d'une récupération politicienne à quelques mois des élections législatives, alors que selon certains protagonistes, ce sont une quinzaine de corps qui ont été retrouvés ce jour-là.
0: Il n'y a pas eu d'enquête parce que j'ai tout fait. J'ai tous ces documents-là à la maison. J'étais obligé d'abandonner parce que à chaque fois, je partais au tribunal suivre le problème. Toujours pas de suite. Ils ont dû couvrir les gourous commanditaires de ces crimes-là. Mais quand on camoufle, ça veut dire qu'on connaît les commanditaires, on connaît les gourous qui ont fait ça. Les parents victimes, on n'a jamais eu satisfaction.
26: La plainte de Paulin n'a jamais débouché. Pour lui, aucun doute, l'affaire a été enterrée.
0: Ces gens-là ne sont jamais punis. Tout ce qui est crime rituel, on ne retrouve jamais les commanditaires. C'est des hautes personnalités. Ça, je n'accuse pas tout le monde, mais je sais que ce n'est pas des petits.
2: Darlin, c'était l'aîné de vos enfants. Ça a dû influer la manière dont vous avez pris soin des autres derrière.
0: Oui. Darlin, c'est le premier de mes garçons. J'ai fait en premier les filles, mais dans les garçons, c'est lui le premier. Il est parti avec une partie de moi parce que souvent, chez nous, les Bantous, le premier garçon, vraiment, c'est le pilier. C'est lui qu'on transmet beaucoup de choses parce que tu te dis, après moi, c'est lui qui prendra le relais. Mais malheureusement, il n'a plus pu prendre le relais que j'attendais de lui, il est parti.
2: Ça a changé quoi, votre manière de vous comporter avec vos autres enfants?
0: Ça a changé d'être plus prudent, d'être plus éveillé, de les rassembler en un seul point pour qu'il y ait plus de suivi.
2: Ça vous a contraint à vraiment contrôler beaucoup?
0: Oui, ça m'a donné ce que je peux dire, l'éveil. L'éveil, c'est que être encore 2 fois plus prudent et plus vigilant vis-à-vis des enfants.
26: Des questions sans réponse et des crimes sans coupable et pas de statistiques officielles. Nous montons chez Germaine Bita sur sa terrasse qui surplombe les pistes de l'aéroport. Elle ressasse encore les conditions de la disparition de son fils Guy Léandre en 2008.
3: Un matin, il est parti. Après là, je ne l'ai plus jamais revu. Et j'ai trouvé son corps à la plage. C'est là-bas qu'on a balancé son corps. On avait enlevé les organes sur lui. Il n'avait que 18 ans d'âge. Donc j'ai fait des enquêtes, je suis allé à la police. J'ai porté plainte. Jamais ça aboutit à quelque chose.
26: Malgré un témoin oculaire et plusieurs déplacements au commissariat, aucune enquête n'est entreprise, selon Germaine.
3: Non, on a remarqué que l'enfant n'avait plus de langue. Son sexe était élevé. Il était nu. J'étais affreux à voir et il traînait dans l'eau. Il y a un monsieur qui était là, qui était sous le muet, qui restait sous les bananiers, parce qu'à la plage ici, il y a des bananiers qui sont là. Il a dit, il a vu trois personnes qui sont venues, ils l'ont balancé à l'eau. C'est ce qu'il parlait à travers ses explications. On a dit ça à la police, rien n'a été fait.
2: Comment vous expliquez ça?
3: Je ne sais pas. Je vais vous expliquer comment. Je ne sais pas. Quand il y a un problème, on remet le problème entre la police, mais la police n'a rien fait. Quand je vois ça, c'était scellé. On ne pouvait rien faire parce que peut-être il y avait quelqu'un qui était là, qui avait dit de ne pas faire. Pour une pauvre femme comme moi, c'était mon deuxième enfant.
2: Est-ce que vous avez le sentiment que les policiers n'ont rien voulu faire ou qu'ils ont commencé à chercher et qu'on les a arrêtés?
3: Ils n'ont arrêté personne. Même les indices étaient là, rien, personne n'est venu pour arrêter. C'est resté comme ça. La police n'a rien fait parce que quand il y a un crime, on devait d'abord commencer à demander dans le quartier les derniers gens qu'on a vus avec, mais il n'y a rien. Rien n'a été fait. Avant de dire, oh non, on n'a pas les preuves, c'est ce qu'on disait.
26: Si les crimes rituels touchent d'autres pays d'Afrique centrale et du Golfe de Guinée, la situation au Gabon est mieux connue grâce au travail et à la ténacité d'un homme.
4: Nous avons planté ces cocotiers. Le badamier là.
26: En face de l'un des plus grands hôtels de Libreville, Jean-Elvis Eban Ondo aime à regarder les cocotiers dont on débite les noix pour les passants du bord de mer. C'est lui qui les a plantés en souvenir de son fils Eric, retrouvé là sur cette plage en 2005.
4: C'est là où on a découvert le corps de l'enfant. Ils étaient au nombre de deux qu'on a enlevé. On tue la personne ailleurs et on vient déposer le corps au niveau de la mer ou bien au niveau des fleuves pour servir les génies. Parce qu'on signe le pacte avec les forces du mal. Pour ceux qui sont dans ces histoires-là, ils savent pourquoi. Quand on tue, l'élément essentiel qu'on retire, c'est le sang. Le sang, c'est le carburant dans le monde mystique.
26: Cet endroit, il l'a baptisé le Jardin des Innocents. Contrairement à beaucoup de familles de victimes, cet enseignant a choisi de ne pas se taire et de ne pas tomber dans la fatalité face à ces crimes qui n'ont rien de traditionnel.
4: Selon nos études, le phénomène des crimes rituels date depuis les années 1930. Ce sont des pratiques importées et qui persistent. Ce genre-là fonctionne en réseau. Il y a les commanditaires, il y a l'exécutant, il y a les démarcheurs, le plus souvent, ce sont les proches parents, les personnes que tu connais, qui mènent des études sur vos mouvements et ils passent directement à l'acte à travers ces démarcheurs-là. On exécute, le commanditaire est servi à travers le marabout qui essaie d'exécuter en fonction du besoin du commanditaire. Les motivations, c'est la vie en opulence. Ils veulent avoir l'honneur, le pouvoir, ainsi de suite, le tapis rouge.
26: Jean-Elvis Eban Ondo a fondé l'association de lutte contre les crimes rituels, organisé des manifestations régulières et suivies, mené le plaidoyer auprès des autorités nationales et des partenaires du Gabon, jusque dans l'enceinte du Sénat de transition où il a siégé de 2023 à fin 2025. Il a écrit plusieurs livres qui font autorité sur le sujet. Il a remarqué notamment la concomitance entre vagues de crimes rituels et périodes de forte activité politique, telles que des élections ou des remaniements. Jean-Elvis Eban Ondo parle de dizaines de cas en année électorale, mais ne publie plus de statistiques par crainte de récupération politique. Autre problème, la justice qui manque de moyens et d'indépendance.
4: Les OPJ qui sont chargés de mener ces études-là, ces enquêtes-là, ne sont pas bien documentées. Techniquement, ils n'ont pas assez de matériel. Parce que chez vous, on parle de l'ADN. Chez vous, vous pouvez classer un dossier pendant X temps, la conservation des dossiers. Tout ça manque chez nous. Voilà le premier point. Le second point, c'est que les juges, il y en aura ce qu'on appelle les coups de fil anonymes. Nous venons de quitter une famille qui parlait de déplacement des OPJ, il faut payer ainsi de suite. Les juges, ils ne sont pas à l'aise pour traiter un tel dossier. Vous pouvez amener des témoignages. Au niveau de la justice, ça a été bien verrouillé pour que les commanditaires ne soient pas arrêtés. Je m'explique. Pour qu'un dossier soit vraiment bien traité au niveau du tribunal, il faut un rapport d'un médecin légiste. Les médecins légistes au niveau du Gabon n'atteignent pas 5. Pour couvrir les 9 provinces du Gabon, il faut que ces gens-là soient disponibles. De 3, on paye les médecins légistes. Vous perdez un parent, c'est vous qui devez payer les médecins légistes. Et quel montant? Ça varie de 300 à 500 000 francs. On se moque de vous, alors que vous n'arrivez même pas à joindre les deux bouts.
5: Bonjour.
26: La question des moyens, le magistrat est d'imminent la partage. Auteur d'une thèse devenue un livre l'an dernier sur les crimes rituels, il estime que le cadre juridique renforcé est suffisant.
5: Cette qualification pénale, elle est propre au Gabon. Le fait déjà d'inscrire cela dans le code pénal est une avancée significative. C'est à partir de 2019 qu'on a commencé à parler au niveau du code pénal. Le législateur a introduit le terme meurtre à des fins rituelles, meurtre à des fins de prélèvement d'organes ou de tout autre tissu, de cession de chair humaine, etc. Cela renvoie à un certain nombre de meurtres, des meurtres ésotériques, qui sont commis simplement dans le but de prélever des organes humains. Et ces organes humains servent à concocter, à préparer ce qu'on appelle vulgairement des pièces détachées. Et dans l'imaginaire collectif, les auteurs pensent que, en utilisant ces pièces détachées, hein, ça peut être le cœur, ça peut être le cerveau, ça peut être même le sang et d'autres organes du corps humain, que cela donne un certain nombre de pouvoirs, que ça soit le pouvoir spirituel, que ça soit le pouvoir économique, que ça soit également le pouvoir politique. Et la particularité avec le crime rituel, c'est que le prélèvement d'organes se fait souvent à vif. Plus la personne souffre, parce que la personne doit dégager une force qu'on appelle énergie vitale, plus la personne souffre, plus le fétiche qui va être contacté à base de ses organes sera puissant.
26: Alors, quelles sont les motivations des auteurs de crimes rituels? Pour les exécutants, l'argent, sans aucun doute. Et pour les commanditaires, le pouvoir avec l'appui du sorcier, du marabout.
5: Vous avez une personne qui veut accéder à un certain nombre de fonctions, veut être élu député ou sénateur, va aller voir un marabout ou un sorcier qui va lui dire que la voie royale, c'est de commettre un crime rituel. Plus souvent, aujourd'hui, il y a un quatrième personnage qui sert de voie entre le commanditaire et l'exécutant. C'est souvent un proche du commanditaire. Hein. Ça peut être un chauffeur, ça peut être un cuisinier, ça peut être même quelqu'un qui est dans son cabinet, dans son entourage immédiat. Tout le problème, c'est souvent de remonter jusqu'au commanditaire. On se retrouve souvent entre la parole de l'un contre celle de l'autre. L'exécutant va dire « c'est monsieur tel qui m'a envoyé », alors qu'il n'y a pas de preuves. Le plus souvent, l'exécutant ne connaît même pas le commanditaire. Il connaît celui qui a servi d'intermédiaire. Et tout cela pose problème. Sans oublier qu'en matière criminelle, il faut des preuves. Lorsqu'un crime vient d'être commis à la scène du crime, il faudrait que les enquêteurs aient un certain nombre d'outils technologiques, pouvoir recueillir l'ADN, pouvoir entreprendre des investigations afin de remonter au commanditaire. Parce que le principal personnage, c'est le commanditaire.
26: Dernier cas très médiatisé de crime rituel au Gabon en décembre 2025. Le corps d'un adolescent de 13 ans retrouvé dans la fosse septique de son immeuble 5 jours après sa disparition. Aux enquêteurs, un des 4 suspects interpellés dit avoir agi sur ordre d'un présumé commanditaire à des fins fétichistes. Dans la foulée, certains appellent au rétablissement de la peine de mort, abolie en 2010. Le président Oligui Nguema demande au Conseil économique et social d'organiser une consultation sur le sujet. Quelques mois plus tard, la tension médiatique est retombée et l'idée enterrée. Geoffroy Foumboula est le deuxième vice-président du CESEC.
6: Nous avons écouté tout le monde et je pense que l'opinion elle-même s'est rétractée parce qu'elle a compris que la peine de mort n'était pas du tout la solution, mais par contre qu'il fallait simplement travailler dans le sens que la justice fasse convenablement son travail, améliorer le dispositif juridique, le code pénal, le code de procédure pénale, pour que les responsables soient identifiés, que ces responsables soient condamnés.
26: La société gabonaise est si traumatisée par ces crimes dits rituels que, selon plusieurs spécialistes, des réseaux criminels transfrontaliers de trafic d'organes jouent de cette psychose.
6: C'est-à-dire qu'aujourd'hui, on peut se retrouver dans des situations où, pendant l'élection, comme on sait que de façon psychologique, s'il y a des crimes de sang qui sont opérés, on va les attribuer aux acteurs politiques. On peut avoir des réseaux transfrontaliers qui en profitent pour faire des crimes de sang, à but de trafic d'organes, de façon à ce que dans la psychose générale, dans la psychologie générale de la population, on puisse attribuer cela aux crimes rituels, qui s'inscrivent souvent dans une approche soi-disant d'ascension sociale à travers des sacrifices.
26: Généralement, les victimes sont issues des populations défavorisées, ce qui accentue encore les difficultés pour recourir à la police et à la justice. À la violence physique s'ajoute donc une violence sociale exercée par des élites qui, en plus de prendre possession des richesses du pays, s'octroieraient un véritable droit de vie et de mort sur les corps des Gabonais. C'est en tout cas l'analyse du sociologue et anthropologue Joseph Tonda. Il parle d'un rapport de domination entre héritage des sociétés traditionnelles et coloniales.
7: Il y a un trauma collectif qui lie l'exercice du pouvoir d'État moderne avec le prélèvement de l'énergie de l'autre, le sacrifice de l'autre. Il y a un groupe, mais restreint, qui incarne le pouvoir, qui, lorsqu'il conquiert le pouvoir d'État, se pense pouvoir bénéficier de ses richesses pour son propre profit, au détriment des autres. Je pense aussi à la dimension du pouvoir comme domaine de la chasse. Celui qui a le pouvoir, c'est le chasseur, c'est le guerrier, c'est celui qui doit conquérir l'autre, qui doit assujettir l'autre, qui doit dominer l'autre. Il y a une poursuite physique d'une violence sociale. Les hommes panthères ont existé au Gabon. Et donc la caste des léopards, c'est un schème inconscient qui habite le pouvoir, qui habite l'exercice du pouvoir.
26: Depuis le renversement du pouvoir des Bongos en août 2023, le discours d'un retour aux traditions progresse au Gabon. Pour les défenseurs des rites traditionnels, être associé au crime rituel est infamant. Ni le bouiti, le rite le plus présent, ni les autres mysticismes gabonais ne permettent les sacrifices, rappelle Jean-François Ndon Ebé. Il est le président de l'association Vanga Tsenge qui promeut le bouiti.
8: Oui, dans la question des crimes rituels, les crimes rituels ont toujours concerné, je veux dire, toutes les religions. On a vu même ici certains pasteurs qui ont été condamnés, mais ça n'avait pas dit que la chrétienté a un problème. Donc, c'est la déviation de certains individus. Il y a des gens, il y a des imposteurs, il y a des charlatans qui s'érigent en soignants, en guérisseurs, alors qu'ils ne le sont pas. Donc, en réalité, le bouti ne reconnaît pas des sacrifices. Il faut dire que le sacrifice est condamné, le sang est condamné. C'est pourquoi il y a certains soi-disant boutistes qui ont fait des sacrifices par le passé au nom du bouti, alors qu'ils ne le sont pas. Ce ne sont que des malfaiteurs, tout simplement. Vous inventez vos pratiques, justement, pour prendre la tête de quelqu'un, pour prendre le cœur de quelqu'un, vivant, étant vivant, pour dire maintenant que pour transposer, pour dire qu'on fait le bouti, ça c'est de l'extrapolation, simplement, ça n'existe pas.
26: Derrière des justifications mystiques, œuvre des réseaux criminels qui chaque année laissent des corps sans vie et mutilés, et pour des familles, des blessures que l'absence d'accès à la justice empêche de soigner. Dans une récente interview à Jeune Afrique, le président Oligui Nguema a dénoncé une abomination. Ce qui doit changer immédiatement, c'est l'impunité. Quand un crime rituel est commis, l'enquête doit aboutir, le procès doit avoir lieu et la sanction doit être exemplaire. Plus personne ne doit pouvoir commettre un tel acte.

0: des plantes que vous avez. Alors je crois que le jardin, on est vraiment dans un espace, je dirais quoi, il y a combien de mètres carrés, je ne sais pas.
1: Oui, il y a peut-être à peu près 600 mètres carrés, je pense, 600 mètres carrés. Mais en fait, moi, je fais mon jardin vraiment que sur cette partie-là. C'est la partie où je peux aller m'en occuper, parce qu'après, ça fait un petit peu loin.
0: Ouais.
1: Même les arbres, j'essaie de les mettre. Donc après, en fait, j'ai aussi découvert comment fonctionner dans ce jardin. C'est que moi, je vais mettre des arbres partout. Mais en fait, quand il y a de gros arbres, c'est compliqué parce qu'il faut les arroser régulièrement. Et en fait, les gros arbres prennent tout l'eau aux Antilles. Il pleut quasiment tout le temps, mais en métropole. Alors moi, je pensais que c'était comme ça. Mais il ne pleut pas aussi souvent qu'aux Antilles.
0: D'accord.
1: Antilles, c'est un climat tropical, donc c'est très humide.
0: L'humidité du climat fait qu'elles sont tout le temps un peu hydratées.
1: Ouais, voilà. Parce qu'ici, moi, j'étais choqué de voir les plantes sécher comme ça, sécher à vue d'œil.
0: Ouais.
1: Et après, voilà, donc du coup, je me suis dit, ben, je vais apprendre parce que le but, c'est d'apprendre chaque jour. Hein. Donc d'apprendre, donc j'ai appris à mettre les plantes. Parce que là, c'est que je m'extase. Quand j'ai vu le petit pommier que j'ai réussi à faire dans mon pot de fleurs, là, j'étais trop content. Là, j'attends, chaque jour, je vais regarder pour voir quand est-ce que le pommier, je puisse le goûter. Parce que c'est vraiment une consécration. Alors, j'ai beaucoup d'agrumes. Donc, les agrumes, alors j'essaie d'avoir, mon but, c'est d'avoir toutes les agrumes qui existent.
0: Toutes les agrumes qui existent aux Antilles?
1: Non, parce qu'aux Antilles, vous savez, aux Antilles, les agrumes ne marchent pas beaucoup, ne marchent pas bien.
0: Okay.
1: Parce que le climat, il n'y est pas favorable.
0: D'accord.
1: Parce que les agrumes ont besoin de choc thermique. Donc, ils ont besoin d'avoir du froid, du chaud. Les agrumes, là où ils sont bien, c'est vers Marseille, Nice, les endroits un peu comme ça, méditerranéen.
0: D'accord.
1: Ils aiment le climat méditerranéen.
0: Oui, tout à fait. Ouais.
1: Comme il y a un chef Moreau,
0: oui,
1: qui a Menton, ça. Menton.
0: Absolument.
1: Menton, et qui a beaucoup d'agrumes.
0: Ouais.
1: Là, le climat, il est favorable.
0: Oui, mais là, on est dans un jardin créole, donc c'est pas grave s'il n'y a pas d'agrumes.
1: Ah, non, mais justement, au contraire. Moi, je voulais qu'il y ait des agrumes. Parce que moi, le but, c'est de faire mon jardin créole, mais avec ce que je peux avoir, moi.
0: Mais c'est
1: parce
0: ça, la philosophie du jardin créole aussi.
1: Exactement, oui.
0: C'est local.
1: Exactement, c'est local. Donc, on met les choses de local. Donc, du coup, chaque jour, je découvre des choses. Là, je découvre une framboise, des framboises extraordinaires, une framboise jaune. Donc, en fait, j'ai planté pas mal de choses.
0: Okay.
1: Et des fois, je découvre chaque chose.
0: D'accord.
1: Donc, avec ma fille, des fois, on vient avec mes filles. Donc, il y en a une qui adore les framboises, une qui aime beaucoup les agrumes. Et là, je découvre une framboise jeune. Là. C'est comme son caviar, je ne l'ai pas vu. C'est un trésor quand on découvre comme ça un truc. Donc, ça fait vraiment la peine.
0: On se branche et on découvre des choses qui ont...
1: C'est extraordinaire. Et on peut les manger, donc ça, c'est...
0: Ouais.

0: Fulton Flower de Marcus Gad est à Mal sur RFI. Bienvenue si vous nous rejoignez. Vous écoutez Le Goût du Monde dans le jardin du chef Jean Rony. Le riche, nous sommes bien. Le mariage des différentes essences de ce jardin, est-ce qu'il y en a qui protègent d'ombre les autres? Est-ce que ça fonctionne un petit peu comme les trois sœurs au Mexique?
1: Mais en fait, justement, le principe de je n'ai que celle, je n'ai que l'un protège l'autre. Donc, par exemple, l'exemple en Guadeloupe, dans mon jardin, j'ai des fraises. Ou bien ça va bien, les fraises aussi en Guadeloupe. Mais j'ai des fraises, il faut manger par les manioc. Et en fait, j'ai fait un principe de jardin justement avec mes fraises, je les ai mis à côté de plantes qui le protègent des fruits manioc. Et donc ici, c'est peu pareil. Au pied des arbres, des gros fruitiers, j'ai mis des aromates.

0: J'ai mis des carottes, pas mal de choses comme ça. Et justement, donc ça va protéger donc les petits pucerons. J'aime bien les capucines. Ouais. Donc, du coup, ça fait que ça protège et donc du moins ça attire et pas sur mes fruitiers. Et pareil sur tous mes plantes, parce que là maintenant j'ai planté des plantes de tomates. Avec ma fille, on a planté ça il y a 2 mois. Et mes filles, elles adorent les tomates. Donc on va avoir plein de tomates. Et pareil, donc du coup, ça va les protéger. Et on a aussi, je ne sais pas où est la ruche, mais je pense qu'il y a une ruche pas loin. Que je les vois, il y a plein d'abeilles. Et donc du coup, j'ai aussi ramené des plantes mellifères pour ramener les abeilles. Pour qu'ils puissent justement polliniser tous mes agrumes, pour qu'ils puissent bien partir. Donc tout ça aussi, c'est réfléchi. Mais comme j'en ai créé, on utilise ce que l'univers nous donne, ce que la nature nous donne pour pouvoir le faire. Et après, dans mon restaurant...
1: Vous avez vu dans mes pensées, là, non?
0: Ouais, ouais.
1: Donc, j'allais dire, justement, alors, ces plantes vont-elles au restaurant?
0: Oui, mais justement, alors, c'est pour ça que c'est... Chaque jour, c'est vraiment un cadeau. Je me suis béni chaque jour. Quand je viens le matin, donc je vais récupérer les fleurs comestibles pour amener dans le restaurant. J'ai beaucoup de fleurs comestibles. Quasiment, en fait, normalement, toutes les plantes qui sont ici sont comestibles. Le but, c'est encore les fleurs comestibles. Et donc du coup, le matin, je vais récupérer les fleurs. Donc je vois qu'est-ce qu'il y a comme fleurs que je récupère et que je ramène. Donc les clients sont contents de goûter les fleurs de mon jardin. Et donc du coup, c'est extraordinaire. Là par exemple, je ne sais pas si tu connais ça.
1: Au-dessus de ma tête.
0: Ça c'est extraordinaire. Extraordinaire. Donc comme ça,
1: Attendez chef Jean-René Le Riche, je vais juste lever la main, attraper une feuille. C'est une petite feuille un peu veloutée. On a presque l'impression de toucher un duvet de peau. Mmh. Crénelée sur les bords, avec des nervures assez fines. C'est très joli.
0: La boule, ça fait waouh, là. Hein.
1: Ça fait waouh. Mais qu'est-ce que c'est?
0: C'est la stevia. Ça ne pousse qu'en France.
1: C'est hyper bon, avec un petit côté mentholé, petit peu presque. C'est très étonnant.
0: Mais là, c'est du sucre.
1: Ah ouais, j'ai jamais mangé ça.
0: La stevia, c'est que ça confie le...
1: Ouais, le faux sucre, quoi.
0: Ouais, ouais. C'est top.
1: Il y a la fleur aussi qu'on peut utiliser.
0: Ouais, ouais. Et plus on le coupe, plus ils poussent. Je donne ça aux clients, donc ils sont choqués de voir un peu comme ça, parce qu'on est c'est top, quoi.
1: Et quand je suis venue la dernière fois, vous m'avez fait goûter une feuille aussi, alors qu'elle était un peu plus épaisse, crénelée aussi. Mmh. On aurait presque dit une plante grasse.
0: Le groutin, ouais. Groutin, alors ça, je vais en mettre justement ici. Le problème, c'est que le groutin, il ne tient pas le froid. Mais je vais le mettre dehors pendant l'été, je vais le mettre l'hiver à la maison. Mais ça, c'est extraordinaire aussi. C'est médicinal et ça a pas mal de vertus.
1: Alors, il y en a une que j'aime bien, bon, le nom, mais je pense que vous n'en avez pas ici, c'est l'atumo.
0: Malheureusement, ça va pousser ici, mais l'atumo, c'est extraordinaire.
1: L'atumo qu'on pourrait écrire presque A-T-O-U-T-M-A-U-X.
0: C'est ça, ouais.
1: Parce que c'est
0: atumo,
1: une plante...
0: ouais. À tous les mots, ouais.
1: À tous les mots. On fait des infusions avec.
0: Oui, on fait des infusions. En fait, c'est le doliprane des anciens. Dès qu'on fait une infusion, on a ce qu'on appelle le TPI. On met l'atumo à l'intérieur, on met l'atumo dedans.
1: Ce jardin créole, il raconte aussi l'histoire des Antilles et des migrations.
0: En fait, à la base, ce n'est pas un... Il n'y avait rien dessus, en fait, sur cette terre. Donc, tout le monde a ramené un peu de chaque chose et ils ont fait le paradis, en fait. C'est-à-dire que tout le monde a ramené un peu de son monde, mais le meilleur de son monde. Les Européens ont ramené des choses, les Africains ont ramené des choses, les Indiens ont ramené des choses, les Asiatiques ont ramené des choses. Ce qui a créé justement la cuisine créole, parce qu'aux Antilles, en fait, il n'y a pas de couleur. C'est-à-dire que tout le monde est métissé, en fait. Moi, j'ai mon arrière-grand-mère qui est blanche, de l'autre côté de ma mère qui est Taïnos, qui est amérindien, famille africaine. Donc, je mélange tout ça, en fait. Les Antillais, c'est un mélange de tout ça.
1: Comme un tout couleur, en fait.
0: Un tout couleur. C'est pour ça que j'aime bien dire que les Antillais, c'est le futur du monde. Pareil pour la cuisine antillaise, c'est un mélange de plein de cuisines un peu de partout, avec une base française. Et en fait, qui fait que c'est la cuisine. Pour moi, c'est le meilleur cuisine du monde, puisqu'on a un peu le tout.
1: Déjà, on va goûter
0: le pâté créole, c'est un mélange entre la toute française et la pastel d'Afrique. Je pense que si on prend 100 clients, 98 personnes vont me dire que c'est le meilleur qu'ils ont mangé. Ouais. Et c'est vraiment l'acheteur qui symbolise vraiment les deux mondes.
1: Et on a quoi d'autre encore alors?
0: Là, les acres, la morue, donc la morue justement qui vient d'Europe mais qui travaille différemment aux Antilles. Qu'est-ce qui est encore un mélange? Ça, c'est moi qui l'ai inventé, mais le trou antillais. Le trou antillais, ou qui est un trou normand, mais qu'on a à l'antillaise.
1: Antilles, Caraïbes me trompe quand j'associe les deux, ou c'est Caraïbes le grand, qui a les Antilles dedans.
0: Non, c'est... Les Antilles, on va plutôt dire que c'est les Guadeloupe Martinique. En fait, les Antilles, c'est toutes les Antilles. C'est comme ça, les Antilles, Antilla.
1: Les grandes et les petites.
0: Il y a les grandes Antilles, petites Antilles, et ça forme les Caraïbes. Les Caraïbes, c'est toutes les Antilles. Donc, les grandes Antilles, c'est Haïti, Saint-Domingue, Porto Rico, Jamaïque. Ce ne sont pas des îles volcaniques, ce sont des îles qui sont le continent américain qui a migré, qui est venu de l'Amérique caraïbe. Et ensuite, petites Antilles, donc Guadeloupe, Martinique, Trinidad et Tobago, Barbade, cette île, tout ça, ce sont des petites îles qui sont volcaniques et qui sont arrivées un peu plus tard. Tout est dans l'Amérique caraïbe. Amener les Caraïbes, il y a les Caraïbes.
1: C'est ce que vous faites d'ailleurs dans votre restaurant aussi. Expliquer, raconter cette histoire-là. Qu'on sache, en fait, quand on est chez le riche, on apprend cette histoire, on va goûter cette histoire aussi. Et ça vous importe beaucoup, je crois.
0: Alors moi, je suis quelqu'un de très timide qui reste un peu beaucoup. Et très jeune, j'ai beaucoup passé du temps dans mon coin. Mmh. Et en fait, j'ai voulu m'exprimer. Et en fait, là, ben, ma cuisine et mon restaurant, c'est vraiment une expression d'exprimer qui je suis, en fait. Parce que l'histoire, c'est que très jeune, j'ai vécu quelque chose qui est très difficile quand on est jeune. Hein, c'est que je ne sais pas qui j'étais. Quand je viens de deux parties des Antilles, les Antilles ont eu beaucoup de cassures, les petites Antilles, les Antilles. Et Haïti a eu un gros cassure par rapport au fait qu'ils ont été les premiers qui ont stoppé l'esclavage.
1: Les hommes libres,
0: ouais. Mm. Ce qui fait qu'on a beaucoup stigmatisé pour qu'ils soient un peu appauvris, on va dire. Mm. Et donc, du coup, ça fait que moi, quand j'étais jeune, ben, quand j'étais en Guadeloupe, je n'étais pas Guadeloupéen. Et quand j'étais en Haïti, je n'étais pas haïtien. Donc, du coup, j'étais un peu perdu. Et en fait, ben, aujourd'hui, ben, j'ai compris qui j'étais, en fait, que j'étais un Caribéen en général. Et donc, du coup, mais ça, c'était ma force. Et c'est pour ça qu'aujourd'hui, c'est important pour moi de le dire et d'exprimer ça, en fait. Parce que beaucoup aussi sont un peu perdus par rapport à ça. Mais en fait, les Caraïbes, c'est un mélange qui est super beau. C'est prendre ce qui est comme une faiblesse, comme une force. Personne qui peut dire que toute ma vie, ça a été facile. Tout le monde va avoir...
1: Un long fleuve tranquille.
0: Ouais, c'est tranquille. Pas. Et il y a beaucoup de gens, justement, quand ils voient des gens, entre guillemets, qui réussissent, ils pensent que ça a été facile pour eux. Ben, c'est aussi un message aussi. Je dis aux gens, ben, on passe des moments difficiles, mais prenez ça comme une force, en fait.
1: Quel est votre rapport en tant que cuisinier, justement, en tant que jardinier, mmh. auteur d'un jardin créole avec les ancêtres, avec toute cette beaucoup. Dimension-là?
0: Mais alors, moi, j'ai eu la chance d'avoir deux mondes un peu différents. J'ai été élevé avec mon père qui était très croyant, donc du coup, il est sacristain de l'église. Donc moi, j'ai fait enfant de cœur, chorale, tout ça. Et aussi, j'ai eu ma grand-mère qui était danseuse vaudou. Parce qu'en fait, vous pensez que c'était quelque chose de mal, on stigmatisait. Et en fait, ils ont commencé à se rendre compte que c'est pas forcément quelque chose de mal. C'est comme dans tout, hein, dans l'église, il y a des choses qui sont mal. Mais dans tout, il y a des choses mal, des choses bien. Mais moi, déjà, je suis aussi loin, je suis très connecté à ça. C'est comme la nature, en fait. La nature, c'est un don d'un esprit, de l'univers. Il n'y a pas, je dis pas le nom, mais en fait, mais quand on est connecté à ça, mais c'est plus facile après. Parce que moi, par exemple, j'ai un don, je sais que j'ai un don dans la cuisine, ce qu'on fait au restaurant, c'est la bisque de Wassou.
1: Donc le Wassou, parce qu'il y en a peut-être qui nous écoutent et qui disent bisque de Wassou, c'est quoi ça? Bon, ils imaginent que c'est effectivement lié à la mer, mais le Wassou, c'est?
0: C'est une grosse crevette bleue qu'on trouve aux Antilles. Et en fait, la bisque de Wassou, je la fais tous les soirs, c'est le plat phare de le restaurant, par signature. Je suis allergique aux fruits de mer. Donc, j'ai jamais goûté le plat. Bon, en fait, parce que c'est un don. C'est un don que j'ai de pouvoir faire plaisir aux gens. Et en fait, chaque fois que je le fais, je fais plaisir aux gens. Mais je ne sais pas comment. Donc, du coup, c'est une connexion que je crée avec je ne sais pas quoi. Et en fait, j'essaie de mettre à la place des gens. Et je fais la bisque. Et tous les soirs, les gens me disent, mais la bisque était extraordinaire. Et chaque fois que je dis ça aux gens, ils sont choqués. Mais comment il peut faire un plat et ne pas l'avoir goûté, ne pas savoir qu'est-ce que le plat donne? Mais je vous dis que c'est un don. Comme je fais à manger pour les gens, j'ai un don de faire à manger pour le monde. Donc, plus je donne au monde mon don, mais plus mon don est grossi. Spirituellement, il y a une entité qui donne. Donc du coup, quand on fait de la cuisine, quand on fait du jardinage, tous ces métiers-là, c'est des métiers de connexion. Par exemple, mes plantes, bon, on voit qu'ils sont tous bien, parce que mon but, c'est de les mettre à l'aise, en fait. Et je vais essayer de les déstresser, de leur donner de l'engrais, de l'eau. Mais c'est pareil avec la cuisine. C'est ça qui guide tout ce qu'on vit, parce qu'aujourd'hui, même quand on regarde le corps humain, chaque souffle de vie qu'on a, c'est un miracle.
1: Alors forcément, vous m'amenez sur la piste du lambi quand même.
0: Ah oui.
1: Vous proposez aussi de nous faire goûter du lambi, donc ce coquillage complètement emblématique aussi, cette conque de souffle de l'île Liberté.
0: Ouais.
1: Comment vous l'abordez, ce lambi?
0: Lambi, en fait, c'est un gros coquillage qui vit dans les mers des Caraïbes. On n'a quasiment qu'un des Caraïbes qu'on le trouve. Extraordinaire.
1: Il y en a pas au Bénin et tout ça aussi?
0: Il y en a, mais c'est pas vraiment la même variété.
1: D'accord.
0: C'est pas la même mer. Alors déjà, nous, on a une mer avec grosse barrière de corail. C'est pas vraiment un océan. Et donc, du coup, le lambi, c'est donc du coup, c'est un coquillage, je le dis aussi. En termes de cuisine, c'est extraordinaire, c'est super bon. Et donc, du coup, le lambi, il a aussi une valeur spirituelle. Dans les cimetières, on trouve du lambi, dans les églises, dans les maisons. C'est vraiment le truc qui habille quasiment tout. C'est aussi un instrument. Donc un instrument comme une trompette.
1: On souffle dedans. D'ailleurs, vous savez jouer du lambi,
0: je crois. Oui, je sais jouer. Et justement, le petit truc, c'est que j'apprends justement à tous mes apprentis, je les apprends à souffler dans le lambi. Et aussi, le lambi, ce qu'on ne sait pas, le lambi aussi fait une perle. C'est la perle la plus rare et la plus chère au monde. Parce qu'en fait, c'est 1 sur 10 000 qui le fait, cette perle. Donc pour en trouver une, il faut vraiment avoir énormément de chance, qui se vend à prix d'or, en fait.

0: un barbecue, un four à bocaner peut-être à l'intérieur de la maison, non, au restaurant en tout cas. Ça, c'est une autre signature chez vous. On en a parlé au tout début quand même.
1: Le bourguignonnage, c'est important parce que le bourguignonnage, en fait, c'est comme ça que les Antillais vivaient, c'est que le bourguignonnage était pour conserver. Et après, moi aussi, l'histoire, c'est que moi, comme je disais, mais ma famille, on n'avait pas beaucoup de moyens. Et en fait, on utilisait le charbon et qui était beaucoup plus économique. Et on faisait tout boucaner. Donc, ma mère avait même fait repasser pour passer les vêtements. Et du coup, tout était fait à base de charbon. Parce qu'on aux Antilles, dès qu'on arrive, on sent l'odeur du boucanage.
0: C'est pour ça, quand on en rentre dans le restaurant, c'est incroyable.
1: Ah, oui.
0: En plus, je crois que dans votre four à boucaner, c'est ça, on dit un four à boucaner ou
1: ça,
0: on
1: oui.
0: dit juste un boucan, on peut pas dire un boucan?
1: Un boucan, c'est une braise.
0: Voilà.
1: Et boucaner, c'est cuire à la braise.
0: Ok, donc de quel boucan est fait votre four à boucaner?
1: Alors moi, je mets du charbon, je mets des pâtes médicinales, je mets de la toumeau, je mets des noix de coco, je mets du vinaigre, je mets de la canne à sucre. Je mets la feuille de brisée, la feuille de groutin. La feuille de groutin, ça, c'est le top du boucanage. Ça donne vraiment le goût du groutin. Par exemple, là, quand ça va être la fin de la période des tomates, je boucanais avec la feuille de tomate.
0: D'accord. Il y a un parfum et un goût. Le goût du fumé, du coup.
1: Le goût du fumé. Alors, le goût du fumé, c'est un goût. Mais en fait, le fumé, c'est des microparticules. Donc, quand on va mettre des pâtes médicinales dedans, l'huile essentielle qui contient la feuille va se concentrer dans la fumée. Et venir se poser sur les aliments. Donc, on va avoir le goût du produit que je vais mettre. Donc, quand je vais mettre le coco, il va avoir un petit côté un coco fumé. La canne à sucre aura un petit côté sucré. La toumeau, ça va avoir un côté médicinal, mais ça va être très léger, la toumeau. Le groutin, direct, on sent le groutin dans la bouche. Étant chimiste de base,
0: oui, c'est ça, parce que vous étiez chimiste de formation, puis devenu basketteur, puis vous êtes devenu pâtissier, cuisinier, l'homme aux mille vies, joueur de lambi.
1: Et donc du coup, au lieu de mettre de la fumée, pas de la fumée, mais la fumée qui a un sens. Je fais tout le poulet boucané, mais en fonction de la feuille que je mets dans le poulet boucané, on va avoir une couleur, un goût qui est tellement différent. Le concept de l'essentiel, c'est moi au fil des années que j'ai compris ça.
0: Et alors, vous comprenez bien ce qui se passe et vous savez très très bien vous servir de cette connaissance. Hein. Parce que chez vous, alors, on va manger de la chantilly fumée, hein, chantilly boucanée, alors ça c'est dingue, des cajous boucanés. Mais il va y avoir des différences. Je le précise parce qu'on pourrait avoir l'impression que tout a le même goût, mais pas du tout. On va avoir vraiment des notes différentes en fonction de ce que. Ne serait-ce que parce que les textures vont changer aussi.
1: Et après, la fumée aussi, comment je la mets? Par exemple, je fais aussi des desserts. Je fais un cœur coulant au chocolat, cœur coulant fumé, boucané. Mais en fonction de, je vais mettre plus ou moins de la fumée. Et la fumée va s'imprimer plus ou moins de la chose. En fait, c'est pas juste prendre le truc et le mettre dans la fumée, non. Il faut vraiment, c'est subtil. Il faut savoir comment on le met, la fumée, comment, à quel moment qu'on le met. On peut pas juste mettre de la fumée comme ça. Parce que par exemple, la fumée, on a dit c'est au chocolat, faut savoir le faire, quoi. Parce que sinon, ben, ça peut très vite devenir catastrophique. Et pareil, immangeable. C'est aussi, il y a aussi une maîtrise de ça. Parce qu'en plus, moi, je boucane à haute température. Ce qu'ils ne font pas forcément en général, c'est qu'aux Antilles, on va boucaner, mais on sera peut-être à 120, 110 degrés, ça prend beaucoup de temps. Moi, bon, je suis à 250 degrés.
0: Ah oui, d'accord, ok.
1: Donc du coup, je suis vraiment très fort. Ouais. Et donc, du coup, ben, il faut connaître vraiment comment fonctionne la fumée, comment fonctionne la braise, comment fonctionne le produit. Il faut vraiment avoir une réflexion derrière.
0: Et le manioc, le cassava.
1: Ah oui, la cassava, alors.
0: La
1: cassava, c'est une grosse histoire. En plus, l'histoire elle va se continuer, là, justement, bientôt. Là, je vais ouvrir bientôt un restaurant en Guadeloupe. Parce qu'en fait, je travaille avec une nutritionniste très connue, ça s'appelle Suzozio. Et en fait, c'est une jeune femme qui travaille depuis un moment, plus de 10 ans. On travaille ensemble. Et elle vient de nutritionniste. Donc, elle m'a montré comment, justement, faire que mon repas soit donné faire du bien aux gens. Et moi, j'expliquais comment cuisiner un peu pour aller plus loin dans sa réflexion. Et puis, elle a créé un restaurant il y a 3-4 ans. Donc, elle a créé une vérité manioc pour faire du bien avec tout le monde. Et malheureusement, mais cette jeune femme est décédée il y a pas longtemps. Et là, en fait, son restaurant, ben, qui était fermé. Et donc, du coup, ben là, son équipe m'a demandé que je le reprenne, donc je vais reprendre le restaurant. Donc, je vais reprendre ce concept qui était vraiment porté en Guadeloupe, où on faisait à manger, mais avec du bien-être. Et donc, du coup, ben, c'est elle aussi qui m'a beaucoup aidé sur tout ce qui est plantes médicinales, comment bien se nourrir et tout ça.
0: On peut lui dédier cette émission, alors.
1: Ah, oui, totalement. Hein, mais elle, justement, mais j'ai une jeune femme extraordinaire, je pense que c'est l'une des. Elle voulait juste faire du bien aux gens. À chaque fois, je lui disais, mais Suzy, tu rayonnes, en fait. Donc, voilà, c'est pour ça que. C'est un peu compliqué, je dois reprendre le restaurant, mais je suis content de pouvoir ouvrir ça, continuer à faire vivre sa mémoire, voilà. Que c'est important, les gens comme ça. Ils sont, mon père aussi qui est décédé il n'y a pas longtemps, mais ils sont immortels, parce que quand ils sont connectés comme ça, autant avec la nature, ben, ils vivent, ils continuent à vivre, en fait.
0: Un vague souvenir, là, que j'ai là tout de suite, que d'ailleurs, dans les cimetières en Guadeloupe, on va manger. On...
1: Ah oui, la mort n'est pas...
0: Avant, un après, ça voilà. Fait partie de la vie.
1: Exactement.
0: La transmission, évidemment, elle vous tient au cœur.
1: Ah oui, oui. Hein? C'est ça que mes filles, j'ai mes deux filles, dès qu'elles arrivent, elles ont leur boîte. Là, si elles me voient là, ben, elles courent et elles viennent dans le jardin. Elles récupèrent des fruits, des fleurs. Par exemple, j'ai le bégonia là. Ouais. Elles préfèrent les bégonias aux bonbons.
0: Merci beaucoup, Jean-Rony.
1: Ah, merci à vous. Hein.
0: Merci de votre accueil. Le restaurant Le Riche est situé rue Bray dans le 17e arrondissement. À quel numéro exactement, Jean-Rony ?
1: Au 16.
0: Au 16 rue Bray dans le 17e arrondissement. C'est un voyage, une transmission et un apprentissage. Je pense que vous l'aurez compris en entendant cette émission. Les liens pour vous suivre et vous lire sont sur la page du Goût du Monde, avec une recette d'ailleurs. Généralement, mais une recette sur la page. Okay. On pourrait mettre une recette de quoi, Jean-Rony ?
1: Des recettes d'accord ? Vous avez vraiment les Antilles ?
0: Ah ben voilà, pas des Antilles, moi ça me va très bien. Ferrasse d'avocat peut-être, non ?
1: Ou ferrasse d'avocat, oui.
0: Allez, si. Voilà, c'est l'un des saison. Deux, ou les deux. Merci beaucoup à Guillaume Meunier pour la réalisation et la mise en onde de ce Goût du Monde. À Fanny Cravoisier de nous avoir mis en lien, vous et moi. À vous de votre écoute, de vos messages et de vos commentaires sur les réseaux. Un clin d'œil à l'ami Eric Amien, monsieur Club RFI, qui m'a le premier parlé de chez Le Riche et qui m'a dit « Ah, faut que tu y ailles, c'est extraordinaire, avec des étoiles dans les yeux ». À tous, nous souhaitons une excellente

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2: Pour l'heure, il est midi, temps universel, 14h ici à Paris. Merci d'être avec nous pour ce tour du monde de l'actualité de Philadelphie à Téhéran, en passant par Hanoï et Bamako. Bonjour à toutes et à tous, bienvenue.
3: Charlotte Hydrac.
2: Ils étaient tous là, ou presque, les hauts responsables iraniens réunis à Téhéran pour la grande prière en hommage au guide suprême Ali Khamenei. Grand absent, Mojtaba, son fils et successeur. Reportage de notre envoyé spécial dans un petit instant. Une guerre des nerfs et une victoire dans la douleur pour les Bleus qualifiés en quart de finale du Mondial de football face au Paraguay. On y reviendra avec vous, Antoine Grenier. Ça a été électrique hier soir, voire pénible, on peut le dire.
4: Il a fallu mettre les mains dans le cambouis. L'image est de Didier Deschamps pour paraphraser poliment son capitaine Kylian Mbappé qui avait utilisé un langage autrement plus fleuri. Un but et trois cartons, c'est le bilan tricolore. Zéro but, zéro carton, c'est celui d'un Paraguay qui aura soumis les Bleus à un traitement au minimum rugueux. Mais à la fin, c'est la France qui gagne et qui affrontera le Maroc en quart de finale.
2: Et on entendra justement la réaction du sélectionneur des Bleus, Didier Deschamps, tout à l'heure.
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2: C'est sous la pluie et les orages que Donald Trump a célébré les 250 ans de l'indépendance des États-Unis dans un discours. La nuit dernière, il a de nouveau fustigé ceux qu'il qualifie de communistes. Et puis à suivre aussi la situation au Mali après les attaques coordonnées hier des indépendantistes du FLA alliés aux djihadistes du JNIM. Toute l'actu africaine. Afrique Midi dans une demi-heure. Jour férié ce dimanche en Iran, idem demain pour les funérailles nationales d'Ali Khamenei, l'ancien guide suprême tué fin février dans une frappe israélo-américaine. Les cérémonies continuent avec une grande prière ce matin à Téhéran, en présence de hauts responsables du régime, de plusieurs fils d'Ali Khamenei, mais pas Mojtaba, son successeur. Des funérailles organisées après la signature d'un accord cadre avec les États-Unis pour mettre fin au conflit, mais malgré le cessez-le-feu, la guerre israélo-américaine continue d'alimenter la colère en Iran, y compris contre certains pays arabes qui ont soutenu l'offensive. Dans les rues de la capitale, les Iraniens dénoncent ce qu'ils qualifient de trahison de certaines monarchies du Golfe. Reportage Shami Boukhalifa.
5: Un mot est sur toutes les lèvres. Un mot s'affiche sur les banderoles, les voitures, les murs de Téhéran. Intiqam, vengeance. Mais comment venger la mort de l'ancien guide suprême? Pour Hamid, la réponse est simple, en chassant les Américains et les Israéliens du Moyen-Orient. Ce Téhéranais est remonté contre certains pays voisins qui ont, dit-il, aidé l'ennemi.
6: Nous n'avons pas commencé cette guerre. Elle nous a été imposée. Cette guerre a été lancée depuis le territoire des pays du Golfe. L'Iran était dans son bon droit de lancer des représailles contre ces pays du Golfe. Et cela concerne aussi la fermeture du détroit d'Ormuz. Nous avons le droit d'arrêter le trafic maritime.
5: Rive nord du détroit d'Ormuz, l'Iran. Rive sud, la péninsule arabique. Pour Hamid, les deux rives devraient être liées par bien plus que leur seule proximité géographique.
6: Ces pays du Golfe ont la même religion que nous. On est musulmans, ils sont musulmans. Mais durant les dernières décennies, leurs dirigeants ont cessé de respecter les enseignements de l'islam. Je vise évidemment ceux qui gouvernent, pas leur peuple. Nous n'avons absolument aucun problème avec les peuples du monde et de la région, sauf un, Israël. Les Israéliens sont des envahisseurs qui n'appartiennent pas à la terre qu'ils occupent par la force.
5: Au-delà des soutiens de la République islamique, la guerre a aussi ébranlé certaines certitudes. Hors micro, une Iranienne très critique envers les autorités confie réécouter aujourd'hui les discours de l'ancien guide suprême avec beaucoup d'intérêt. En fait, il avait raison sur Israël et les États-Unis, dit-elle. Sami Boukhalifa, Téhéran, RFI.
2: Cette guerre au Moyen-Orient qui a mis en lumière l'importance du détroit d'Ormuz dans le commerce mondial. Les détroits, des verrous stratégiques et plus que jamais des instruments de pression économique. C'est le thème du premier rapport de l'Institut d'études de géopolitique appliquée. Son président Alexandre Negrus sera tout à l'heure notre invité. Il est une figure de la bande de Gaza, directeur d'un des hôpitaux les plus importants du nord du territoire. Le docteur Abou Safia est détenu par Israël depuis fin 2024 sans être inculpé et son sort inquiète aujourd'hui à tel point que son avocat craint pour sa survie, Alice Moreno.
7: C'est la dernière fois que vous me voyez. Voilà ce qu'aurait dit le docteur Hossam Abou Safia à son avocat quand son conseil a pu lui rendre visite jeudi dernier. Il décrit son client comme méconnaissable, très amaigri. Il aurait perdu une quarantaine de kilos. Sur des images extraites de son audition devant la Cour suprême début juin, le docteur apparaît effectivement le visage creusé. Toujours selon son avocat, le médecin palestinien serait régulièrement battu et privé par intermittence de ses médicaments contre l'hypertension. Hossam Abou Safia est détenu depuis décembre 2024 et n'a toujours pas été jugé. Comme 17 autres médecins et 58 travailleurs de santé arrêtés à Gaza depuis le 7 octobre 2023, il est détenu sous le régime israélien des combattants illégaux qui permet l'emprisonnement illimité de Palestiniens sans inculpation ni procès. Lorsqu'il exerçait encore à l'hôpital Kamal Adwan, le médecin avait dénoncé à plusieurs reprises ce qu'il décrivait comme une destruction méthodique par Israël des infrastructures de santé. Le service des prisons israélien assure de son côté que tous les prisonniers sont détenus conformément à la loi et reçoivent des soins médicaux appropriés. Alice Moreno, Jérusalem, RFI.
2: Emmanuel Macron attendu en Syrie, c'est la présidence syrienne qui l'annonce sans préciser de date à ce stade. Cela sera en tout cas la première visite du président français depuis l'arrivée au pouvoir d'Ahmed el-Shara fin 2024 à Damas. Aux États-Unis, ça ne s'est pas vraiment passé comme prévu. La chaleur et les orages ont perturbé les cérémonies de la fête nationale hier, l'anniversaire des 250 ans d'indépendance, mais avec du retard et sous la pluie. Donald Trump s'est exprimé dans un discours patriotique à la gloire de l'Amérique. Le président s'en est pris aussi une nouvelle fois à ceux qu'il qualifie de communistes.
8: From a declaration in Philadelphia,
9: d'une déclaration à Philadelphie à une victoire à Yorktown. Des usines rutilantes du centre du pays aux sommets enneigés de l'Alaska, en passant par les eaux magnifiques du golfe de l'Amérique, il n'y a aucun défi que notre pays ne puisse relever. Il n'y a pas d'endroit où on ne puisse pas aller. Il n'y a aucun objectif qu'on ne puisse pas atteindre. Et il n'y a rien que les Américains ne puissent faire, et on le prouve en ce moment. Tout le monde sait que l'Amérique ne laissera jamais personne nous enlever notre liberté. Ça n'arrivera pas, et malgré toutes les discussions des communistes, ils n'ont aucune chance. On ne veut pas de communistes dans notre pays. Ça n'a jamais fonctionné, et ça ne fonctionnera jamais.
2: Donald Trump, lors du discours pour la fête nationale hier, deux grands concurrents des États-Unis, justement la Chine et la Russie, annoncent des manœuvres communes, des exercices navals comme chaque année. Et là, ce sera à partir de demain, lundi, près des côtes chinoises. Une initiative destinée, selon Pékin, à répondre ensemble aux défis sécuritaires. La situation sécuritaire au Mali, reprise des combats ce dimanche dans la localité de Danéfis, dans le nord. Entre d'un côté l'armée malienne soutenue par les paramilitaires russes, de l'autre la coalition djihadiste affiliée à Al-Qaïda avec les indépendantistes du Front de Libération de l'Azawad, le FLA. Les rebelles contrôlent la ville, les troupes régulières et leurs alliés russes se sont retranchés dans le camp militaire d'Anéfis. Parallèlement à Gao, principale ville du nord du Mali, deux fortes détonations ont été entendues aujourd'hui. On retrouvera tout à l'heure notre correspondant régional Serge Daniel dans Afrique Midi. La politique en France, et pas de surprise, au Parti communiste, Fabien Roussel a été reconduit ce matin dans ses fonctions de secrétaire général lors du congrès du parti. Il devrait confirmer ou pas dans la journée son intention d'être candidat à la présidentielle. Et en vue de cette échéance de 2027, Édouard Philippe, lui, réunit ses troupes. Aujourd'hui, premier grand meeting à Paris pour l'ancien Premier ministre et maire du Havre. Au Rassemblement national, pendant ce temps-là, Marine Le Pen attend la décision de la Cour d'appel. Elle sera fixée mardi sur la possibilité de se présenter ou pas. La Cour doit trancher sur sa condamnation dans l'affaire des assistants du Front National au Parlement européen. tension et quel match électrique hier soir au Mondial de football entre la France et le Paraguay. La France qui l'a finalement emporté. On va y revenir dans un petit instant avec vous, Antoine Grenier. Mais d'abord, le programme du jour, la suite, et de belles affiches à venir en huitième de finale, notamment Mexique-Angleterre. Le Mexique, c'est l'un des trois pays hôtes de la compétition. Alors, les supporters à Mexico sont surmotivé, Gwendolina Duval est sur un petit nuage.
10: Venus d'un état voisin, Oscar et Elsa vont assister au match. La veille, ils sont venus près du stade pour prendre quelques photos, profiter de l'ambiance et surtout attirer un peu la chance.
11: Pour prier et envoyer des énergies positives.
12: C'est un match qui peut faire l'histoire pour le Mexique. Ça va être un grand match, donc on est nerveux.
11: Oui, ça va être le match le plus important du Mexique.
10: L'équipe nationale qui joue à Mexico, c'est un peu un rêve pour Roberto.
13: Le stade Aztèque, c'est un temple, c'est un colisée moderne.
10: C'est un fan inconditionnel de football et de la sélection mexicaine. Ce match, pour lui, est presque mystique.
13: La vérité, c'est qu'entre les supporters, l'énergie, l'ambiance, le Mexique possède une énergie qui lui est propre. Je pense donc que tout cela, cette énergie, cette ferveur, joue en faveur du Mexique.
10: Il s'agit du dernier match de la compétition hébergé par le Mexique. Alors que la sélection nationale gagne ou non, les supporters sont bien décidés à faire la fête. Plus d'un million de personnes se sont réunies sur la célèbre avenue Reforma lors de la dernière rencontre de l'équipe du Mexique. Les festivités ont été endeuillées par 4 décès parmi la foule. Gwendolina Duval, Mexico, RFI.
2: Mexique-Angleterre, ce sera à minuit, temps universel. Le mondial, on continue à en parler avec vous. Antoine Grenier, l'autre match du jour, Brésil Norvège.
4: Voilà la suite des huitièmes de finale de cette Coupe du Monde. Un match qui va se disputer dans le New Jersey, face à face entre les attaquants stars, Vinicius Junior d'un côté, Erling Haaland de l'autre. La dernière confrontation en date entre les deux nations en Coupe du Monde remonte à 1998. C'était à Marseille. Les Norvégiens avaient alors dominé la Seleção de 1 en phase de poule. Invaincu face aux Brésiliens en 4 confrontations, les Norvégiens et leur sélectionneur norvégien, Ståle Solbakken, apparaissent plutôt détachés.
14: Ce n'est pas tous les jours que l'on affronte une équipe comme le Brésil. C'est vrai que dans l'historique des rencontres entre le Brésil et la Norvège, il n'y a aucune victoire pour eux. Même s'il faut avouer qu'il n'y a pas eu tant de matchs que ça. On a même évité de vous affronter parce qu'on aime bien cette statistique. Donc on a refusé toutes les demandes de matchs amicaux du Brésil ces 20 dernières années. Mais cette fois, nous n'avons pas d'autre choix et nous avons une réelle chance de passer.
15: But now we have to face you. So now we have a chance, yeah.
4: Brésil-Norvège, coup d'envoi 20h, temps universel, match à suivre en direct et en intégralité sur l'antenne Afrique de RFI avec Baptiste Leduc et Xavier Barré ici en studio et Thomas de Saint-Léger à New York. L'autre huitième de finale, vous en parliez, Charlotte opposera l'Angleterre au Mexique, coup d'envoi 0h, temps universel.
2: Bon allez, on revient sur le match d'hier, le match de la France qui a résisté à la chaleur de Philadelphie et aussi à l'intensité, on peut dire ça comme ça, des duels paraguayens.
4: L'équipe sud-américaine qui a multiplié les fautes d'anti-jeu et les provocations sous l'œil d'un arbitre qui a, selon le journal espagnol AS, confondu tolérance et inaction. 13 fautes sifflées contre le Paraguay, dont un pénalty signalé à retardement par la VAR pour une faute sur Désiré Doué. Transformation signée Kylian Mbappé à la 70e minute, malgré la tentative des joueurs paraguayens de dégrader le point de pénalty. Bref, un match âpre qui n'a sûrement pas donné envie d'aimer le football. Mais malgré ça, Didier Deschamps, le sélectionneur français, se dit que la mission est accomplie.
16: Comme je l'ai dit aux joueurs, jusqu'à maintenant, on était plutôt dans la facilité. C'est bien aussi d'avoir, de passer par là et d'avoir, même si on aurait pu mettre ce deuxième but qui nous aurait donné un peu plus d'écart, de gérer la fin, parce qu'on ne sait jamais, avec une touche longue, un coup franc. Voilà. Après, je ne vais pas critiquer l'arbitre. Je finis le match, on se retrouve avec 3 cartons jaunes. Qu'est-ce que vous voulez ? Même si j'avais préparé les joueurs, et heureusement, qui s'attendait à ça. Je ne vais pas critiquer le Paraguay. Chaque équipe joue comme elle veut. Voilà. Même si le banc en face les insulte, je m'en serais bien passé, dont certaines d'ailleurs. Mais bon, c'est comme ça.
2: Stoïque, hein ?
4: Ouais, calme, pragmatique toujours. Les Bleus qui devront être toujours calmes pour affronter le Maroc. Ça sera en quart de finale. Les Lions de l'Atlas qui ont attendu la seconde période pour assurer leur succès face au Canada. 3-0.
17: Allez, le cyclisme pour terminer. Deuxième étape du Tour de France.
4: Ça se passe en Espagne. 168 km entre Tarragone et Barcelone. Jonas Vingegaard en jaune après sa victoire sur le contre-la-montre par équipe hier. 12 secondes devant Tadej Pogacar et 39 devant le Français Paul Sexas. À 19 ans, le coureur tricolore s'est imposé en quelques mois comme l'un des outsiders probables de ce Tour 2026. Et son équipe compte bien se battre pour lui, à l'image de son coéquipier Aurélien Paré-Peintre.
18: Ah oui, c'est sûr que l'approche est totalement différente. On parle plus du tout d'ambition personnelle. Quand on a un leader de la trempe de Paul, et c'est bien normal. Donc ouais, forcément, tous les jours, ça sera vraiment autour de lui. Même tout ce qui est les étapes de transition, une approche totalement différente. Voilà, il faut être... faudrait être vigilant, être plus à l'avant avec Paul que ce qu'on a pu faire dans le passé. Donc forcément l'approche est différente, mais quand on voit aussi ce qu'il a pu faire depuis le début de l'année, ça reste quand même... on a quand même envie de mettre de cœur à l'ouvrage, quoi.
4: Aurélien Paré-Peintre avec Olivier Pron. Le départ de cette deuxième étape du Tour de France qui a été donné il y a une vingtaine de minutes.
17: Et on suivra ça dans nos prochaines éditions. Antoine Grenier, merci à vous. Je vous signale également Mondial Sport tout à l'heure. Ce sera à partir de 16h10 dans Universel. Pour leur midi écarté, ce sont des espaces stratégiques. La guerre au Moyen-Orient a particulièrement mis en lumière le rôle des détroits, en l'occurrence celui d'Hormuz. Ces détroits qui structurent l'économie mondiale et qui peuvent la perturber en seulement quelques jours en cas d'interruption. C'est l'objet du rapport publié cette semaine par l'Institut d'études de géopolitique appliquée que vous présidez, Alexandre Negrus. Bonjour.
19: Bonjour, merci de votre invitation.
17: Et merci d'être en direct avec nous. C'est le premier rapport annuel de géoéconomie de votre institut. Pourquoi est-ce que vous avez choisi cette thématique pour ce premier rapport ?
19: Si vous voulez, nous avons choisi les détroits parce que ce sont des espaces minuscules à l'échelle de la carte, mais par lesquels passe presque tout ce qui fait tourner l'économie mondiale. Hormuz, Malacca, Bab el-Mandeb, Taïwan, le Bosphore, ce ne sont pas de simples points de passage, mais si vous voulez, les articulations de l'économie mondiale. Et on avait fini par l'oublier. Mais le fait maritime reste le facteur essentiel de la mondialisation. 9 marchandises sur 10 transitent par la mer. Et ces articulations sont désormais devenues des armes. Et le fait marquant n'est pas, si vous voulez, uniquement le fait que l'Iran ait fermé Hormuz, mais aussi la réponse américaine, où on a un blocus contre blocus avec la première puissance maritime au monde, celle qui garantit la liberté de navigation depuis 1945, a opposé au blocus iranien le sien, celui des ports iraniens. Et en renonçant au principe qu'elle protégeait, elle crée un précédent dangereux qui est observé de près par certains d'ailleurs. Et ce qui était intangible est devenu négociable et c'est tout l'objet de notre rapport. Parce que c'est sur ces verrous maritimes que se joue désormais le contrôle des flux mondiaux.
17: Vous établissez un classement 2026 des détroits ou espaces maritimes les plus critiques. Alors sans surprise, Hormuz est en tête. Quelle a été votre méthode ? Quels sont vos critères ?
19: Tout à fait. Mais écoutez, déjà, prenez Malacca par exemple. C'est aujourd'hui le premier point de passage pétrolier du monde. Plus de pétrole y transite qu'Hormuz d'ailleurs. Et pourtant, ce n'est pas le plus critique. Et au fond, on a cherché à déplacer la question. Parce que la vraie question n'est pas combien de navires passent par un détroit, mais que se passe-t-il le jour où le détroit en question se ferme ? Oui. Et là, c'est très différent. Un verrou très fréquenté qu'on peut contourner est moins dangereux qu'un verrou modeste dont rien ne remplace la fonction. Et on a donc renoncé à classer les détroits par ce qui les traverse pour les classer par ce dont on ne peut pas se passer. Et 4 critères ont retenu notre attention. Le poids économique du flux, premièrement. Deuxièmement, sa non-substituabilité. Troisièmement, la vulnérabilité propre du détroit. Et enfin, la vitesse à laquelle une fermeture contamine le reste. Et si on regarde Hormuz, cela concerne 1/5 du pétrole mondial et surtout l'unique sortie du gaz qatari. Et aucune conduite ne peut absorber cela. Si on regarde Taïwan aussi, qui concerne la quasi-totalité des puces avancées, eh bien, ce sont ces deux détroits-là qui dominent parce que pour eux, il n'existe aucune porte de sortie.
17: Ces détroits, ils sont utilisés comme des leviers de plus en plus par les États qui les contrôlent, des instruments de coercition économique. Est-ce que vous soulignez dans ce rapport, c'est une simultanéité des tensions dans ces détroits ou ces espaces maritimes ?
19: Effectivement, c'est la conclusion majeure de notre rapport et elle va à rebours de la manière dont on lit les crises une par une. C'est-à-dire que la nouveauté n'est pas qu'un détroit se ferme, au fond, c'est qu'ils se tendent ensemble. Hormuz sous blocus, la mer Rouge que les armateurs fuient depuis les attaques houthies dans le prolongement de la guerre entre Israël et le Hamas, Panama qui est rationné par la sécheresse, Taïwan qui est sous pression. Bref, là se produit ce que l'on appelle les effets de débordement d'un théâtre à l'autre. Les navires qui abandonnent Bab el-Mandeb se reportent sur le cap de Bonne-Espérance, rallongeant les trajets de 10 à 14 jours. Et sur le papier, d'aucuns ont cru bâtir un système qu'on appelle redondant, c'est-à-dire un système où si une route lâche, une autre prendrait le relais. Mais cette redondance, elle ne vaut que si l'issue de secours est libre au moment précis où l'on s'y précipite. Et quand tous les navires, par exemple, quittent la mer Rouge en même temps, eh bien, ils vont encombrer la même route du cap. Et le relais qui est censé nous sauver, eh bien, se sature à son tour. Et la redondance suppose des alternatives disponibles. Et la simultanéité, justement, les occupe tout à la fois. Et donc, on a cherché à démontrer qu'il n'y a pas une crise, mais une permanence de crise, un régime durable auquel il faut désormais s'habituer.
17: Ce qui est intéressant aussi, c'est qu'on voit que les pays qui contrôlent les détroits utilisent plusieurs registres de coercition. Ça peut être le blocus, ça peut être la quarantaine, ça peut être le péage. Donc, on comprend qu'il ne peut pas y avoir une réponse uniforme, c'est ça ?
19: Effectivement, parce qu'on a voulu lire le détroit pas uniquement comme un risque subi, mais surtout comme un levier qui est manié par les États. Et ce levier, il est gradué. Vous l'avez dit, il y a différentes manières et il y a toute une gamme de coercition d'une certaine manière. Il y a le blocus assumé, comme à Hormuz dans les premières semaines de la guerre. Il y a le péage, c'est-à-dire quand un État riverain renonce à fermer ce qu'il ne peut pas tenir et préfère le monnayer, et c'est le glissement iranien. Et c'est très précisément ce dont l'Iran et Oman discutent aujourd'hui avec Washington en ce moment. Et il y a la quarantaine aussi, c'est-à-dire l'étranglement sans déclaration de guerre, qui est le scénario que la littérature stratégique redoute autour de Taïwan. Il y a le sabotage des câbles aussi en Baltique, autour de Taïwan. Il y a une forme de retour de la bataille navale sous des formes nouvelles.
17: Et on comprend qu'il y a des dépendances irremplaçables. Vous écrivez, je cite, « Les détroits sont devenus des infrastructures critiques au même titre qu'un réseau électrique ». Vous avez commencé à l'évoquer, mais quelles sont finalement les alternatives ?
19: Bah, en fait, si vous voulez, si on regarde uniquement les pétroliers, on va pas voir l'essentiel, puisque sous chaque détroit passe une autre circulation invisible, les câbles sous-marins, vous avez aussi les semi-conducteurs, vous avez vous voyez, le pétrole, on le stocke, la donnée, la puce, la prime, on la stocke pas. Et donc, les alternatives, si vous voulez, c'est de créer une résilience. On pourrait croire qu'il suffit de contourner, mais en réalité, l'objectif aujourd'hui pour les États, pour les entreprises, c'est de travailler à leur capacité de résilience parce que c'est ici que se loge aujourd'hui la véritable puissance. Le stock n'est plus uniquement une charge, c'est une marge de manœuvre. Et la marge de manœuvre des États ou des entreprises, c'est ce qui va être leur liberté de dire non à l'avenir.
17: Et ce rapport s'adresse justement notamment aux grandes entreprises avec des recommandations, un rapport à retrouver sur votre site. Merci beaucoup Alexandre Négrus, président de l'Institut d'études de géopolitique appliquée, co-auteur donc de ce rapport annuel consacré au détroit stratégique et à la reconfiguration des flux mondiaux. Très bonne journée à vous, merci.
19: Merci à vous, bonne journée.
17: Tensions autour de l'Iran, mais aussi guerre en Ukraine. Le sommet de l'OTAN qui va se tenir là mardi et mercredi à Ankara en Turquie s'ouvre dans un contexte de tensions géopolitiques, d'inquiétude aussi sur l'engagement des États-Unis en Europe. Pendant 2 jours, les chefs d'État et de gouvernement de l'Alliance vont tenter de définir une feuille de route commune. Chronique ligne de défense, signé Franck Alexandre.
20: Il n'était pas là pour nous, ne cesse de marteler Donald Trump. Depuis des mois, le président américain s'en prend à ses alliés européens, leur reprochant une absence de soutien lors de la guerre contre l'Iran. Le sommet d'Ankara aura donc valeur de test pour tous les protagonistes, souligne Cyril Brett, chercheur associé à l'Institut Jacques Delors.
21: C'est un test pour la Turquie, sa capacité à se remettre au centre du lien transatlantique. C'est un test pour la capacité des Européens à maintenir un lien correct avec Washington, tout en poussant leurs propres priorités. Et c'est un test également pour l'administration Trump de montrer qu'elle ne s'est pas complètement aliénée tous ces réseaux d'alliances.
20: Maintenir coûte que coûte le lien transatlantique, mais face à un retrait américain déjà enclenché, les Européens exigent de la clarté et de la coordination. Ce sera même le premier enjeu du sommet d'Ankara et ce sera aussi un véritable défi, pointe Jean Gliniasti, directeur de recherche à l'IRIS et ancien ambassadeur à Moscou.
0: Trump a la réputation en partie justifiée d'être imprévisible. Mais il y a au moins une chose qui est sûre, c'est que il a décidé de diminuer son dispositif militaire, organiser ça de façon cohérente et essayer de prendre des mesures pour ne pas diminuer la sécurité de l'Europe à cette occasion. Ce sont des choses dont on va parler, bien entendu, à Ankara.
20: Si plus de 36 000 soldats américains sont actuellement positionnés en Allemagne, les États-Unis ont déjà confirmé le retrait d'environ 5 000 militaires. Un retrait, dit Cyril Brett, qui rend donc caduque les plans de l'OTAN décidé en 2023 lors du sommet de Vilnius.
21: Évidemment, les plans de l'OTAN ne sont pas du tout préparés à aller épauler une agression contre un État balte ou contre la Roumanie, mais ils sont en cours d'actualisation. L'OTAN, c'est une machine à faire de la planification. Donc, à la fin de l'année, ils auront rattrapé le retard.
20: Au-delà du capacitaire et malgré l'annonce d'un pilier européen, les Américains gardent pour le moment les clés des commandements opérationnels de l'OTAN. Ce sera donc aussi l'un des sujets du sommet d'Ankara, indique Jean Gliniasti.
0: Il est clair que si les Américains se retirent, il va falloir qu'ils cèdent un certain nombre de postes. Mais je vois mal l'état-major américain renoncer à ces formidables moyens d'influence que sont les leviers de contrôle dans l'OTAN. Donc, comme les Européens ne se mettront pas d'accord entre eux, il n'est pas exclu que pour un temps encore, rien ne change dans la structure de commandement de l'OTAN.
20: La Russie, très attentive aux possibles désunions, sera aussi l'éléphant dans la pièce. Les Européens plaide pour que lors du sommet d'Ankara, Moscou soit désigné comme la principale menace.
17: Le sommet de l'OTAN qui se tiendra donc mardi et mercredi. Chronique ligne de défense de Franck Alexandre. Elles sont à retrouver sur RFI.fr. Pile 19h26 à Hanoï, RFI reportage dans la capitale vietnamienne où la vente sur les trottoirs fait partie du quotidien. Les commerçants ont l'habitude d'installer leurs marchandises à l'extérieur. Mais les autorités serrent la vis avec plus de contrôle, plus d'amendes et cela bouscule les vendeurs informels comme les clients Jean-Pierre Fage.
1: Thé, ventilateurs, oiseaux, coiffeurs ou vendeurs de poissons rouges, on trouve de tout sur les trottoirs d'Hanoï. Mais depuis de nombreuses années, la ville entend rendre les trottoirs aux piétons. Installés sur un tabouret en plastique devant son magasin débordant d'objets et de condiments en tout genre, cette vendeuse a retiré les cartons et les étagères du trottoir qu'elle occupait jusque-là. Dans ce vieux quartier populaire d'Hanoï, de nombreuses activités commerciales s'exercent sur ces espaces au détriment des passants.
22: Ceux qui n'ont pas de maison ou de local ne pourront plus vendre. On pourra seulement louer ou vendre à l'intérieur des maisons parce que les gens ont le droit de louer ou d'exercer à l'intérieur mais pas sur le trottoir parce que l'État n'autorise pas la vente parce qu'ils doivent être réservés aux piétons.
1: Depuis son Biahoy, établissement où l'on sert la bière pression locale du même nom, cette commerçante a perdu presque la moitié de sa clientèle. Il y a quelques mois encore, elle vendait sa bière, son riz sauté et son alcool de riz à l'abricot depuis le trottoir, désormais transformé en parking pour scooters.
22: Ma clientèle a diminué de moitié, vraiment de moitié, voire davantage. Et encore, moi j'ai de la chance de pouvoir louer un local. J'ai donc un espace à l'intérieur et plus de trottoir. Mais beaucoup de personnes ne vendent que sur le trottoir. Pour elles, ça signifie perdre totalement leur activité.
1: Jusqu'ici occupés de manière informelle, à la limite de la légalité, certains trottoirs pourraient désormais être loués dans un cadre réglementé. La ville d'Hanoï envisage d'expérimenter la location d'une partie de ces espaces avec un tarif maximal d'€1,50 par mètre carré. Des commerçants triés sur le volet pourraient ainsi bénéficier d'un droit d'usage encadré.
22: Quand on ne peut plus servir sur le trottoir, les clients doivent s'asseoir à l'intérieur. Mais ils n'aiment pas ça. Il fait chaud, c'est étroit et bruyant. Si l'État nous autorisait à louer une partie du trottoir, je le ferais pour pouvoir y servir mes clients. Dans mon établissement, les gens préfèrent s'asseoir dehors. Au Vietnam, s'installer sur le trottoir, ça fait partie de la culture. Donc si cela était possible, je louerais cet espace.
1: Les demandeurs devront remplir plusieurs critères. Ils devront notamment obtenir l'accord d'au moins 50% des propriétaires et des habitants concernés, maintenir un passage piéton continu d'au moins 1,50 m et installer des caméras de surveillance. Les bénéficiaires devront également disposer d'un local donnant sur la rue concernée. Les commerces occupant illégalement le trottoir s'exposeront, quant à eux, à des sanctions plus lourdes, pouvant atteindre 200 euros. Jean-Pierre Fage, Hanoï, RFI.
17: Et sur RFI, merci de rester avec nous. À suivre toute l'actualité africaine. Afrique Midi, c'est dans une minute, tout rond. Avec Nicolas Brousse, on va faire le point notamment sur la situation au Mali, sur les attaques coordonnées des rebelles du FLA alliés aux djihadistes du JNIM. Une fois n'est pas coutume, je ne suis pas en retard. J'ai donc le temps de remercier Christine Muratet à la rédaction en chef, Guillaume Buffet derrière la vitre à la réalisation. À tout de suite.
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17: Et à midi et demi, temps universel, 14h30, ici à Paris, je vous passe donc le relais. Nicolas Brousse pour Afrique Midi, bonjour.
5: Merci et bonjour Charlotte, bonjour tout le monde. Au Mali, les combats ont repris ce matin, notamment à Anéfis dans le nord. La coalition JNIM FLA contrôle la ville depuis hier, alors que les troupes régulières et leurs alliés russes sont retranchés dans le camp militaire de cette localité stratégique. Nous ferons le point en direct. Le droit de la femme à la santé ne peut pas être contredit par la religion. Un imam ivoirien tente de faire passer le message depuis près de 30 ans. Pourtant, l'excision est encore largement pratiquée. 5 fillettes en ont été victimes cette semaine en Côte d'Ivoire. Le ministère de la Femme dénonce un acte criminel. Dans ce journal également, les réactions au Sénégal à l'annonce de la création d'un nouveau parti politique par le chef de l'État. Les discussions qui commencent demain au Burundi à propos de la crise sécuritaire et politique en RDC. Les représentants de l'opposition congolaise sont en train d'arriver. Et puis à Yaoundé, il sera bientôt possible pour les usagers d'avoir toutes les informations sur un conducteur de taxi en scannant le QR code de son véhicule. L'opération d'enregistrement numérique obligatoire vise officiellement à mettre fin à une certaine anarchie, mais elle est diversement apprécié sur place. On n'oublie pas le Maroc qui se qualifie pour la deuxième fois de son histoire en quart de finale de la Coupe du Monde de football en battant facilement le Canada. Ça sera sans doute plus difficile jeudi prochain face à la France, qualifiée elle aussi la nuit dernière. Afrique Midi, le grand journal du continent. Bienvenue, on tourne ensemble la première page. Au Mali, après les attaques coordonnées d'hier contre plusieurs localités, les combats ont donc repris ce dimanche dans la localité d'Anéfis, dans le nord du pays. D'un côté, l'armée malienne, soutenue par les mercenaires russes de l'Afrique

0: Ben Cambidi est député provincial dans le Kasaï central, joint par Magali Lagrange. Il appelle le gouvernement à prendre les mesures nécessaires pour enfin sécuriser le transport fluvial.
1: Selon les informations obtenues du commissariat fluvial d'Ilebo, l'embarcation était vétuste et elle était surchargée. Les chiffres détenus par les services d'immigration sont très loin inférieurs aux chiffres réels des personnes qui étaient embarquées. Comment est-ce que les services d'immigration peuvent présenter un manifeste avec 30 passagers? Alors que déjà, il y a 80 rescapés. Donc, il faut qu'il y ait des sanctions de part et d'autre. On a laissé une embarcation surchargée et ce qui est arrivé. Donc, il faudrait qu'on puisse renforcer des mesures de sécurité de part et d'autre. Les services de l'État doivent aussi être regardants par rapport au nombre de personnes qui embarquent et au tonnage des embarcations. Les commissariats fluviaux d'Ilebo ne disposent pas des matériels nécessaires pour contrôler la navigation. Les armateurs peuvent partir quand ils veulent. Donc, il faut certainement que le gouvernement central prenne à cœur cette situation pour préserver les vies humaines dans le futur.
0: Mesure donc espérée en RDC, mesure prise au Cameroun. C'est même une petite révolution qui a débuté ce week-end avec la mise en place d'une plateforme d'enregistrement numérique obligatoire et gratuite des propriétaires et conducteurs des taxis jaunes qui pullulent dans la capitale camerounaise. Ils reçoivent alors un QR code qui permettra de savoir facilement si le taxi est en règle pour l'administration comme pour les usagers, très nombreux parmi les plus de 4 millions d'habitants de Yaoundé, où le taxi constitue le principal mode de transport quotidien. Mais l'opération suscite des réactions mitigées. Confirmation avec notre correspondant dans la capitale camerounaise, Emmanuel Juntap.
2: Pour l'autorité municipale de Yaoundé, c'est l'occasion ou jamais de mettre de l'ordre dans l'activité de transport par taxi dans la capitale. Luc Messi, maire de la ville de Yaoundé.
3: Cet enregistrement des propriétaires et des chauffeurs de taxi exerçant à Yaoundé est obligatoire et le numéro de portière affecté au taxi à l'issue de chaque enregistrement sera désormais le seul valable.
2: Jusqu'ici, les numéros de portière des taxis étaient badigeonnés par des sérigraphes sans véritable gage de sécurité. Cette donne va changer d'après Catherine Kalissa, conseillère technique au projet Mobilité Verte Yaoundé, initiateur de la plateforme digitale.
4: La plateforme va permettre à la ville de Yaoundé d'avoir une base de données et pouvoir sécuriser ce domaine de transport urbain.
2: Une dizaine de conducteurs de taxis se sont pliés à l'exercice d'enregistrement lors du coup d'envoi de l'opération. Jacques Didi, lui aussi chauffeur de taxi, fustige plutôt une entourloupe du gouvernement.
5: Au lieu de voir le problème de route, il vient plutôt encore avec un autre soi-disant code QR, ça ne va pas prospérer.
2: L'opération d'enregistrement digital des taxis prend fin le 5 octobre prochain. Passé ce délai, le maire de la ville de Yaoundé annonce des sanctions contre des chauffeurs et propriétaires de taxis indélicats. Emmanuel Juntap, Yaoundé, RFI.
0: On parle à présent de la Coupe du Monde de football et les premiers résultats des huitièmes de finale. Le Maroc qualifié une nouvelle fois après sa victoire sans appel contre le Canada 3-0, un match qui avait lieu à Houston, Texas. Les Lions de l'Atlas ont mis un peu de temps à se mettre en route, mais ils ont fini par assumer leur statut et ne manquent pas d'ambition dans cette Coupe du Monde, décidément. Compte rendu avec notre envoyé spécial aux États-Unis, Cédric De Oliveira.
6: Comme des milliers de Marocains, Abdel n'a pas hésité à faire le déplacement jusqu'à Houston. Parisien, il a franchi un océan et 8000 kilomètres pour admirer son équipe de cœur. Mais ce qu'il a vu ne l'a pas étonné.
7: On prouve au monde entier que le Maroc est une équipe top mondiale. Voilà, aujourd'hui, venir en quart de finale pour le Maroc, c'est un devoir. Donc, c'est logique.
6: Déjà demi-finaliste de la précédente Coupe du Monde, les Lions de l'Atlas ont été patients face au Canada avant une deuxième période à sens unique. 3 buts, dont 2 pour Asdin Ounahi, qui préfère mettre en avant l'état d'esprit de son équipe.
8: Nous, on est un groupe ensemble. On veut tous la même chose. On a tous le même objectif. Que c'est moi qui a marqué ou quelqu'un d'autre, on est tous contents. Et je suis fier de cette génération, je suis fier de ce groupe.
6: Contre de valeureux Canadiens, le Maroc a donc tenu son rang pour le plus grand plaisir de son sélectionneur Mohamed Ouabi.
9: Très heureux, vraiment très content parce que c'est des matchs de Coupe du Monde. Donc je suis très content, on n'a pas pris de but, on en a mis 3. On sait qu'il y aura des moments difficiles.
6: Et cela risque d'arriver en quart de finale où l'adversité sera tout autre puisque les Marocains retrouveront la France, favorite du tournoi. pour une revanche de leur duel il y a 4 ans au Qatar. Cédric de Oliveira, Houston, RFI.
0: Rendez-vous donc jeudi prochain avec la France, les Bleus, l'ayant emporté 1-0 face au Paraguay. Avant ça, suite des huitièmes de finale ce dimanche avec Brésil-Norvège, à suivre également en direct et en intégralité sur les antennes africaines d'RFI. Le coup d'envoi est à 20h, temps universel. Ce qui vous laisse le temps, si vous êtes à Paris, de rencontrer l'humoriste congolais Benji 4, revenu de Kinshasa pour brûler les

0: Franche parisienne, maître de la dérision et de l'autodérision. Il se produit ce soir au Dockside Comedy Club, un spectacle d'une heure qu'il a conçu entièrement pour le public parisien. Olivier Roger l'a rencontré avant sa prestation.
1: La France, tu l'aimes ou tu la climatises? Voilà le constat établi par Benji 4 après un mois caniculaire passé dans les rues de la capitale.
2: C'est pas facile, d'autant plus que j'ai ramené beaucoup de costumes pour montrer que je suis congolais, donc il faut saper. Et mes vestes sont très énervées contre moi parce que j'ai pas trouvé le temps.
1: Heureusement, il a trouvé le temps d'écrire un tout nouveau spectacle, fruit d'une longue observation du microcosme parisien.
2: À voir que l'espérance de vie en France, c'est plus de 80 ans. Mais voir comment les gens sont pressés, j'ai dit, vous avez le temps. À Paris, tout le monde court. Je sais pas, ils vont où, à comparer à Kinshasa, où l'espérance de vie, c'est chaud. Mais les gens ont tout leur temps. Tu peux appeler quelqu'un à 3h du matin, tu lui dis, on peut se voir, il te dit, tu es où.
1: Presser les Parisiens, et donc forcément, la civilité en prend un coup.
2: Je pense que s'il y a une pierre que je devrais ajouter à l'édifice de la France, c'est juste négocier qu'on supprime l'expression « c'est simple comme bonjour ».
3: Pourquoi ?
2: Ben, c'est pas simple bonjour à Paris.
1: À 35 ans, Benji 4 est la tête d'affiche de l'humour quinois, humour où la dérision est le maître mot, les travers, les manies, les tics forment la matière première de ses spectacles. La classe politique en prend elle aussi pour son grade, mais à Kinshasa, l'humour politique doit être manié avec précaution.
2: À condition d'être prudent quand on vit en Afrique, et qu'on est allergique à la prison comme moi.
0: Donc si vous voulez dire bonjour à Benji 4, le spectacle c'est ce soir à 19h au Dockside Comedy Club. Et si vous êtes à Kinshasa, il sera la tête d'affiche du Kinshasa du Rire. Là, c'est rendez-vous les 18 et 19 juillet prochains. Il est 12h46 en temps universel. 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
0: Et merci de rester avec nous pour la partie magazine. En ce dimanche 5 juillet, nous rejoignent l'Afrique en marche avec au Burkina une plateforme de financement participatif. L'équipe de Yakwa sur tes réseaux nous parlera fiction, humour et histoire du quotidien. Les séries TikTok rencontrent un grand succès et puis 100% création à l'heure d'été avec le premier épisode d'une série consacrée à la célèbre maison Fragonard.
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0: Vous connaissez sans doute les plateformes de dons et de financement participatif Litchi, Ulule au Burkina Faso. Il existe une déclinaison locale depuis 2024, Terabiga, qui permet de soutenir des projets et même de faire des économies via des achats groupés. Rencontre avec cette jeune pousse du digital burkinabé, avec Frédéric Gara, c'est l'Afrique en marche.
6: Participer par des dons à des projets utiles à la société, réduire ses coûts de consommation avec des achats groupés de kits scolaires ou bien de groupes électrogènes, c'est la double fonction vertueuse de la plateforme burkinabé Terabiga. Batina Lacro, l'inventeur de cette application, était il y a quelques jours au salon Vivatech de Paris.
7: Terabiga, c'est une plateforme de collaboration financière. Ça permet aux communautés qui ont des projets communs de facilement se connecter et financer leurs projets eux-mêmes.
6: C'est une tontine ?
7: C'est un principe de tontine, exactement. Donc voilà, c'est comment on utilise le digital pour transformer effectivement le concept de tontine en quelque chose de plus robuste. Donc ça s'adresse surtout aux populations locales. Donc on a collaboré avec le programme des Nations Unies pour le développement au Burkina Faso et l'architecte Francis Kéré pour la réalisation d'une maternité dans l'est du Burkina Faso.
6: Et quel est le montant de ce projet ?
7: C'est assez modeste, 40 millions de francs CFA.
6: Donc ça fait 60 000 euros ?
7: Voilà, exactement, à peu près 60 000 euros pour la réalisation du projet.
6: Une nouvelle maternité dans la commune de Tigba est donc en cours de financement sur dons privés. La start-up, elle, se rémunère en prélevant une commission de 6% sur les sommes collectées. Batina Nakou.
7: On est autour de 6% ou soit des frais de dossier, des fois qui sont de 10 000, 20 000 francs pour qu'on puisse mettre un projet sur notre plateforme.
6: Qu'est-ce qui nous garantit que l'argent qu'on vous donnera, c'est du don, sera bien alloué au projet déterminé?
7: C'est vrai que c'est un point qui est très important. Et donc nous, on travaille vraiment avec des organismes qui sont reconnus au Burkina Faso. Donc on n'a pas ouvert la plateforme à n'importe quel projet. C'est pour ça qu'on a commencé à travailler avec le programme des Nations Unies pour le développement, pour être en mesure de cibler des projets qui sont sûrs et qui auront un suivi, puisque le PNUD est engagé derrière. Donc on ne prend pas des projets d'individus qui disent « Bon, moi j'ai envie de soutenir les femmes de tel village, donnez-moi de l'argent, on va le faire. » Non, ça ne marche pas. On travaille qu'avec des structures et c'est pour ça qu'on est plus aujourd'hui dans une approche B2B. Au-delà du financement participatif crowdfunding, vous pouvez aussi acheter des produits en gros en vous connectant avec d'autres personnes de la communauté. Un village, des agriculteurs qui achètent les mêmes engrais chaque année mais de façon séparée, eh bien, on est en mesure de les regrouper pour qu'ils achètent en gros.
6: Vous mutualisez les intérêts.
7: On mutualise les intérêts, exactement.
6: Batina Nakro a bénéficié de l'aide de l'opérateur téléphonique Orange au sein des Orange Digital Center, qui accompagne par du soutien financier et managérial les jeunes pousses de la tech burkinabé. Asma Enaifer est responsable du pôle Orange Digital Afrique.
3: Thérabéga, nous l'avons découverte grâce au POESA, le prix Orange de l'entrepreneur social. C'est un concours qui récompense les innovations à fort impact social. Donc, nous travaillons aujourd'hui avec cette start-up parce que sa solution, on aimerait l'intégrer dans Maxit et développer de nouveaux services avec Orange Money et la Fondation Orange. Maxit, c'est la super app d'Orange. Elle a aujourd'hui 25 millions de clients. Et quand on met en avant une start-up sur la super app, on lui ouvre déjà un marché de 25 millions de clients.
6: Quand une start-up fait appel à une autre start-up, la Sénégalaise Aïssa Toufal veut développer, elle, à Dakar, une application appelée BPM, une billetterie en ligne pour toutes sortes d'événements culturels. Elle a besoin d'un coup de pouce financier de 9000 euros et c'est donc naturellement qu'elle a fait appel à Thérabéga pour compléter son budget.
4: Pourquoi Thérabéga? Parce que voilà, je voulais déjà utiliser une plateforme africaine. J'ai eu la chance d'aller au Burkina, j'ai eu la chance de m'asseoir avec Batiane Anakro et voir en fait que c'est quelqu'un qui voulait vraiment aider en fait la population africaine dans son ensemble à réaliser ses rêves. C'était sans réfléchir, je me suis dit, mais si je dois faire une campagne de crowdfunding, ce sera avec Thérabéga.
6: Depuis 2 ans, Thérabéga a permis la construction d'un lycée et d'un forage au Burkina Faso, le projet de billetterie sénégalais, l'hôpital de Francis Kéré et une campagne de distribution de serviettes hygiéniques attendent, eux, les généreux donateurs pour prendre vie sur thérabéga.com.
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0: Une chronique signée Frédéric Garra. C'est donc bien Thérabéga et, comme l'a fait remarquer Benoît Raymond qui réalise cette émission et qui ne laisse passer aucun des moments d'absence du présentateur, le site de financement participatif, c'est plutôt Ulule. D'ailleurs, c'est une chouette qui est le logo. Voilà qu'il est dit, il fallait absolument rectifier cette information capitale. Faut être transparent quand on fait une erreur, on le dit. Comme tous les dimanches, on répond à la question, il y a quoi sur tes réseaux? 7 jeunes à travers le monde se relaient pour nous raconter ce qui les marque quand ils scrollent. Aujourd'hui, direction Nantes en France où vit Lola. Et ce qui la passionne en ce moment, ce sont les séries de fiction qui se regardent directement sur TikTok ou Instagram. Des histoires racontées en 1 ou 2 minutes conçues pour les écrans de téléphone. Chronique signée Anna Le Serre.
8: Au lycée, j'avais maths du lundi au mercredi, de 8h à 10h, et je devais faire 200 mètres à pied du bus à la classe. Et ça me faisait tellement peur les maths que je devais m'arrêter tous les 3 pas pour pas rendre mon petit déjeuner sur le bas-côté. Du coup, j'ai arrêté de prendre des petits déjeuners.
9: La voix que vous entendez, c'est celle de Morgane, créatrice de la compote aux poissons, une série née sur les réseaux sociaux dont notre nantaise Lola ne rate aucun épisode.
10: C'est un format court et il y a un univers vraiment hyper particulier et assez unique. Et en fait, ça leur a permis d'exploser. Et là, ils ont ouvert une cagnotte pour la saison 2 qu'ils veulent financer avec des épisodes un peu plus longs. Et je trouve ça trop fort de voir comment les gens s'emparent des réseaux sociaux comme outil.
9: Sur le téléphone de Lola, ces séries courtes occupent désormais une place importante. Ce sont des fictions pensées pour être regardées dans le bus, dans le tram ou entre deux cours sur son téléphone.
10: Et je regarde pas de films sur mon téléphone. Par contre, du format court, il est vraiment réfléchi pour tenir dans la poche. Ils arrivent à transmettre une émotion sur un tout petit écran parce que l'écriture est hyper maligne, parce que les plans sont très beaux, même filmés au téléphone.
9: Sur le fil d'actualité de Lola, les formats sont multiples, mais ils ont souvent un point commun. Ils racontent les petites histoires de la vie de tous les jours. Par exemple, une discussion sur la meilleure façon de cuire les frites dans la série en stop motion chez Cathy.
11: Bah oui, on a déjà fait des frites avec maman. Ben on les fait au four, quoi.
12: Comment ça, des frites au four? Et la friteuse que je vous avais offert à ta mère? Autant faire des frites à l'eau, alors, c'est quoi ça?
9: Ou encore un rendez-vous amoureux un peu maladroit dans Fenêtre sur rue.
13: J'ai jamais fait l'amour sur mon premier date. Il a dit qu'il allait m'aider, c'est mon pote.
14: Salut.
15: Salut. C'est un peu triste, non? Tu veux pas faire tes expériences tout seul?
13: Bah, si j'avais fait tout seul, on aurait fait un Mario Kart.
9: Des anecdotes, des maladresses, des histoires d'amitié ou d'amour, ce sont des récits qui ressemblent souvent aux vies de leurs spectateurs.
10: C'est marrant parce que ça reprend des codes vraiment réseaux sociaux et internet dans l'écriture et en même temps, il y a une technique qui est professionnelle.
9: Et parfois, ces petites histoires rencontrent un immense succès. Le meilleur exemple, c'est Samuel, la série d'animation créée par Émilie Tronche autour du quotidien d'un garçon de 10 ans. D'abord développée de manière indépendante, puis diffusée sur les réseaux sociaux, la série a ensuite été reprise par la chaîne française Arte. Elle cumule aujourd'hui plus de 40 millions de vues sur les différentes plateformes et c'est devenu l'un des plus gros succès récents de la chaîne.
16: Je m'appelle Samuel, j'ai 10 ans et j'ai un problème. Mais bon, j'ai pas trop envie d'en parler. Bon, en fait, mon problème, c'est que Basile a dit à la grande gelée que je l'aimais.
9: Pour Lola, ce succès montre que les réseaux sociaux sont devenus un véritable laboratoire de création.
10: Et là, c'est des gens qui te racontent des histoires, qui dessinent ou qui écrivent un storyboard et qui réalisent, et les images sont trop belles. Et ils arrivent à faire du court-métrage, du très très court-métrage sur les réseaux sociaux.
14: Pourquoi les gens qui s'aiment sont-ils toujours un peu les mêmes ?
9: Bluffé par ces créateurs capables de transformer des scènes du quotidien en séries suivies par des milliers, parfois par des millions de personnes, Lola continue de faire défiler son écran et elle me confie, pourquoi pas un jour se lancer elle-même ?
10: Ah bah ouais, grave, quand tu vois tout ce qui se passe sur les réseaux sociaux, toutes les manières d'écrire et tout, tu te dis... Il y a peut-être un endroit pour moi aussi, de toute façon c'est jamais perdu. Enfin...
9: Ben oui, pourquoi pas. Il y a quoi sur tes réseaux, c'est fini pour aujourd'hui, à la semaine prochaine.
0: Chronique signée cette semaine, Anna Le Serre, tous les épisodes vous attendent si vous le souhaitez et quand vous le voulez sur notre application RFI Pure Radio. Même chose pour 100% Création qui consacre sa série estivale au métier de la maison Fragonard en 2026. Elle célèbre son centenaire. Toujours familial, Fragonard est aujourd'hui dirigé par la quatrième génération, les héritières du parfumeur Fragonard, fidèle à l'esprit de ses fondateurs. Elles innovent pour préserver leur patrimoine. Aujourd'hui, voyage à Grasse, dans le sud de la France, capitale mondiale du parfum. Maria Fonso fait la visite avec Éric Fabre, responsable du développement et de la culture des plantes à parfum. Un homme dont la vie est indissociable de l'histoire de la maison.
17: J'ai pas le sens de la création artistique. En revanche, l'agriculture et les choses de la terre me plaisent énormément parce que c'est l'essence même de la vie.
18: Éric Fabre, responsable du développement et de la culture des plantes à parfum au sein de Fragonard.
17: On est évidemment très fiers d'être une entreprise familiale. Chaque génération a amené sa part d'audace et de travail. La grande chance de ces 20 dernières années, c'est que Fragonard a été dirigé par des femmes. Avant, c'était que des hommes. Et que ces femmes, avec leur personnalité, leur talent, et leur manière de faire, on nous ont fait passer de la fabrique de parfums à une marque de parfums et on ne peut que les féliciter.
18: Éric Fabre est né à Marseille. Après ses études en sciences économiques à Aix-en-Provence, il aurait souhaité devenir agriculteur ou diplomate. Mais c'est finalement chez Fragonard qu'il trouve sa voie. Il épouse Françoise Costa, l'une des trois héritières de la maison Fragonard, et s'investit dans le développement de l'entreprise. Il a su conjuguer ses compétences en sciences économiques avec sa passion pour la nature et le savoir-faire artisanal. Éric Fabre investit dans la production locale de plantes à parfum et tente aussi de retrouver des gestes ancestraux transmis de génération en génération.
17: Ça a vraiment été le détonateur, cette inscription au patrimoine immatériel de l'UNESCO, de ses savoir-faire, parce que dans les années 80, tout le monde abandonnait la terre. Et donc le grand-père, il n'apprenait plus à son petit-fils à greffer. Donc ce sont des choses pas très compliquées, mais des gestes qui se transmettent par l'artisanat. Ça s'apprend sur le terrain et c'est vraiment importante dans la globalité de notre entreprise à nous pour donner à nos clients le meilleur de ce qu'on sait faire.
18: Derrière chaque flacon se cache toute une vie, un savoir-faire transmis avec passion, ce qui, selon Éric Fabre, contribue à la magie de Fragonard.
17: Le monde du parfum fait rêver le monde entier parce qu'on transmet une émotion incroyable qui force le contact humain. La qualité et l'authenticité de l'histoire qu'on raconte autour du produit est vraiment importante. Et Fragonard est en plein dans ce sujet-là qui plaît au plus grand nombre.
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0: Et c'est la fin de cette édition d'Afrique Midi, mise en onde donc par Benoît Raymond, rédaction en chef Laurent Chaffard avec Cécile Périllard, à suivre le journal international en français. Sauf en Afrique de l'Ouest où vous attendent 30 minutes d'informations en full day, et en Afrique lusophone où vous avez rendez-vous avec une demi-heure d'infos en portugais. C'est aussi ça la richesse de Radio France Internationale. J'aurai le plaisir de vous retrouver pour le journal de 16h temps universel, toujours sur RFI. Et en attendant, je vous souhaite le meilleur des dimanches possibles. On marque une pause et on revient dans une minute.
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22: Pour l'heure, il est midi, temps universel, 14h ici à Paris. Merci d'être avec nous pour ce tour du monde de l'actualité de Philadelphie à Téhéran, en passant par Hanoï et Bamako. Bonjour à toutes et à tous, bienvenue.
19: Charlotte Hydrac.
22: Ils étaient tous là, ou presque, les hauts responsables iraniens réunis à Téhéran pour la grande prière en hommage au guide suprême Ali Khamenei. Grand absent, Mojtaba, son fils et successeur. Reportage de notre envoyé spécial dans un petit instant. Une guerre des nerfs et une victoire dans la douleur pour les Bleus qualifiés en quart de finale du Mondial de football face au Paraguay. On y reviendra avec vous, Antoine Grenier. Ça a été franchement électrique hier soir, voire pénible, on peut le dire.
23: Il a fallu mettre les mains dans le cambouis. L'image est de Didier Deschamps pour paraphraser poliment son capitaine Kylian Mbappé qui avait utilisé un langage autrement plus fleuri. Un but et trois cartons, c'est le bilan tricolore. Zéro but, zéro carton, c'est celui d'un Paraguay qui aura soumis les Bleus à un traitement au minimum rugueux. Mais à la fin, c'est la France qui gagne et qui affrontera le Maroc en quart de finale.
22: Et on entendra justement la réaction du sélectionneur des Bleus, Didier Deschamps, tout à l'heure.
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22: C'est sous la pluie et les orages que Donald Trump a célébré les 250 ans de l'indépendance des États-Unis dans un discours. La nuit dernière, il a de nouveau fustigé ceux qu'il qualifie de communistes. Et puis à suivre aussi la situation au Mali après les attaques coordonnées hier des indépendantistes du FLA alliés aux djihadistes du JNIM. Toute l'actu africaine. Afrique Midi dans une demi-heure. Jour férié ce dimanche en Iran, idem demain pour les funérailles nationales d'Ali Khamenei, l'ancien guide suprême tué fin février dans une frappe israélo-américaine. Les cérémonies continuent avec une grande prière ce matin à Téhéran, en présence de hauts responsables du régime, de plusieurs fils d'Ali Khamenei, mais pas Mojtaba, son successeur. Des funérailles organisées après la signature d'un accord cadre avec les États-Unis pour mettre fin au conflit, mais malgré le cessez-le-feu, la guerre israélo-américaine continue d'alimenter la colère en Iran, y compris contre certains pays arabes qui ont soutenu l'offensive dans les rues de la capitale. Les Iraniens dénoncent ce qu'ils qualifient de trahison de certaines monarchies du Golfe. Reportage Sami Boukhalifa.
24: Un mot est sur toutes les lèvres. Un mot s'affiche sur les banderoles, les voitures, les murs de Téhéran. Intiqam, vengeance. Mais comment venger la mort de l'ancien guide suprême? Pour Hamid, la réponse est simple, en chassant les Américains et les Israéliens du Moyen-Orient. Ce Téhéranais est remonté contre certains pays voisins qui ont, dit-il, aidé l'ennemi.
25: Nous n'avons pas commencé cette guerre. Elle nous a été imposée. Cette guerre a été lancée depuis le territoire des pays du Golfe. L'Iran était dans son bon droit de lancer des représailles contre ces pays du Golfe. Et cela concerne aussi la fermeture du détroit d'Ormuz. Nous avons le droit d'arrêter le trafic maritime.
24: Rive nord du détroit d'Ormuz, l'Iran. Rive sud, la péninsule arabique. Pour Hamid, les deux rives devraient être liées par bien plus que leur seule proximité géographique.
25: Ces pays du Golfe ont la même religion que nous. On est musulmans, ils sont musulmans. Mais durant les dernières décennies, leurs dirigeants ont cessé de respecter les enseignements de l'islam. Je vise évidemment ceux qui gouvernent, pas leur peuple. Nous n'avons absolument aucun problème avec les peuples du monde et de la région, sauf un, Israël. Les Israéliens sont des envahisseurs qui n'appartiennent pas à la terre qu'ils occupent par la force.
24: Au-delà des soutiens de la République islamique, la guerre a aussi ébranlé certaines certitudes. Hors micro, une Iranienne très critique envers les autorités confie réécouter aujourd'hui les discours de l'ancien guide suprême avec beaucoup d'intérêt. En fait, il avait raison sur Israël et les États-Unis, dit-elle. Sami Boukhalifa, Téhéran, RFI.
22: Cette guerre au Moyen-Orient qui a mis en lumière l'importance du détroit d'Ormuz dans le commerce mondial. Les détroits, des verrous stratégiques et plus que jamais des instruments de pression économique. C'est le thème du premier rapport de l'Institut d'études de géopolitique appliquée. Son président Alexandre Negrus sera tout à l'heure notre invité. Il est une figure de la bande de Gaza, directeur d'un des hôpitaux les plus importants du nord du territoire. Le docteur Abou Safia est détenu par Israël depuis fin 2024. Sans être inculpé, et son sort inquiète aujourd'hui à tel point que son avocat craint pour sa survie, Alice Moreno.
2: C'est la dernière fois que vous me voyez. Voilà ce qu'aurait dit le docteur Hossam Abou Safia à son avocat quand son conseil a pu lui rendre visite jeudi dernier. Il décrit son client comme méconnaissable, très amaigri. Il aurait perdu une quarantaine de kilos. Sur des images extraites de son audition devant la Cour suprême début juin, le docteur apparaît effectivement le visage creusé. Toujours selon son avocat, le médecin palestinien serait régulièrement battu et privé par intermittence de ses médicaments contre l'hypertension. Hossam Abou Safia est détenu depuis décembre 2024 et n'a toujours pas été jugé. Comme 17 autres médecins et 58 travailleurs de santé arrêtés à Gaza depuis le 7 octobre 2023, il est détenu sous le régime israélien des combattants illégaux qui permet l'emprisonnement illimité de Palestiniens sans inculpation ni procès. Lorsqu'il exerçait encore à l'hôpital Kamal Adwan, le médecin avait dénoncé à plusieurs reprises ce qu'il décrivait comme une destruction méthodique par Israël des infrastructures de santé. Le service des prisons israélien assure de son côté que tous les prisonniers sont détenus conformément à la loi et reçoivent des soins médicaux appropriés. Alice Moreno, Jérusalem, RFI.
22: Emmanuel Macron attendu en Syrie, c'est la présidence syrienne qui l'annonce sans préciser de date à ce stade. Cela sera en tout cas la première visite du président français depuis l'arrivée au pouvoir d'Ahmed el-Sharaa fin 2024 à Damas. Aux États-Unis, ça ne s'est pas vraiment passé comme prévu. La chaleur et les orages ont perturbé les cérémonies de la fête nationale hier, l'anniversaire des 250 ans d'indépendance, mais avec du retard et sous la pluie. Donald Trump s'est exprimé dans un discours patriotique à la gloire de l'Amérique. Le président s'en est pris aussi une nouvelle fois à ceux qu'il qualifie de communistes.
3: From a declaration in Philadelphia,
4: d'une déclaration à Philadelphie à une victoire à Yorktown. Des usines rutilantes du centre du pays aux sommets enneigés de l'Alaska, en passant par les eaux magnifiques du golfe de l'Amérique, il n'y a aucun défi que notre pays ne puisse relever. Il n'y a pas d'endroit où on ne puisse pas aller. Il n'y a aucun objectif qu'on ne puisse pas atteindre. Et il n'y a rien que les Américains ne puissent faire, et on le prouve en ce moment. Tout le monde sait que l'Amérique ne laissera jamais personne nous enlever notre liberté. Ça n'arrivera pas, et malgré toutes les discussions des communistes, ils n'ont aucune chance. On ne veut pas de communistes dans notre pays. Ça n'a jamais fonctionné, et ça ne fonctionnera jamais.
22: Donald Trump, lors du discours pour la fête nationale hier, deux grands concurrents des États-Unis, justement la Chine et la Russie, annoncent des manœuvres communes, des exercices navals comme chaque année. Et là, ce sera à partir de demain, lundi, près des côtes chinoises. Une initiative destinée, selon Pékin, à répondre ensemble aux défis sécuritaires. La situation sécuritaire au Mali, reprise des combats ce dimanche dans la localité de Danéfis, dans le nord. Entre d'un côté l'armée malienne soutenue par les paramilitaires russes, de l'autre la coalition djihadiste affiliée à Al-Qaïda avec les indépendantistes du Front de Libération de l'Azawad, le FLA. Les rebelles contrôlent la ville, les troupes régulières et leurs alliés russes se sont retranchés dans le camp militaire d'Anéfis. Parallèlement à Gao, principale ville du nord du Mali, deux fortes détonations ont été entendues aujourd'hui. On retrouvera tout à l'heure notre correspondant régional Serge Daniel dans Afrique Midi. La politique en France, et pas de surprise, au Parti communiste, Fabien Roussel a été reconduit ce matin dans ses fonctions de secrétaire général lors du congrès du parti. Il devrait confirmer ou pas dans la journée son intention d'être candidat à la présidentielle. Et en vue de cette échéance de 2027, Édouard Philippe, lui, réunit ses troupes aujourd'hui. Premier grand meeting à Paris pour l'ancien Premier ministre et maire du Havre. Au Rassemblement national, pendant ce temps-là, Marine Le Pen attend la décision de la Cour d'appel. Elle sera fixée mardi sur la possibilité de se présenter ou pas. La Cour doit trancher sur sa condamnation dans l'affaire des assistants du Front national au Parlement européen. tension et quel match électrique hier soir au Mondial de football entre la France et le Paraguay. La France qui l'a finalement emporté. On va y revenir dans un petit instant avec vous, Antoine Grenier. Mais d'abord, le programme du jour, la suite de belles affiches à venir en huitième de finale, notamment Mexique-Angleterre. Le Mexique, c'est l'un des trois pays hôtes de la compétition. Alors, les supporters à Mexico sont surmotivés. Gwendolina Duval est sur un petit nuage.
5: Venus d'un état voisin, Oscar et Elsa vont assister au match. La veille, ils sont venus près du stade pour prendre quelques photos, profiter de l'ambiance et surtout attirer un peu la chance.
6: Pour prier et envoyer des énergies positives.
7: C'est un match qui peut faire l'histoire pour le Mexique. Ça va être un grand match, donc on est nerveux.
6: Oui, ça va être le match le plus important du Mexique.
5: L'équipe nationale qui joue à Mexico, c'est un peu un rêve pour Roberto.
8: Le stade Aztec, c'est un temple, c'est un colisée moderne.
5: C'est un fan inconditionnel de football et de la sélection mexicaine. Ce match, pour lui, est presque mystique.
8: La vérité, c'est qu'entre les supporters, l'énergie, l'ambiance, le Mexique possède une énergie qui lui est propre. Je pense donc que tout cela, cette énergie, cette ferveur, joue en faveur du Mexique.
5: Il s'agit du dernier match de la compétition hébergé par le Mexique. Alors que la sélection nationale gagne ou non, les supporters sont bien décidés à faire la fête. Plus d'un million de personnes se sont réunies sur la célèbre avenue Reforma lors de la dernière rencontre de l'équipe du Mexique. Les festivités ont été endeuillées par 4 décès parmi la foule. Gwendolina Duval, Mexico, RFI.
22: Mexique-Angleterre, ce sera à minuit, temps universel. Le mondial, on continue à en parler avec vous. Antoine Grenier, l'autre match du jour, Brésil Norvège.
23: Voilà la suite des huitièmes de finale de cette Coupe du Monde. Un match qui va se disputer dans le New Jersey, face à face entre les attaquants stars, Vinicius Junior d'un côté, Erling Haaland de l'autre. La dernière confrontation en date entre les deux nations en Coupe du Monde remonte à 1998. C'était à Marseille. Les Norvégiens avaient alors dominé la Seleção de 1 en phase de poule. Invaincu face aux Brésiliens en 4 confrontations, les Norvégiens et leur sélectionneur norvégien, Ståle Solbakken, apparaissent plutôt détachés.
11: Ce n'est pas tous les jours que l'on affronte une équipe comme le Brésil. C'est vrai que dans l'historique des rencontres entre le Brésil et la Norvège, il n'y a aucune victoire pour eux, même s'il faut avouer qu'il n'y a pas eu tant de matchs que ça. On a même évité de vous affronter parce qu'on aime bien cette statistique. Donc on a refusé toutes les demandes de matchs amicaux du Brésil ces 20 dernières années. Mais cette fois, nous n'avons pas d'autre choix et nous avons une réelle chance de passer.
12: But now we have to face you. So now we have a chance. Yeah.
23: Brésil-Norvège, coup d'envoi 20h, temps universel, match à suivre en direct et en intégralité sur l'antenne Afrique de RFI avec Baptiste Leduc et Xavier Barré ici en studio et Thomas de Saint-Léger à New York. L'autre huitième de finale, vous en parliez, Charlotte opposera l'Angleterre au Mexique. Coup d'envoi 0h, temps universel.
22: Bon allez, on revient sur le match d'hier, le match de la France qui a résisté à la chaleur de Philadelphie et aussi à l'intensité, on peut dire ça comme ça, des duels paraguayens.
23: L'équipe sud-américaine qui a multiplié les fautes d'anti-jeu et les provocations sous l'œil d'un arbitre qui a, selon le journal espagnol AS, confondu tolérance et inaction. 13 fautes sifflées contre le Paraguay, dont un pénalty signalé à retardement par la VAR pour une faute sur Désiré Doué. Transformation signée Kylian Mbappé à la 70e minute, malgré la tentative des joueurs paraguayens de dégrader le point de pénalty. Bref, un match âpre qui n'a sûrement pas donné envie d'aimer le football. Mais malgré ça, Didier Deschamps, le sélectionneur français, se dit que la mission est accomplie.
26: Comme je l'ai dit aux joueurs, jusqu'à maintenant, on était plutôt dans la facilité. C'est bien aussi d'avoir, de passer par là et d'avoir, même si on aurait pu mettre ce deuxième but qui nous aurait donné un peu plus d'écart, de gérer la fin, parce qu'on sait jamais, avec une touche longue, un coup franc. Voilà. Après, je vais pas critiquer l'arbitre. Je finis le match, on se retrouve avec 3 cartons jaunes. Qu'est-ce que vous voulez? Même si j'avais préparé les joueurs, et heureusement, qui s'attendaient à ça. Je vais pas critiquer le Paraguay. Chaque équipe joue comme elle veut. Voilà. Même si le banc en face les insulte. Je m'en serais bien passé, dont certaines d'ailleurs. Mais bon, c'est comme ça.
22: Stoïque, hein?
23: Ouais, calme, pragmatique toujours. Les Bleus qui devront être toujours calmes pour affronter le Maroc, ça sera en quart de finale. Les Lions de l'Atlas qui ont attendu la seconde période pour assurer leur succès face au Canada, 3-0.
22: Allez, le cyclisme pour terminer, deuxième étape du Tour de France.
23: Ça se passe en Espagne, 168 km entre Tarragone et Barcelone. Jonas Vingegaard en jaune après sa victoire sur le contre-la-montre par équipe hier. 12 secondes devant Tadej Pogacar et 39 devant le français Paul Sexas. À 19 ans, le coureur tricolore s'est imposé en quelques mois comme l'un des outsiders probables de ce Tour 2026. Et son équipe compte bien se battre pour lui, à l'image de son coéquipier Aurélien Paré-Peintre.
9: Ah oui, c'est sûr que l'approche est totalement différente. On parle plus du tout d'ambition personnelle. Quand on a un leader de la trempe de Paul, et c'est bien normal. Donc ouais, forcément, tous les jours, ça sera vraiment autour de lui. Même tout ce qui est les étapes de transition, une approche totalement différente. Voilà, il faut faudrait être vigilant, être plus à l'avant avec Paul que ce qu'on a pu faire dans le passé. Donc forcément, l'approche est différente. Mais quand on voit aussi ce qu'il a pu faire depuis le début de l'année, ça reste quand même... On a quand même envie de mettre de cœur à l'ouvrage, quoi.
23: Aurélien Paré-Peintre avec Olivier Pron. Le départ de cette deuxième étape du Tour de France qui a été donné il y a une vingtaine de minutes.
10: Et on suivra ça dans nos prochaines éditions. Antoine Grenier, merci à vous. Je vous signale également Mondial Sport tout à l'heure. Ce sera à partir de 16h10 dans Universel. Pour leur midi écarté, ce sont des espaces stratégiques. La guerre au Moyen-Orient a particulièrement mis en lumière le rôle des détroits, en l'occurrence celui d'Hormuz. Ces détroits qui structurent l'économie mondiale et qui peuvent la perturber en seulement quelques jours en cas d'interruption. C'est l'objet du rapport publié cette semaine par l'Institut d'études de géopolitique appliquée que vous présidez, Alexandre Négrus. Bonjour.
13: Bonjour, merci de votre invitation.
10: Et merci d'être en direct avec nous. C'est le premier rapport annuel de géoéconomie de votre institut. Pourquoi est-ce que vous avez choisi cette thématique pour ce premier rapport ?
13: Si vous voulez, nous avons choisi les détroits parce que ce sont des espaces minuscules à l'échelle de la carte, mais par lesquels passe presque tout ce qui fait tourner l'économie mondiale. Hormuz, Malacca, Bab el-Mandeb, Taïwan, le Bosphore, ce ne sont pas de simples points de passage, mais si vous voulez, les articulations de l'économie mondiale. Et on avait fini par l'oublier. Mais le fait maritime reste le facteur essentiel de la mondialisation. 9 marchandises sur 10 transitent par la mer. Et ces articulations sont désormais devenues des armes. Et le fait marquant n'est pas, si vous voulez, uniquement le fait que l'Iran ait fermé Hormuz, mais aussi la réponse américaine, où on a un blocus contre blocus avec la première puissance maritime au monde, celle qui garantit la liberté de navigation depuis 1945, a opposé au blocus iranien le sien, celui des ports iraniens. Et en renonçant au principe qu'elle protégeait, elle crée un précédent dangereux qui est observé de près par certains d'ailleurs. Et ce qui était intangible est devenu négociable et c'est tout l'objet de notre rapport parce que c'est sur ces verrous maritimes que se joue désormais le contrôle des flux mondiaux.
10: Vous établissez un classement 2026 des détroits ou espaces maritimes les plus critiques. Alors sans surprise, Hormuz est en tête. Quelle a été votre méthode ? Quels sont vos critères ?
13: Tout à fait. Mais écoutez, déjà, prenez Malacca, par exemple. C'est aujourd'hui le premier point de passage pétrolier du monde. Plus de pétrole y transite qu'à Hormuz, d'ailleurs. Et pourtant, ce n'est pas le plus critique. Et au fond, on a cherché à déplacer la question parce que la vraie question n'est pas combien de navires passent par un détroit, mais que se passe-t-il le jour où le détroit en question se ferme. Et là, c'est très différent. Un verrou très fréquenté qu'on peut contourner est moins dangereux qu'un verrou modeste dont rien ne remplace la fonction. Et on a donc renoncé à classer les détroits par ce qui les traverse pour les classer par ce dont on ne peut pas se passer. Et 4 critères ont retenu notre attention. Le poids économique du flux, premièrement. Deuxièmement, sa non-substituabilité. Troisièmement, la vulnérabilité propre du détroit. Et enfin, la vitesse à laquelle une fermeture contamine le reste. Et si on regarde Hormuz, cela concerne 1/5 du pétrole mondial et surtout l'unique sortie du gaz qatari. Et aucune conduite ne peut absorber cela. Si on regarde Taïwan aussi, qui concerne la quasi-totalité des puces avancées, eh bien, ce sont ces deux détroits-là qui dominent parce que pour eux, il n'existe aucune porte de sortie.
10: Ces détroits, ils sont utilisés comme des leviers de plus en plus par les États qui les contrôlent, des instruments de coercition économique. Est-ce que vous soulignez dans ce rapport, c'est une simultanéité des tensions dans ces détroits ou ces espaces maritimes ?
13: Effectivement, c'est la conclusion majeure de notre rapport et elle va à rebours de la manière dont on lit les crises une par une. C'est-à-dire que la nouveauté n'est pas qu'un détroit se ferme, au fond, c'est qu'ils se tendent ensemble. Hormuz sous blocus, la mer Rouge que les armateurs fuient depuis les attaques houthies dans le prolongement de la guerre entre Israël et le Hamas, Panama qui est rationné par la sécheresse, Taïwan qui est sous pression. Bref, là se produit ce que l'on appelle les effets de débordement d'un théâtre à l'autre. Les navires qui abandonnent Bab el-Mandeb se reportent sur le cap de Bonne-Espérance, rallongeant les trajets de 10 à 14 jours. Et sur le papier, d'aucuns ont cru bâtir un système qu'on appelle redondant, c'est-à-dire un système où si une route lâche, une autre prendrait le relais. Mais cette redondance, elle ne vaut que si l'issue de secours est libre au moment précis où l'on s'y précipite. Et quand tous les navires, par exemple, quittent la mer Rouge en même temps, eh bien, ils vont encombrer la même route du cap. Et le relais qui est censé nous sauver, eh bien, se sature à son tour. Et la redondance suppose des alternatives disponibles. Et la simultanéité, justement, les occupe tout à la fois. Et donc, on a cherché à démontrer qu'il n'y a pas une crise, mais une permanence de crise, un régime durable auquel il faut désormais s'habituer.
10: Ce qui est intéressant aussi, c'est qu'on voit que les pays qui contrôlent les détroits utilisent plusieurs registres de coercition. Ça peut être le blocus, ça peut être la quarantaine, ça peut être le péage. Donc, on comprend qu'il ne peut pas y avoir une réponse uniforme, c'est ça ?
13: Effectivement, parce qu'on a voulu lire le détroit pas uniquement comme un risque subi, mais surtout comme un levier qui est manié par les États. Et ce levier, il est gradué. Vous l'avez dit, il y a différentes manières et il y a toute une gamme de coercitions d'une certaine manière. Il y a le blocus assumé, comme à Hormuz dans les premières semaines de la guerre. Il y a le péage, c'est-à-dire quand un État riverain renonce à fermer ce qu'il ne peut pas tenir et préfère le monnayer, et c'est le glissement iranien. Et c'est très précisément ce dont l'Iran et Oman discutent aujourd'hui avec Washington en ce moment. Et il y a la quarantaine aussi, c'est-à-dire l'étranglement sans déclaration de guerre, qui est le scénario que la littérature stratégique redoute autour de Taïwan. Il y a le sabotage des câbles aussi en Baltique, autour de Taïwan. Il y a une forme de retour de la bataille navale sous des formes nouvelles.
10: Et on comprend qu'il y a des dépendances irremplaçables. Vous écrivez, je cite, « Les détroits sont devenus des infrastructures critiques au même titre qu'un réseau électrique ». Vous avez commencé à l'évoquer, mais quelles sont finalement les alternatives ?
13: Bah, en fait, si vous voulez, si on regarde uniquement les pétroliers, on va pas voir l'essentiel, puisque sous chaque détroit passe une autre circulation invisible, les câbles sous-marins, vous avez aussi les semi-conducteurs, vous avez vous voyez, le pétrole, on le stocke, la donnée, la puce, la prime, on la stocke pas. Et donc, les alternatives, si vous voulez, c'est de créer une résilience. On pourrait croire qu'il suffit de contourner, mais en réalité, l'objectif aujourd'hui pour les États, pour les entreprises, c'est de travailler à leur capacité de résilience, parce que c'est ici que se loge aujourd'hui la véritable puissance. Le stock n'est plus uniquement une charge, c'est une marge de manœuvre. Et la marge de manœuvre des États ou des entreprises, c'est ce qui va être leur liberté de dire non à l'avenir.
10: Et ce rapport s'adresse justement notamment aux grandes entreprises avec des recommandations, un rapport à retrouver sur votre site. Merci beaucoup Alexandre Négrus, président de l'Institut d'études de géopolitique appliquée, co-auteur donc de ce rapport annuel consacré au détroit stratégique et à la reconfiguration des flux mondiaux. Très bonne journée à vous, merci.
13: Merci à vous, bonne journée.
10: Tensions autour de l'Iran, mais aussi guerre en Ukraine. Le sommet de l'OTAN qui va se tenir là mardi et mercredi à Ankara en Turquie s'ouvre dans un contexte de tensions géopolitiques, d'inquiétude aussi sur l'engagement des États-Unis en Europe. Pendant 2 jours, les chefs d'État et de gouvernement de l'Alliance vont tenter de définir une feuille de route commune. Chronique ligne de défense, signé Franck Alexandre.
0: Il n'était pas là pour nous, ne cesse de marteler Donald Trump. Depuis des mois, le président américain s'en prend à ses alliés européens, leur reprochant une absence de soutien lors de la guerre contre l'Iran. Le sommet d'Ankara aura donc valeur de test pour tous les protagonistes, souligne Cyril Brett, chercheur associé à l'Institut Jacques Delors.
14: C'est un test pour la Turquie, sa capacité à se remettre au centre du lien transatlantique. C'est un test pour la capacité des Européens à maintenir un lien correct avec Washington, tout en poussant leurs propres priorités. Et c'est un test également pour l'administration Trump de montrer qu'elle ne s'est pas complètement aliénée tous ces réseaux d'alliances.
0: Maintenir coûte que coûte le lien transatlantique, mais face à un retrait américain déjà enclenché, les Européens exigent de la clarté et de la coordination. Ce sera même le premier enjeu du sommet d'Ankara et ce sera aussi un véritable défi, pointe Jean Glignasti, directeur de recherche à l'IRIS et ancien ambassadeur à Moscou.
1: Trump a la réputation en partie justifiée d'être imprévisible. Mais il y a au moins une chose qui est sûre, c'est que il a décidé de diminuer son dispositif militaire. Organiser ça de façon cohérente et essayer de prendre des mesures pour ne pas diminuer la sécurité de l'Europe à cette occasion, ce sont des choses dont on va parler bien entendu à Ankara.
0: Si plus de 36 000 soldats américains sont actuellement positionnés en Allemagne, les États-Unis ont déjà confirmé le retrait d'environ 5 000 militaires. Un retrait, dit Cyril Brett, qui rend donc caduque les plans de l'OTAN décidé en 2023 lors du sommet de Vilnius.
14: Évidemment, les plans de l'OTAN ne sont pas du tout préparés à aller épauler une agression contre un État balte ou contre la Roumanie, mais ils sont en cours d'actualisation. L'OTAN, c'est une machine à faire de la planification. Donc, à la fin de l'année, ils auront rattrapé le retard.
0: Au-delà du capacitaire et malgré l'annonce d'un pilier européen, les Américains gardent pour le moment les clés des commandements opérationnels de l'OTAN. Ce sera donc aussi l'un des sujets du sommet d'Ankara, indique Jean Glignasti.
1: Il est clair que si les Américains se retirent, il va falloir qu'ils cèdent un certain nombre de postes. Mais je vois mal l'état-major américain renoncer à ces formidables moyens d'influence que sont les leviers de contrôle dans l'OTAN. Donc, comme les Européens ne se mettront pas d'accord entre eux, il n'est pas exclu que pour un temps encore, rien ne change dans la structure de commandement de l'OTAN.
0: La Russie, très attentive aux possibles désunions, sera aussi l'éléphant dans la pièce. Les Européens plaide pour que lors du sommet d'Ankara, Moscou soit désigné comme la principale menace.
22: Le sommet de l'OTAN qui se tiendra donc mardi et mercredi. Chronique ligne de défense de Franck Alexandre. Elles sont à retrouver sur RFI.fr. Pile 19h26 à Hanoï, RFI reportage dans la capitale vietnamienne où la vente sur les trottoirs fait partie du quotidien. Les commerçants ont l'habitude d'installer leurs marchandises à l'extérieur. Mais les autorités serrent la vis avec plus de contrôle, plus d'amendes et cela bouscule les vendeurs informels comme les clients Jean-Pierre Fage.
15: Thé, ventilateurs, oiseaux, coiffeurs ou vendeurs de poissons rouges, on trouve de tout sur les trottoirs d'Hanoï. Mais depuis de nombreuses années, la ville entend rendre les trottoirs aux piétons. Installé sur un tabouret en plastique devant son magasin débordant d'objets et de condiments en tout genre, cette vendeuse a retiré les cartons et les étagères du trottoir qu'elle occupait jusque-là. Dans ce vieux quartier populaire d'Hanoï, de nombreuses activités commerciales s'exercent sur ces espaces au détriment des passants.
16: Ceux qui n'ont pas de maison ou de local ne pourront plus vendre. On pourra seulement louer ou vendre à l'intérieur des maisons parce que les gens ont le droit de louer ou d'exercer à l'intérieur mais pas sur le trottoir parce que l'État n'autorise pas la vente parce qu'ils doivent être réservés aux piétons.
15: Depuis son Biahoy, établissement où l'on sert la bière pression locale du même nom, cette commerçante a perdu presque la moitié de sa clientèle. Il y a quelques mois encore, elle vendait sa bière, son riz sauté et son alcool de riz à l'abricot depuis le trottoir, désormais transformé en parking pour scooter.
16: Ma clientèle a diminué de moitié, vraiment de moitié, voire davantage. Et encore, moi j'ai de la chance de pouvoir louer un local. J'ai donc un espace à l'intérieur et plus de trottoir. Mais beaucoup de personnes ne vendent que sur le trottoir. Pour elles, ça signifie perdre totalement leur activité.
15: Jusqu'ici occupés de manière informelle, à la limite de la légalité, certains trottoirs pourraient désormais être loués dans un cadre réglementé. La ville d'Hanoï envisage d'expérimenter la location d'une partie de ces espaces avec un tarif maximal d'€1,50 par mètre carré. Des commerçants triés sur le volet pourraient ainsi bénéficier d'un droit d'usage encadré.
16: Quand on ne peut plus servir sur le trottoir, les clients doivent s'asseoir à l'intérieur. Mais ils n'aiment pas ça. Il fait chaud, c'est étroit et bruyant. Si l'État nous autorisait à louer une partie du trottoir, je le ferais pour pouvoir y servir mes clients. Dans mon établissement, les gens préfèrent s'asseoir dehors. Au Vietnam, s'installer sur le trottoir, ça fait partie de la culture. Donc si cela était possible, je louerais cet espace.
15: Les demandeurs devront remplir plusieurs critères. Ils devront notamment obtenir l'accord d'au moins 50% des propriétaires et des habitants concernés, maintenir un passage piéton continu d'au moins 1,50 m et installer des caméras de surveillance. Les bénéficiaires devront également disposer d'un local donnant sur la rue concernée. Les commerces occupant illégalement le trottoir s'exposeront, quant à eux, à des sanctions plus lourdes, pouvant atteindre 200 euros. Jean-Pierre Fage, Hanoï, RFI.
10: Et sur RFI, merci de rester avec nous. À suivre toute l'actualité africaine. Afrique Midi, c'est dans une minute, tout rond. Avec Nicolas Brousse, on va faire le point notamment sur la situation au Mali, sur les attaques coordonnées des rebelles du FLA alliés aux djihadistes du JNIM. Une fois n'est pas coutume, je ne suis pas en retard. J'ai donc le temps de remercier Christine Muratet à la rédaction en chef, Guillaume Buffet derrière la vitre à la réalisation. À tout de suite.
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10: Et à midi et demi, temps universel, 14h30, ici à Paris. Je vous passe donc le relais, Nicolas Brousse, pour Afrique Midi. Bonjour.
18: Merci et bonjour Charlotte, bonjour tout le monde. Au Mali, les combats ont repris ce matin, notamment à Anéfis, dans le nord. La coalition JNIM FLA contrôle la ville depuis hier, alors que les troupes régulières et leurs alliés russes sont retranchés dans le camp militaire de cette localité stratégique. Nous ferons le point en direct. Le droit de la femme à la santé ne peut pas être contredit par la religion. Un imam ivoirien tente de faire passer le message depuis près de 30 ans. Pourtant, l'excision est encore largement pratiquée. 5 fillettes en ont été victimes cette semaine en Côte d'Ivoire. Le ministère de la Femme dénonce un acte criminel. Dans ce journal également, les réactions au Sénégal à l'annonce de la création d'un nouveau parti politique par le chef de l'État. Les discussions qui commencent demain au Burundi à propos de la crise sécuritaire et politique en RDC. Les représentants de l'opposition congolaise sont en train d'arriver. Et puis à Yaoundé, il sera bientôt possible pour les usagers d'avoir toutes les informations sur un conducteur de taxi en scannant le QR code de son véhicule. L'opération d'enregistrement numérique obligatoire vise officiellement à mettre fin à une certaine anarchie, mais elle est diversement apprécié sur place. On n'oublie pas le Maroc qui se qualifie pour la deuxième fois de son histoire en quart de finale de la Coupe du Monde de football en battant facilement le Canada. Ça sera sans doute plus difficile jeudi prochain face à la France, qualifiée elle aussi la nuit dernière. Afrique Midi, le grand journal du continent. Bienvenue, on tourne ensemble la première page. Au Mali, après les attaques coordonnées d'hier contre plusieurs localités, les combats ont donc repris ce dimanche dans la localité d'Anéfis, dans le nord du pays. D'un côté, l'armée malienne, soutenue par les mercenaires russes de l'Africa Corps, et de l'autre, la coalition formée par les djihadistes affiliés à Al-Qaïda et les indépendantistes du FLA. Serge Daniel, vous êtes notre correspondant régional en direct. Serge, quelle est actuellement la situation à Anéfis ?
19: Alors Nicolas, à la mi-journée de ce dimanche, les rebelles contrôlaient toujours la ville d'Anéfis, située dans le Grand Nord. Et ça c'est la première information. Ensuite, ils ont toujours des prisonniers de l'armée régulière. Alors les troupes régulières et leurs alliés russes sont retranchés dans le camp militaire de cette localité stratégique. Et d'après nos informations, des hélicoptères de l'armée venus secourir les blessés dans le camp militaire et probablement apporter du ravitaillement, eh bien ces hélicoptères n'ont pas pu atterrir. On entend toujours des coups de feu à Anéfis à cette mi-journée de ce dimanche. Une source au sein de l'armée régulière nous a confié, je cite, « Tout est mis en œuvre pour contrôler la situation sur place », fin de citation, et les rebelles de leur côté affirment que l'objectif est le même, je cite, « prendre le contrôle du territoire et chasser la junte du pouvoir », fin de citation.
18: Voilà pour Anéfis. Serge, quelle est la situation dans le reste du pays ?
19: Alors, à Gao, rapidement, la principale ville du nord du Mali, ce dimanche, des habitants ont été réveillés par des détonations. Alors, les restes d'un drone d'attaque ont ont été retrouvés près d'un champ dans la ville. Pas de revendication, il y aurait eu au moins un blessé civil. Tension quand même autour de la ville, d'après les témoins. Maintenant, au centre et au sud du Mali, ce dimanche, il n'y a pas eu de combat, d'après nos informations. Dans la capitale, hier nuit, des témoins ont vu quand même arriver un convoi de matériel militaire venant probablement d'un pays voisin.
18: Dossier malien.

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2: Et c'est la fin de cette édition d'Afrique Midi, mise en onde donc par Benoît Raymond, rédaction en chef Laurent Chaffard avec Cécile Périllard, à suivre le journal international en français. Sauf en Afrique de l'Ouest où vous attendez 30 minutes d'informations en full day, et en Afrique lusophone où vous avez rendez-vous avec une demi-heure d'infos en portugais. C'est aussi ça la richesse de Radio France Internationale. J'aurai le plaisir de vous retrouver pour le journal de 16h temps universel, toujours sur RFI. Et en attendant, je vous souhaite le meilleur des dimanches possibles. On marque une pause et on revient dans une minute.
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9: Pour l'heure, il est midi, temps universel, 14h ici à Paris. Merci d'être avec nous pour ce tour du monde de l'actualité de Philadelphie à Téhéran, en passant par Hanoï et Bamako. Bonjour à toutes et à tous, bienvenue.
3: Charlotte Hydrac.
9: Ils étaient tous là, ou presque, les hauts responsables iraniens réunis à Téhéran pour la grande prière en hommage au guide suprême Ali Khamenei. Grand absent, Mojtaba, son fils et successeur. Reportage de notre envoyé spécial dans un petit instant. Une guerre des nerfs et une victoire dans la douleur pour les Bleus qualifiés en quart de finale du Mondial de football face au Paraguay. On y reviendra avec vous, Antoine Grenier. Ça a été franchement électrique hier soir, voire pénible, on peut le dire.
10: Il a fallu mettre les mains dans le cambouis. L'image est de Didier Deschamps pour paraphraser poliment son capitaine Kylian Mbappé qui avait utilisé un langage autrement plus fleuri. Un but et trois cartons, c'est le bilan tricolore. Zéro but, zéro carton, c'est celui d'un Paraguay qui aura soumis les Bleus à un traitement au minimum rugueux. Mais à la fin, c'est la France qui gagne et qui affrontera le Maroc en quart de finale.
9: Et on entendra justement la réaction du sélectionneur des Bleus, Didier Deschamps, tout à l'heure.
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9: C'est sous la pluie et les orages que Donald Trump a célébré les 250 ans de l'indépendance des États-Unis dans un discours. La nuit dernière, il a de nouveau fustigé ceux qu'il qualifie de communistes. Et puis à suivre aussi la situation au Mali après les attaques coordonnées hier des indépendantistes du FLA alliés aux djihadistes du JNIM. Toute l'actu africaine. Afrique Midi dans une demi-heure. Jour férié ce dimanche en Iran, idem demain pour les funérailles nationales d'Ali Khamenei, l'ancien guide suprême tué fin février dans une frappe israélo-américaine. Les cérémonies continuent avec une grande prière ce matin à Téhéran, en présence de hauts responsables du régime, de plusieurs fils d'Ali Khamenei, mais pas Mojtaba, son successeur. Des funérailles organisées après la signature d'un accord cadre avec les États-Unis pour mettre fin au conflit, mais malgré le cessez-le-feu, la guerre israélo-américaine continue d'alimenter la colère en Iran, y compris contre certains pays arabes qui ont soutenu l'offensive. Dans les rues de la capitale, les Iraniens dénoncent ce qu'ils qualifient de trahison de certaines monarchies du Golfe. Reportage Sami Boukhalifa.
8: Un mot est sur toutes les lèvres. Un mot s'affiche sur les banderoles, les voitures, les murs de Téhéran. Intiqam, vengeance. Mais comment venger la mort de l'ancien guide suprême? Pour Hamid, la réponse est simple. En chassant les Américains et les Israéliens du Moyen-Orient. Ce Téhéranais est remonté contre certains pays voisins qui ont, dit-il, aidé l'ennemi.
11: Nous n'avons pas commencé cette guerre. Elle nous a été imposée. Cette guerre a été lancée depuis le territoire des

0: Golfe. L'Iran était dans son bon droit de lancer des représailles contre ces pays du Golfe, et cela concerne aussi la fermeture du détroit d'Ormuz. Nous avons le droit d'arrêter le trafic maritime.
1: Rive nord du détroit d'Ormuz, l'Iran. Rive sud, la péninsule arabique. Pour Hamid, les deux rives devraient être liées par bien plus que leur seule proximité géographique.
0: Ces pays du Golfe ont la même religion que nous. On est musulmans, ils sont musulmans, mais durant les dernières décennies, leurs dirigeants ont cessé de respecter les enseignements de l'islam. Je vise évidemment ceux qui gouvernent, pas leur peuple. Nous n'avons absolument aucun problème avec les peuples du monde et de la région, sauf un, Israël. Les Israéliens sont des envahisseurs qui n'appartiennent pas à la terre qu'ils occupent par la force.
1: Au-delà des soutiens de la République islamique, la guerre a aussi ébranlé certaines certitudes. Hors micro, une Iranienne très critique envers les autorités confie réécouter aujourd'hui les discours de l'ancien guide suprême avec beaucoup d'intérêt. En fait, il avait raison sur Israël et les États-Unis, dit-elle. Sami Bourkifateh, RFI.
2: Cette guerre au Moyen-Orient qui a mis en lumière l'importance du détroit d'Ormuz dans le commerce mondial. Les détroits, des verrous stratégiques et plus que jamais des instruments de pression économique. C'est le thème du premier rapport de l'Institut d'études de géopolitique appliquée. Son président Alexandre Negrus sera tout à l'heure notre invité. Il est une figure de la bande de Gaza, directeur d'un des hôpitaux les plus importants du nord du territoire. Le docteur Abou Safia est détenu par Israël depuis fin 2024. Sans être inculpé, et son sort inquiète aujourd'hui à tel point que son avocat craint pour sa survie, Alice Moreno.
3: C'est la dernière fois que vous me voyez. Voilà ce qu'aurait dit le docteur Hossam Abou Safia à son avocat quand son conseil a pu lui rendre visite jeudi dernier. Il décrit son client comme méconnaissable, très amaigri. Il aurait perdu une quarantaine de kilos. Sur des images extraites de son audition devant la Cour suprême début juin, le docteur apparaît effectivement le visage creusé. Toujours selon son avocat, le médecin palestinien serait régulièrement battu et privé par intermittence de ses médicaments contre l'hypertension. Hossam Abou Safia est détenu depuis décembre 2024 et n'a toujours pas été jugé. Comme 17 autres médecins et 58 travailleurs de santé arrêtés à Gaza depuis le 7 octobre 2023, il est détenu sous le régime israélien des combattants illégaux qui permet l'emprisonnement illimité de Palestiniens sans inculpation ni procès. Lorsqu'il exerçait encore à l'hôpital Kamal Adwan, le médecin avait dénoncé à plusieurs reprises ce qu'il décrivait comme une destruction méthodique par Israël des infrastructures de santé. Le service des prisons israélien assure de son côté que tous les prisonniers sont détenus conformément à la loi et reçoivent des soins médicaux appropriés. Alice Moreno, Jérusalem, RFI.
2: Emmanuel Macron attendu en Syrie, c'est la présidence syrienne qui l'annonce sans préciser de date à ce stade. Cela sera en tout cas la première visite du président français depuis l'arrivée au pouvoir d'Ahmed el-Sharaa fin 2024 à Damas. Aux États-Unis, ça ne s'est pas vraiment passé comme prévu. La chaleur et les orages ont perturbé les cérémonies de la fête nationale hier, l'anniversaire des 250 ans d'indépendance, mais avec du retard et sous la pluie. Donald Trump s'est exprimé dans un discours patriotique à la gloire de l'Amérique. Le président s'en est pris aussi une nouvelle fois à ceux qu'il qualifie de communistes.
4: From a declaration in Philadelphia,
5: d'une déclaration à Philadelphie à une victoire à Yorktown. Des usines rutilantes du centre du pays aux sommets enneigés de l'Alaska, en passant par les eaux magnifiques du golfe de l'Amérique, il n'y a aucun défi que notre pays ne puisse relever. Il n'y a pas d'endroit où on ne puisse pas aller. Il n'y a aucun objectif qu'on ne puisse pas atteindre. Et il n'y a rien que les Américains ne puissent faire, et on le prouve en ce moment. Tout le monde sait que l'Amérique ne laissera jamais personne nous enlever notre liberté. Ça n'arrivera pas, et malgré toutes les discussions des communistes, ils n'ont aucune chance. On ne veut pas de communistes dans notre pays. Ça n'a jamais fonctionné, et ça ne fonctionnera jamais.
2: Donald Trump, lors du discours pour la fête nationale hier, deux grands concurrents des États-Unis, justement la Chine et la Russie, annoncent des manœuvres communes, des exercices navals comme chaque année. Et là, ce sera à partir de demain, lundi, près des côtes chinoises. Une initiative destinée, selon Pékin, à répondre ensemble aux défis sécuritaires. La situation sécuritaire au Mali, reprise des combats ce dimanche dans la localité de Danéfis, dans le nord, entre d'un côté l'armée malienne soutenue par les paramilitaires russes, de l'autre la coalition djihadiste affiliée à Al-Qaïda avec les indépendantistes du Front de Libération de l'Azawad, le FLA. Les rebelles contrôlent la ville, les troupes régulières et leurs alliés russes se sont retranchés dans le camp militaire d'Anéfis. Parallèlement à Gao, principale ville du nord du Mali, deux fortes détonations ont été entendues aujourd'hui. On retrouvera tout à l'heure notre correspondant régional Serge Daniel dans Afrique Midi. La politique en France, et pas de surprise, au Parti communiste, Fabien Roussel a été reconduit ce matin dans ses fonctions de secrétaire général lors du congrès du parti. Il devrait confirmer ou pas dans la journée son intention d'être candidat à la présidentielle. Et en vue de cette échéance de 2027, Édouard Philippe, lui, réunit ses troupes aujourd'hui. Premier grand meeting à Paris pour l'ancien Premier ministre et maire du Havre. Au Rassemblement national, pendant ce temps-là, Marine Le Pen attend la décision de la Cour d'appel. Elle sera fixée mardi sur la possibilité de se présenter ou pas. La Cour doit trancher sur sa condamnation dans l'affaire des assistants du Front national au Parlement européen. Quelle tension et quel match électrique hier soir au Mondial de football entre la France et le Paraguay. La France qui l'a finalement emporté. On va y revenir dans un petit instant avec vous, Antoine Grenier. Mais d'abord, le programme du jour, la suite et de belles affiches à venir en huitième de finale, notamment Mexique-Angleterre. Le Mexique, c'est l'un des trois pays hôtes de la compétition. Alors, les supporters à Mexico sont surmotivé, Gwendolina Duval est sur un petit nuage.
6: Venus d'un état voisin, Oscar et Elsa vont assister au match. La veille, ils sont venus près du stade pour prendre quelques photos, profiter de l'ambiance et surtout attirer un peu la chance.
7: Pour prier et envoyer des énergies positives.
8: C'est un match qui peut faire l'histoire pour le Mexique. Ça va être un grand match, donc on est nerveux.
7: Oui, ça va être le match le plus important du Mexique.
6: L'équipe nationale qui joue à Mexico, c'est un peu un rêve pour Roberto.
9: Le stade Aztèque, c'est un temple, c'est un colisée moderne.
6: C'est un fan inconditionnel de football et de la sélection mexicaine. Ce match, pour lui, est presque mystique.
9: La vérité, c'est qu'entre les supporters, l'énergie, l'ambiance, le Mexique possède une énergie qui lui est propre. Je pense donc que tout cela, cette énergie, cette ferveur, joue en faveur du Mexique.
6: Il s'agit du dernier match de la compétition hébergé par le Mexique. Alors que la sélection nationale gagne ou non, les supporters sont bien décidés à faire la fête. Plus d'un million de personnes se sont réunies sur la célèbre avenue Reforma lors de la dernière rencontre de l'équipe du Mexique. Les festivités ont été endeuillées par quatre décès parmi la foule. Gwendolina Duval, Mexico, RFI.
2: Mexique-Angleterre, ce sera à minuit, temps universel. Le mondial, on continue à en parler avec vous. Antoine Grenier, l'autre match du jour, Brésil Norvège.
10: Voilà la suite des huitièmes de finale de cette Coupe du Monde. Un match qui va se disputer dans le New Jersey, face à face entre les attaquants stars, Vinicius Junior d'un côté, Erling Haaland de l'autre. La dernière confrontation en date entre les deux nations en Coupe du Monde remonte à 1998. C'était à Marseille. Les Norvégiens avaient alors dominé la Seleção de 1 en phase de poule. Invaincu face aux Brésiliens en quatre confrontations, les Norvégiens et leur sélectionneur norvégien, Ståle Solbakken, apparaissent plutôt détachés.
11: Ce n'est pas tous les jours que l'on affronte une équipe comme le Brésil. C'est vrai que dans l'historique des rencontres entre le Brésil et la Norvège, il n'y a aucune victoire pour eux. Même s'il faut avouer qu'il n'y a pas eu tant de matchs que ça. On a même évité de vous affronter parce qu'on aime bien cette statistique. Donc on a refusé toutes les demandes de matchs amicaux du Brésil ces 20 dernières années. Mais cette fois, nous n'avons pas d'autre choix et nous avons une réelle chance de passer.
12: But now we have to face you. So now we have a chance, yeah.
10: Brésil-Norvège, coup d'envoi 20h, temps universel, match à suivre en direct et en intégralité sur l'antenne Afrique de RFI avec Baptiste Leduc et Xavier Barré ici en studio et Thomas de Saint-Léger à New York. L'autre huitième de finale, vous en parliez, Charlotte opposera l'Angleterre au Mexique, coup d'envoi 0h, temps universel.
2: Bon allez, on revient sur le match d'hier, le match de la France qui a résisté à la chaleur de Philadelphie et aussi à l'intensité, on peut dire ça comme ça, des duels paraguayens.
10: L'équipe sud-américaine qui a multiplié les fautes d'anti-jeu et les provocations sous l'œil d'un arbitre qui a, selon le journal espagnol AS, confondu tolérance et inaction. 13 fautes sifflées contre le Paraguay, dont un pénalty signalé à retardement par la VAR pour une faute sur Désiré Doué. Transformation signée Kylian Mbappé à la 70e minute, malgré la tentative des joueurs paraguayens de dégrader le point de pénalty. Bref, un match âpre qui n'a sûrement pas donné envie d'aimer le football. Mais malgré ça, Didier Deschamps, le sélectionneur français, se dit que la mission est accomplie.
13: Comme je l'ai dit aux joueurs, jusqu'à maintenant, on était plutôt dans la facilité. C'est bien aussi d'avoir, de passer par là et d'avoir, même si on aurait pu mettre ce deuxième but qui nous aurait donné un peu plus d'écart, de gérer la fin, parce qu'on ne sait jamais, avec une touche longue, un coup franc. Voilà. Après, je ne vais pas critiquer l'arbitre. Je finis le match, on se retrouve avec 3 cartons jaunes. Qu'est-ce que vous voulez ? Même si j'avais préparé les joueurs, et heureusement, qui s'attendait à ça. Je ne vais pas critiquer le Paraguay. Chaque équipe joue comme elle veut. Voilà. Même si le banc en face les insulte, je m'en serais bien passé, dont certaines d'ailleurs. Mais bon, c'est comme ça.
2: Stoïque, hein ?
10: Oui, calme, pragmatique toujours. Les Bleus qui devront être toujours calmes pour affronter le Maroc, ça sera en quart de finale. Les Lions de l'Atlas qui ont attendu la seconde période pour assurer leur succès face au Canada, 3-0.
2: Allez, le cyclisme pour terminer, deuxième étape du Tour de France.
10: Ça se passe en Espagne, 168 km entre Tarragone et Barcelone. Jonas Vingegaard en jaune après sa victoire sur le contre-la-montre par équipe hier. 12 secondes devant Tadej Pogacar et 39 devant le Français Paul Sexas. À 19 ans, le coureur tricolore s'est imposé en quelques mois comme l'un des outsiders probables de ce Tour 2026. Et son équipe compte bien se battre pour lui, à l'image de son coéquipier Aurélien Paré-Peintre.
14: Ah oui, c'est sûr que l'approche est totalement différente. On parle plus du tout d'ambition personnelle. Quand on a un leader de la trempe de Paul, et c'est bien normal. Donc ouais, forcément, tous les jours, ça sera vraiment autour de lui. Même tout ce qui est les étapes de transition, une approche totalement différente. Voilà, il faut être... faudrait être vigilant, être plus à l'avant avec Paul que ce qu'on a pu faire dans le passé. Donc forcément l'approche est différente, mais quand on voit aussi ce qu'il a pu faire depuis le début de l'année, ça reste quand même... on a quand même envie de mettre de cœur à l'ouvrage, quoi.
10: Aurélien Paré-Peintre avec Olivier Pron, le départ de cette deuxième étape du Tour de France qui a été donné il y a une vingtaine de minutes.
2: Et on suivra ça dans nos prochaines éditions. Antoine Grenier, merci à vous. Je vous signale également Mondial Sport tout à l'heure. Ce sera à partir de 16h10 dans Universel. Pour leur midi écarté, ce sont des espaces stratégiques. La guerre au Moyen-Orient a particulièrement mis en lumière le rôle des détroits, en l'occurrence celui d'Hormuz. Ces détroits qui structurent l'économie mondiale et qui peuvent la perturber en seulement quelques jours en cas d'interruption. C'est l'objet du rapport publié cette semaine par l'Institut d'études de géopolitique appliquée que vous présidez, Alexandre Negrus. Bonjour.
15: Bonjour, merci de votre invitation.
2: Et merci d'être en direct avec nous. C'est le premier rapport annuel de géoéconomie de votre institut. Pourquoi est-ce que vous avez choisi cette thématique pour ce premier rapport ?
15: Si vous voulez, nous avons choisi les détroits parce que ce sont des espaces minuscules à l'échelle de la carte, mais par lesquels passe presque tout ce qui fait tourner l'économie mondiale. Hormuz, Malacca, Bab el-Mandeb, Taïwan, le Bosphore, ce ne sont pas de simples points de passage, mais si vous voulez, les articulations de l'économie mondiale. Et on avait fini par l'oublier. Mais le fait maritime reste le facteur essentiel de la mondialisation. 9 marchandises sur 10 transitent par la mer. Et ces articulations sont désormais devenues des armes. Et le fait marquant n'est pas, si vous voulez, uniquement le fait que l'Iran ait fermé Hormuz, mais aussi la réponse américaine, où on a un blocus contre blocus avec la première puissance maritime au monde, celle qui garantit la liberté de navigation depuis 1945, a opposé au blocus iranien le sien, celui des ports iraniens. Et en renonçant au principe qu'elle protégeait, elle crée un précédent dangereux qui est observé de près par certains d'ailleurs. Et ce qui était intangible est devenu négociable et c'est tout l'objet de notre rapport. Parce que c'est sur ces verrous maritimes que se joue désormais le contrôle des flux mondiaux.
2: Vous établissez un classement 2026 des détroits ou espaces maritimes les plus critiques. Alors sans surprise, Hormuz est en tête. Quelle a été votre méthode ? Quels sont vos critères ?
15: Tout à fait. Mais écoutez, déjà, prenez Malacca par exemple. C'est aujourd'hui le premier point de passage pétrolier du monde. Plus de pétrole y transite qu'à Hormuz d'ailleurs. Et pourtant, ce n'est pas le plus critique. Et au fond, on a cherché à déplacer la question. Parce que la vraie question n'est pas combien de navires passent par un détroit, mais que se passe-t-il le jour où le détroit en question se ferme. Oui. Et là, c'est très différent. Un verrou très fréquenté qu'on peut contourner est moins dangereux qu'un verrou modeste dont rien ne remplace la fonction. Et on a donc renoncé à classer les détroits par ce qui les traverse pour les classer par ce dont on ne peut pas se passer. Et quatre critères ont retenu notre attention. Le poids économique du flux, premièrement. Deuxièmement, sa non-substituabilité. Troisièmement, la vulnérabilité propre du détroit. Et enfin, la vitesse à laquelle une fermeture contamine le reste. Et si on regarde Hormuz, cela concerne un cinquième du pétrole mondial et surtout l'unique sortie du gaz qatari. Et aucune conduite ne peut absorber cela. Si on regarde Taïwan aussi, qui concerne la quasi-totalité des puces avancées, eh bien, ce sont ces deux détroits-là qui dominent parce que pour eux, il n'existe aucune porte de sortie.
2: Ces détroits, ils sont utilisés comme des leviers hein, de plus en plus par les États qui les contrôlent, des instruments de coercition économique. Est-ce que vous soulignez dans ce rapport, c'est une simultanéité des tensions dans ces détroits ou ces espaces maritimes ?
15: Effectivement, c'est la conclusion majeure de notre rapport et elle va à rebours de la manière dont on lit les crises une par une. C'est-à-dire que la nouveauté n'est pas qu'un détroit se ferme, au fond, c'est qu'ils se tendent ensemble. Hormuz sous blocus, la mer Rouge que les armateurs fuient depuis les attaques houthies dans le prolongement de la guerre entre Israël et le Hamas, Panama qui est rationné par la sécheresse, Taïwan qui est sous pression. Bref, là se produit ce que l'on appelle les effets de débordement d'un théâtre à l'autre. Les navires qui abandonnent Bab el-Mandeb se reporte sur le cap de Bonne-Espérance, rallongeant les trajets de 10 à 14 jours. Et sur le papier, d'aucuns ont cru bâtir un système qu'on appelle redondant, c'est-à-dire un système où si une route lâche, une autre prendrait le relais. Mais cette redondance, elle ne vaut que si l'issue de secours est libre au moment précis où l'on s'y précipite. Et quand tous les navires, par exemple, quittent la mer Rouge en même temps, eh bien, ils vont encombrer la même route du cap. Et le relais qui est censé nous sauver, eh bien, se stature à son tour. Et la redondance suppose des alternatives disponibles et la simultanéité, justement, les occupe tout à la fois. Et donc, on a cherché à démontrer qu'il n'y a pas une crise, mais une permanence de crise, un régime durable auquel il faut désormais s'habituer.
2: Ce qui est intéressant aussi, c'est qu'on voit que les pays qui contrôlent les détroits utilisent plusieurs registres de coercition. Ça peut être le blocus, ça peut être la quarantaine, ça peut être le péage. Donc, on comprend qu'il ne peut pas y avoir une réponse uniforme, c'est ça ?
15: Effectivement, parce qu'on a voulu lire le détroit pas uniquement comme un risque subi, mais surtout comme un levier qui est manié par les États. Et ce levier, il est gradué. Vous l'avez dit, il y a différentes manières et il y a toute une gamme de coercition d'une certaine manière. Il y a le blocus assumé, comme à Hormuz dans les premières semaines de la guerre. Il y a le péage, c'est-à-dire quand un État riverain renonce à fermer ce qu'il ne peut pas tenir et préfère le monnayer, et c'est le glissement iranien. Et c'est très précisément ce dont l'Iran et Oman discutent aujourd'hui avec Washington en ce moment. Et il y a la quarantaine aussi, c'est-à-dire l'étranglement sans déclaration de guerre, qui est le scénario que la littérature stratégique redoute autour de Taïwan. Il y a le sabotage des câbles aussi en Baltique, autour de Taïwan. Il y a une forme de retour de la bataille navale sous des formes nouvelles.
2: Et on comprend qu'il y a des dépendances irremplaçables. Vous écrivez, je cite, « Les détroits sont devenus des infrastructures critiques au même titre qu'un réseau électrique ». Vous avez commencé à l'évoquer, mais quelles sont finalement les alternatives ?
15: Bah, en fait, si vous voulez, si on regarde uniquement les pétroliers, on ne va pas voir l'essentiel, puisque sous chaque détroit passe une autre circulation invisible, les câbles sous-marins, vous avez aussi les semi-conducteurs, vous avez le pétrole, on le stocke, la donnée, la puce, la prime, on la stocke pas. Et donc les alternatives, si vous voulez, c'est de créer une résilience. On pourrait croire qu'il suffit de contourner, mais en réalité, l'objectif aujourd'hui pour les États, pour les entreprises, c'est de travailler à leur capacité de résilience, parce que c'est ici que se loge aujourd'hui la véritable puissance. Le stock n'est plus uniquement une charge, c'est une marge de manœuvre. Et la marge de manœuvre des États ou des entreprises, c'est ce qui va être leur liberté de dire non à l'avenir.
2: Et ce rapport s'adresse justement notamment aux grandes entreprises avec des recommandations, un rapport à retrouver sur votre site. Merci beaucoup Alexandre Négrus, président de l'Institut d'études de géopolitique appliquée, co-auteur donc de ce rapport annuel consacré au détroit stratégique et à la reconfiguration des flux mondiaux. Très bonne journée à vous, merci.
15: Merci à vous, bonne journée.
2: Tension autour de l'Iran, mais aussi guerre en Ukraine. Le sommet de l'OTAN qui va se tenir là mardi et mercredi à Ankara en Turquie s'ouvre dans un contexte de tensions géopolitiques, d'inquiétude aussi sur l'engagement des États-Unis en Europe. Pendant 2 jours, les chefs d'État et de gouvernement de l'Alliance vont tenter de définir une feuille de route commune. Chronique ligne de défense, signé Franck Alexandre.
16: Il n'était pas là pour nous, ne cesse de marteler Donald Trump. Depuis des mois, le président américain s'en prend à ses alliés européens, leur reprochant une absence de soutien lors de la guerre contre l'Iran. Le sommet d'Ankara aura donc valeur de test pour tous les protagonistes, souligne Cyril Brett, chercheur associé à l'Institut Jacques Delors.
17: C'est un test pour la Turquie, sa capacité à se remettre au centre du lien transatlantique. C'est un test pour la capacité des Européens à maintenir un lien correct avec Washington, tout en poussant leurs propres priorités. Et c'est un test également pour l'administration Trump de montrer qu'elle ne s'est pas complètement aliénée tous ses réseaux d'alliances.
16: Maintenir coûte que coûte le lien transatlantique, mais face à un retrait américain déjà enclenché, les Européens exigent de la clarté et de la coordination. Ce sera même le premier enjeu du sommet d'Ankara et ce sera aussi un véritable défi, pointe Jean Glignasti, directeur de recherche à l'IRIS et ancien ambassadeur à Moscou.
18: Trump a la réputation en partie juste d'être imprévisible. Mais il y a au moins une chose qui est sûre, c'est que il a décidé de diminuer son dispositif militaire. Organiser ça de façon cohérente et essayer de prendre des mesures pour ne pas diminuer la sécurité de l'Europe à cette occasion, ce sont des choses dont on va parler bien entendu à Ankara.
16: Si plus de 36 000 soldats américains sont actuellement positionnés en Allemagne, les États-Unis ont déjà confirmé le retrait d'environ 5 000 militaires. Un retrait, dit Cyril Brett, qui rend donc caduques les plans de l'OTAN décidé en 2023 lors du sommet de Vilnius.
17: Évidemment, les plans de l'OTAN ne sont pas du tout préparés à aller épauler une agression contre un État balte ou contre la Roumanie, mais ils sont en cours d'actualisation. L'OTAN, c'est une machine à faire de la planification. Donc, à la fin de l'année, ils auront rattrapé le retard.
16: Au-delà du capacitaire et malgré l'annonce d'un pilier européen, les Américains gardent pour le moment les clés des commandements opérationnels de l'OTAN. Ce sera donc aussi l'un des sujets du sommet d'Ankara, indique Jean Glignasti.
18: Il est clair que si les Américains se retirent, il va falloir qu'ils cèdent un certain nombre de postes. Mais je vois mal l'état-major américain renoncer à ces formidables moyens d'influence que sont les leviers de contrôle dans l'OTAN. Donc, comme les Européens ne se mettront pas d'accord entre eux, il n'est pas exclu que pour un temps encore, rien ne change dans la structure de commandement de l'OTAN.
16: La Russie, très attentive aux possibles désunions, sera aussi l'éléphant dans la pièce. Les Européens plaide pour que lors du sommet d'Ankara, Moscou soit désigné comme la principale menace.
2: Le sommet de l'OTAN qui se tiendra donc mardi et mercredi. Chronique ligne de défense de Franck Alexandre. Elles sont à retrouver sur RFI.fr. Pile 19h26 à Hanoï, RFI reportage dans la capitale vietnamienne où la vente sur les trottoirs fait partie du quotidien. Les commerçants ont l'habitude d'installer leurs marchandises à l'extérieur. Mais les autorités serrent la vis avec plus de contrôle, plus d'amendes et cela bouscule les vendeurs informels comme les clients Jean-Pierre Fage.
19: Thé, ventilateurs, oiseaux, coiffeurs ou vendeurs de poissons rouges, on trouve de tout sur les trottoirs d'Hanoï. Mais depuis de nombreuses années, la ville entend rendre les trottoirs aux piétons. Installés sur un tabouret en plastique devant son magasin débordant d'objets et de condiments en tout genre, cette vendeuse a retiré les cartons et les étagères du trottoir qu'elle occupait jusque-là. Dans ce vieux quartier populaire d'Hanoï, de nombreuses activités commerciales s'exercent sur ces espaces au détriment des passants.
20: Ceux qui n'ont pas de maison ou de local ne pourront plus vendre. On pourra seulement louer ou vendre à l'intérieur des maisons parce que les gens ont le droit de louer ou d'exercer à l'intérieur mais pas sur le trottoir parce que l'État n'autorise pas la vente parce qu'ils doivent être réservés aux piétons.
19: Depuis son Biahoy, établissement où l'on sert la bière pression locale du même nom, cette commerçante a perdu presque la moitié de sa clientèle. Il y a quelques mois encore, elle vendait sa bière, son riz sauté et son alcool de riz à l'abricot depuis le trottoir, désormais transformé en parking pour scooter.
20: Ma clientèle a diminué de moitié, vraiment de moitié, voire davantage. Et encore, moi j'ai de la chance de pouvoir louer un local. J'ai donc un espace à l'intérieur et plus de trottoir. Mais beaucoup de personnes ne vendent que sur le trottoir. Pour elles, ça signifie perdre totalement leur activité.
19: Jusqu'ici occupés de manière informelle, à la limite de la légalité, certains trottoirs pourraient désormais être loués dans un cadre réglementé. La ville d'Hanoï envisage d'expérimenter la location d'une partie de ces espaces avec un tarif maximal d'€1,50 par mètre carré. Des commerçants triés sur le volet pourraient ainsi bénéficier d'un droit d'usage encadré.
20: Quand on ne peut plus servir sur le trottoir, les clients doivent s'asseoir à l'intérieur. Mais ils n'aiment pas ça. Il fait chaud, c'est étroit et bruyant. Si l'État nous autorisait à louer une partie du trottoir, je le ferais pour pouvoir y servir mes clients. Dans mon établissement, les gens préfèrent s'asseoir dehors. Au Vietnam, s'installer sur le trottoir, ça fait partie de la culture. Donc si cela était possible, je louerais cet espace.
19: Les demandeurs devront remplir plusieurs critères. Ils devront notamment obtenir l'accord d'au moins 50% des propriétaires et des habitants concernés, maintenir un passage piéton continu d'au moins 1,50 m et installer des caméras de surveillance. Les bénéficiaires devront également disposer d'un local donnant sur la rue concernée. Les commerces occupant illégalement le trottoir s'exposeront, quant à eux, à des sanctions plus lourdes, pouvant atteindre 200 euros. Jean-Pierre Fage, Hanoï, RFI.
2: Et sur RFI, merci de rester avec nous. À suivre toute l'actualité africaine. Afrique Midi, c'est dans une minute, tout rond. Avec Nicolas Brousse, on va faire le point notamment sur la situation au Mali, sur les attaques coordonnées des rebelles du FLA alliés aux djihadistes du JNIM. Une fois n'est pas coutume, je ne suis pas en retard. J'ai donc le temps de remercier Christine Muratet à la rédaction en chef, Guillaume Buffet derrière la vitre à la réalisation. À tout de suite.
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2: Et à midi et demi, temps universel, 14h30, ici à Paris, je vous passe donc le relais. Nicolas Brousse pour Afrique Midi, bonjour.
10: Merci et bonjour Charlotte, bonjour tout le monde. Au Mali, les combats ont repris ce matin, notamment à Anéfis dans le nord. La coalition JNIM FLA contrôle la ville depuis hier, alors que les troupes régulières et leurs alliés russes sont retranchés dans le camp militaire de cette localité stratégique. Nous ferons le point en direct. Le droit de la femme à la santé ne peut pas être contredit par la religion. Un imam ivoirien tente de faire passer le message depuis près de 30 ans. Pourtant, l'excision est encore largement pratiquée. 5 fillettes en ont été victimes cette semaine en Côte d'Ivoire. Le ministère de la Femme dénonce un acte criminel. Dans ce journal également, les réactions au Sénégal à l'annonce de la création d'un nouveau parti politique par le chef de l'État. Les discussions qui commencent demain au Burundi à propos de la crise sécuritaire et politique en RDC. Les représentants de l'opposition congolaise sont en train d'arriver. Et puis à Yaoundé, il sera bientôt possible pour les usagers d'avoir toutes les informations sur un conducteur de taxi en scannant le QR code de son véhicule. L'opération d'enregistrement numérique obligatoire vise officiellement à mettre fin à une certaine anarchie, mais elle est diversement apprécié sur place. On n'oublie pas le Maroc qui se qualifie pour la deuxième fois de son histoire en quart de finale de la Coupe du Monde de football en battant facilement le Canada. Ça sera sans doute plus difficile jeudi prochain face à la France, qualifiée elle aussi la nuit dernière. Afrique Midi, le grand journal du continent. Bienvenue, on tourne ensemble la première page. Au Mali, après les attaques coordonnées d'hier contre plusieurs localités, les combats ont donc repris ce dimanche dans la localité d'Anéfis, dans le nord du pays. D'un côté, l'armée malienne, soutenue par les mercenaires russes de l'Africa Corps, et de l'autre, la coalition formée par les djihadistes affiliés à Al-Qaïda et les indépendantistes du FLA. Serge Daniel, vous êtes notre correspondant régional en direct. Serge, quelle est actuellement la situation à Anéfis ?
1: Alors Nicolas, à la mi-journée de ce dimanche, les rebelles contrôlaient toujours la ville d'Hanefi, située dans le Grand Nord. Et ça, c'est la première information. Ensuite, ils ont toujours des prisonniers de l'armée régulière. Alors, les troupes régulières et leurs alliés russes sont retranchés dans le camp militaire de cette localité stratégique. Et d'après nos informations, des hélicoptères de l'armée venus secourir les blessés dans le camp militaire et probablement apporter du ravitaillement, eh bien, ces hélicoptères n'ont pas pu atterrir. On entend toujours des coups de feu à Hanefi à cette mi-journée de ce dimanche. Une source au sein de l'armée régulière nous a confié, je cite, « Tout est mis en œuvre pour contrôler la situation sur place », fin de citation, et les rebelles de leur côté affirment que l'objectif est le même, je cite, « prendre le contrôle du territoire et chasser la junte du pouvoir », fin de citation.
10: Voilà pour Hanefi. Serge, quelle est la situation dans le reste du pays ?
1: Alors, à Gao, rapidement, la principale ville du nord du Mali, ce dimanche, des habitants ont été réveillés par des détonations. Alors, les restes d'un drone d'attaque ont été retrouvés près d'un champ dans la ville. Pas de revendication, il y aurait eu au moins un blessé civil. Tension quand même autour de la ville, d'après les témoins. Maintenant, au centre et au sud du Mali, ce dimanche, il n'y a pas eu de combat, d'après nos informations. Dans la capitale, hier nuit, des témoins ont vu quand même arriver un convoi de matériel militaire venant probablement d'un pays voisin.
10: Dossier malien suivi en direct par notre correspondant régional, Serge Daniel. Il est 12h33 à Dakar, où l'on commente l'annonce par le chef de l'État de la création de sa propre formation politique. Bassirou Diomaye Faye officialise ainsi, si besoin est, sa rupture avec le PASTEF et Ousmane Sonko, son ancien Premier ministre, devenu président de l'Assemblée nationale. Juliette Dubois, vous êtes à Dakar où le président a confié la mise en place de ce nouveau parti à Aminata Touré.
21: C'est Aminata Touré, fidèle du chef de l'État, qui pilotera la création de ce futur parti. Les prochaines semaines seront consacrées à l'écriture du règlement intérieur, du programme et au choix d'un sigle et d'un nom appelé à remplacer la coalition Diomaye président.
22: C'est un souci d'efficacité des coalitions. Figurez-vous qu'on est plus de 500 partis et organisations et chacun vers et son parti et la coalition. Il faut une unité plus organique pour aller vers les prochaines élections qui seront des élections municipales. Ça au moins c'est certain. Est-ce qu'il y en aura d'autres ? On verra.
21: Après les élections locales, c'est la présidentielle de 2029 qui se profile. Cette annonce confirme une rupture engagée depuis des mois avec Ousmane Sonko, Aïb Dafé, chef du groupe parlementaire PASTEF à l'Assemblée nationale.
23: C'est un peu surprenant de la part d'un président de la République qui avait annoncé, en tout cas solennellement, se mettre au-dessus de la mêlée politique. C'est une volte-face, en profiter pour instrumentaliser une réunion républicaine, pour en faire une réunion politicienne. Tout cela est un peu contradictoire avec les principes et les valeurs qu'il proclame.
21: Pour l'instant, Bassirou Diomaye Faye reste sur le papier président d'honneur du PASTEF. Mais Aïb Dafé le rappelle, les statuts du parti prévoient que rejoindre une autre formation politique équivaut à une démission de fait. Se pose également la question de la réforme constitutionnelle qui prévoit l'incompatibilité entre la fonction de chef de l'État et la direction d'un parti. Aminata Touré rétorque, elle, que cette disposition n'est pas applicable dans la pratique. Le président de la République a par ailleurs annoncé vouloir soumettre cette réforme au référendum. Juliette Dubois, Dakar, RFI.
10: En Côte d'Ivoire, voilà qui relance le débat sur la persistance d'une pratique souvent entretenue par des croyances culturelles et ou religieuses. Deux personnes ont été interpellées après la découverte de l'excision de 5 fillettes âgées de 3 à 9 ans à Bangouanou dans le centre-est du pays. Information communiquée par le ministère de la Femme qui dénonce un véritable acte criminel. À Abidjan, les précisions d'Abdoulaziz Diallo.
24: Les examens médicaux ont révélé une ablation totale du clitoris ainsi que des petites et des grandes lèvres. Les enfants souffrent d'hémorragie, de douleurs intenses, de rétention urinaire et de graves traumatismes.

0: agent d'un dialogue national inclusif pour sortir de la crise politique et sécuritaire, une position qu'il défend sans concession depuis plus d'un an. Dans son cahier des charges figure aussi la libération de Benjamin Babou Nkawatuna, l'humanitaire et blogueur congolais est détenu à Bujumbura depuis le 27 mai. Connu pour ses analyses critiques de la crise congolaise, il travaille pour une ONG au moment de son arrestation. Même attente chez Delice Essanga qui espère que l'initiative burundaise ne viendra pas s'ajouter aux médiations déjà engagées, notamment celles de Luanda et de l'Union africaine. Selon lui, la multiplication des processus brouille les efforts de sortie de crise. Il compte sur Évariste Ndayishimiye pour convaincre Félix Tshisekedi de privilégier les dialogues. Les évêques catholiques et les pasteurs protestants défendent eux aussi un dialogue national dans le cadre de leur pacte social pour la paix et les vivre ensemble. Allié de Kinshasa face au Rwanda et à l'AFC M23, le président burundais apparaît aujourd'hui comme un interlocuteur de taille. Pascal Moulegua, Kinshasa, RFI.
1: En attendant, dans le Kasaï congolais, les recherches sont toujours en cours après le naufrage dans la nuit de mercredi à jeudi d'une baleinière à la jonction des rivières Kasaï et Sankuru dans le territoire d'Ilebo. Car si 80 passagers ont pu être secourus, les autorités locales font toujours état de dizaines de disparus après ce drame qui a fait au moins 20 morts. Alors que l'embarcation a quitté le port de nuit, ce qui est déjà dangereux, les premiers éléments de l'enquête indiquent qu'elle était, comme c'est souvent le cas, surchargée. Pierre Sosten Kambidi est député provincial dans le Kasaï central, joint par Magali Lagrange. Il appelle le gouvernement à prendre les mesures nécessaires pour enfin sécuriser le transport fluvial.
2: Selon les informations obtenues du commissariat fluvial d'Ilebo, l'embarcation était vétuste et elle était surchargée. Les chiffres détenus par les services d'immigration sont très loin inférieurs aux chiffres réels des personnes qui étaient embarquées. Comment est-ce que les services d'immigration peuvent présenter un manifeste avec 30 passagers alors que déjà il y a 80 rescapés? Donc il faut qu'il y ait des sanctions de part et d'autre. On a laissé une embarcation surchargée et ce qui est arrivé, donc il faudrait qu'on puisse renforcer des mesures de sécurité de part et d'autre. Les services de l'État doivent aussi être regardants par rapport au nombre de personnes qui embarquent et au tonnage des embarcations. Les commissariats fluviaux d'Ilebo ne disposent pas des matériels nécessaires pour contrôler la navigation. Les armateurs peuvent partir quand ils veulent. Donc, il faut certainement que le gouvernement central prenne à cœur cette situation pour préserver les vies humaines dans le futur.
1: Mesure donc espérée en RDC, mesure prise au Cameroun. C'est même une petite révolution qui a débuté ce week-end avec la mise en place d'une plateforme d'enregistrement numérique obligatoire et gratuite des propriétaires et conducteurs des taxis jaunes qui pullulent dans la capitale camerounaise. Ils reçoivent alors un QR code qui permettra de savoir facilement si le taxi est en règle pour l'administration comme pour les usagers, très nombreux parmi les plus de 4 millions d'habitants de Yaoundé où le taxi constitue le principal mode de transport quotidien. Mais l'opération suscite des réactions mitigées. Confirmation avec notre correspondant dans la capitale camerounaise, Emmanuel Juntap.
3: Pour l'autorité municipale de Yaoundé, c'est l'occasion ou jamais de mettre de l'ordre dans l'activité de transport par taxi dans la capitale. Luc Messi, maire de la ville de Yaoundé.
4: Cet enregistrement des propriétaires et des chauffeurs de taxi exerçant à Yaoundé est obligatoire et le numéro de portière affecté au taxi à l'issue de chaque enregistrement sera désormais le seul valable.
3: Jusqu'ici, les numéros de portière des taxis étaient badigeonnés par des sérigraphes sans véritable gage sécurité. Cette donne va changer d'après Catherine Kalissa, conseillère technique au projet Mobilité Verte Yaoundé, initiateur de la plateforme digitale.
5: La plateforme va permettre à la ville de Yaoundé d'avoir une base de données et pouvoir sécuriser ce domaine de transport urbain.
3: Une dizaine de conducteurs de taxi se sont pliés à l'exercice d'enregistrement lors du coup d'envoi de l'opération. Jacques Didi, lui aussi chauffeur de taxi, fustige plutôt une entourloupe du gouvernement.
6: Au lieu de voir le problème de route, il vient plutôt encore avec un autre soi-disant code QR. Ça ne va pas prospérer.
3: L'opération d'enregistrement digital des taxis prend fin le 5 octobre prochain. Passé ce délai, le maire de la ville de Yaoundé annonce des sanctions contre les chauffeurs et propriétaires de taxis indélicats. Emmanuel Juntap, Yaoundé, RFI.
1: On parle à présent de la Coupe du Monde de football et les premiers résultats des huitièmes de finale. Le Maroc qualifié une nouvelle fois après sa victoire sans appel contre le Canada 3-0. Un match qui avait lieu à Houston, Texas. Les Lions de l'Atlas ont mis un peu de temps à se mettre en route. Mais ils ont fini par assumer leur statut et ne manquent pas d'ambition dans cette Coupe du Monde, décidément. Compte rendu avec notre envoyé spécial aux États-Unis, Cédric De Oliveira.
7: Comme des milliers de Marocains, Abdel n'a pas hésité à faire le déplacement jusqu'à Houston. Parisien, il a franchi un océan et 8000 km pour admirer son équipe de cœur. Mais ce qu'il a vu ne l'a pas étonné.
8: On prouve

0: au monde entier que le Maroc est une équipe top mondiale. Voilà, aujourd'hui, venir en quart de finale pour le Maroc, c'est un devoir. Donc, c'est logique.
1: Déjà demi-finaliste de la précédente Coupe du Monde, les Lions de l'Atlas ont été patients face au Canada avant une deuxième période à sens unique. 3 buts, dont 2 pour Asdine Ounahi, qui préfère mettre en avant l'état d'esprit de son équipe.
2: Nous, on est un groupe ensemble. On veut tous la même chose. On a tous le même objectif. Que c'est moi qui a marqué ou quelqu'un d'autre, on est tous contents. Et je suis fier de cette génération, je suis fier de ce groupe.
1: Contre de valeureux Canadiens, le Maroc a donc tenu son rang pour le plus grand plaisir de son sélectionneur Mohamed Ouabi.
3: Très heureux, très vraiment très content parce que c'est des matchs de Coupe du Monde, donc je suis très content. On n'a pas pris de but, on en a mis 3. On sait qu'il y aura des moments difficiles.
1: Et cela risque d'arriver en quart de finale où l'adversité sera tout autre puisque les Marocains retrouveront la France, favorite du tournoi, pour une revanche de leur duel il y a 4 ans au Qatar. Cédric de Oliveira, Houston, RFI.
4: Rendez-vous donc jeudi prochain avec la France, les Bleus, l'ayant emporté 1-0 face au Paraguay. Avant ça, suite des huitièmes de finale ce dimanche avec Brésil-Norvège, à suivre également en direct et en intégralité sur les antennes africaines d'RFI. Le coup d'envoi est à 20h, temps universel. Ce qui vous laisse le temps, si vous êtes à Paris, de rencontrer l'humoriste congolais Benji 4, revenu de Kinshasa pour brûler les planches parisiennes, maître de la dérision et de l'autodérision. Il se produit ce soir au Dockside Comedy Club, un spectacle d'1 heure qu'il a conçu entièrement pour le public parisien. Olivier Roger l'a rencontré avant sa prestation.
5: La France, tu l'aimes ou tu la climatises? Voilà le constat établi par Benji 4 après un mois caniculaire passé dans les rues de la capitale.
6: C'est pas facile, d'autant plus que j'ai ramené beaucoup de costumes pour montrer que je suis congolais, donc il faut saper. Et mes vestes sont très énervées contre moi parce que j'ai pas trouvé le temps.
5: Heureusement, il a trouvé le temps d'écrire un tout nouveau spectacle, fruit d'une longue observation du microcosme parisien.
6: À voir que l'espérance de vie en France, c'est plus de 80 ans. Mais voir comment les gens sont pressés, j'ai dit, vous avez le temps. À Paris, tout le monde court. Je sais pas, ils vont où, à comparer à Kinshasa, où l'espérance de vie, c'est chaud. Mais les gens ont tout leur temps. Tu peux appeler quelqu'un à 3h du matin, tu lui dis, on peut se voir, il te dit, tu es où.
5: Presser les Parisiens, et donc forcément, la civilité en prend un coup.
6: Je pense que s'il y a une pierre que je devrais ajouter à l'édifice de la France, c'est juste négocier qu'on supprime l'expression « c'est simple comme bonjour ».
7: Pourquoi ?
6: Ben, c'est pas simple bonjour à Paris.
5: À 35 ans, Benji 4 est la tête d'affiche de l'humour quinois, humour où la dérision est le maître mot, les travers, les manies, les tics forment la matière première de ses spectacles. La classe politique en prend elle aussi pour son grade, mais à Kinshasa, l'humour politique doit être manié avec précaution.
6: À condition d'être plus prudent quand on vit en Afrique, et qu'on est allergique à la prison comme moi.
4: Donc si vous voulez aller dire bonjour à Benji 4, le spectacle c'est ce soir à 19h au Dockside Comedy Club. Et si vous êtes à Kinshasa, il sera la tête d'affiche du Kinshasa du Rire. Là, c'est rendez-vous les 18 et 19 juillet prochains. Il est 12h46 en temps universel. 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
4: Et merci de rester avec nous pour la partie magazine. En ce dimanche 5 juillet, nous rejoignent l'Afrique en marche avec au Burkina une plateforme de financement participatif. L'équipe de Y'a quoi sur tes réseaux nous parlera fiction, humour et histoire du quotidien. Les séries TikTok rencontrent un grand succès et puis 100% création à l'heure d'été avec le premier épisode d'une série consacrée à la célèbre maison Fragonard.
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4: Vous connaissez sans doute les plateformes de dons et de financement participatif Litchi, Ulul au Burkina Faso. Il existe une déclinaison locale depuis 2024, Terabiga, qui permet de soutenir des projets et même de faire des économies via des achats groupés. Rencontre avec cette jeune pousse du digital burkinabé avec Frédéric Gara, c'est l'Afrique en marche.
10: Participer par des dons à des projets utiles à la société, réduire ses coûts de consommation avec des achats groupés de kits scolaires ou bien de groupes électrogènes, c'est la double fonction vertueuse de la plateforme burkinabé Terabiga. Bathilda Nacro, l'inventeur de cette application, était il y a quelques jours au salon Vivatech de Paris.
11: Terabiga, c'est une plateforme de collaboration financière. Ça permet aux communautés qui ont des projets communs de facilement se connecter et financer leurs projets eux-mêmes.
10: C'est ton titre ?
11: C'est un principe de tontine, exactement. Donc voilà, c'est comment on utilise le digital pour transformer effectivement le concept de tontine en quelque chose de plus robuste. Donc ça s'adresse surtout aux populations locales. Donc on a collaboré avec le programme des Nations Unies pour le développement au Burkina Faso et l'architecte Francis Kéré pour la réalisation d'une maternité dans l'est du Burkina Faso.
10: Et quel est le montant de ce projet ?
11: C'est assez modeste, 40 millions de francs CFA. Donc ça fait 60 000 euros ?
7: Voilà, exactement. À peu près 60 000 euros pour la réalisation du projet.
10: Une nouvelle maternité dans la commune de Tigba est donc en cours de financement sur dons privés. La start-up, elle, se rémunère en prélevant une commission de 6% sur les sommes collectées. Bathilde Anacron.
7: On est autour de 6% ou soit des frais de dossier, des fois qui sont de 10 000, 20 000 francs pour qu'on puisse mettre un projet sur notre plateforme.
10: Qu'est-ce qui nous garantit que l'argent qu'on vous donnera, parce que c'est du don, sera bien alloué au projet déterminé?
7: C'est vrai que c'est un point qui est très important. Et donc nous, on travaille vraiment avec des organismes qui sont reconnus au Burkina Faso. Donc on n'a pas ouvert la plateforme à n'importe quel projet. C'est pour ça qu'on a commencé à travailler avec le programme des Nations Unies pour le développement, pour être en mesure de cibler des projets qui sont sûrs et qui auront un suivi, puisque le PNUD est engagé derrière. Donc on ne prend pas des projets d'individus qui disent « Bon, moi j'ai envie de soutenir les femmes de tel village, donnez-moi de l'argent, on va le faire. » Non, ça, ça ne marche pas. On ne travaille qu'avec des structures et c'est pour ça qu'on est plus aujourd'hui dans une approche B2B. Au-delà du financement participatif crowdfunding, vous pouvez aussi acheter des produits en gros en vous connectant avec d'autres personnes de la communauté. Un village, des agriculteurs qui achètent les mêmes engrais chaque année mais de façon séparée, eh bien, on est en mesure de les regrouper pour qu'ils achètent en gros.
10: Mutualiser les intérêts.
7: On mutualise les intérêts, exactement.
10: Bathilde Anacron a bénéficié de l'aide de l'opérateur téléphonique Orange au sein des Orange Digital Center qui accompagne par du soutien financier et managérial les jeunes pousses de la tech burkinabé. Asma Enaifer est responsable du pôle Orange Digital Afrique.
8: Thérabéga, nous l'avons découverte grâce au PORISA, le prix Orange de l'entrepreneur social. C'est un concours qui récompense les innovations à fort impact social. Donc, nous travaillons aujourd'hui avec cette start-up parce que sa solution, on aimerait l'intégrer dans Maxit et développer de nouveaux services avec Orange Money et la Fondation Orange. Maxit, c'est la super app d'Orange. Elle a aujourd'hui 25 millions de clients. Et quand on met en avant une start-up sur la super app, on lui ouvre déjà un marché de 25 millions de clients.
10: Quand une start-up fait appel à une autre start-up, la Sénégalaise Aïssat Oufal veut développer, elle, à Dakar, une application appelée BPM, une billetterie en ligne pour toutes sortes d'événements culturels. Elle a besoin d'un coup de pouce financier de 9 000 euros et c'est donc naturellement qu'elle a fait appel à Terabiga pour compléter son budget.
12: Pourquoi Terabiga ? Parce que voilà, je voulais déjà utiliser une plateforme africaine. J'ai eu la chance d'aller au Burkina, j'ai eu la chance de m'asseoir avec Bathilde Anacron et voir en fait que c'est quelqu'un qui voulait vraiment aider en fait la population africaine dans son ensemble à réaliser ses rêves. C'était sans réfléchir, je me suis dit mais si je dois faire une campagne de crowdfunding, ce sera avec Terabiga.
10: Depuis 2 ans, Terabiga a permis la construction d'un lycée et d'un forage au Burkina Faso. Le projet de billetterie sénégalais, l'hôpital de Francis Kéré et une campagne de distribution de serviettes hygiéniques attendent, eux, les généreux donateurs pour prendre vie sur terabiga.com.
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4: Une chronique signée Frédéric Garas. C'est donc bien Terabiga et comme l'a fait remarquer Benoît Raymond qui réalise cette émission et qui ne laisse passer aucun des moments d'absence du présentateur, le site de financement participatif c'est plutôt Ulule. D'ailleurs c'est une chouette qui est le logo. Voilà qu'il est dit, il fallait absolument rectifier cette information capitale. Faut être transparent quand on fait une erreur, on le dit. Comme tous les dimanches, on répond à la question « Il y a quoi sur tes réseaux ?» 7 jeunes à travers le monde se relaient pour nous raconter ce qui les marque quand ils scrollent. Aujourd'hui, direction Nantes, en France, où vit Lola. Et ce qui la passionne en ce moment, ce sont les séries de fiction qui se regardent directement sur TikTok ou Instagram. Des histoires racontées en 1 ou 2 minutes, conçues pour les écrans de téléphone. Chronique signée Anna Le Serre.
13: Au lycée, j'avais maths du lundi au mercredi, de 8h à 10h, et je devais faire 200 mètres à pied du bus à la classe. Et ça me faisait tellement peur les maths que je devais m'arrêter tous les 3 pas pour pas rendre mon petit déjeuner sur le bas-côté. Du coup, j'ai arrêté de prendre des petits déjeuners.
14: La voix que vous entendez, c'est celle de Morgane, créatrice de la compote aux poissons, une série née sur les réseaux sociaux dont notre nantaise Lola ne rate aucun épisode.
15: C'est un format court et il y a un univers vraiment hyper particulier et assez unique. Et en fait, ça leur a permis d'exploser. Et là, ils ont ouvert une cagnotte pour la saison 2 qu'ils veulent financer avec des épisodes un peu plus longs. Et je trouve ça trop fort de voir comment les gens s'emparent des réseaux sociaux comme outil.
14: Sur le téléphone de Lola, ces séries courtes occupent désormais une place importante. Ce sont des fictions pensées pour être regardées dans le bus, dans le tram ou entre deux cours sur son téléphone.
15: Et je regarde pas de films sur mon téléphone. Par contre, du format court, il est vraiment réfléchi pour tenir dans la poche. Ils arrivent à transmettre une émotion sur un tout petit écran parce que l'écriture est hyper maligne, parce que les plans sont très beaux, même filmés au téléphone.
14: Sur le fil d'actualité de Lola, les formats sont multiples, mais ils ont souvent un point commun. Ils racontent les petites histoires de la vie de tous les jours. Par exemple, une discussion sur la meilleure façon de cuire les frites dans la série en stop motion chez Cathy.
16: Bah oui, on a déjà fait des frites avec maman. Mais on les fait au four, quoi.
17: Comment ça, des frites au four? Et la friteuse que je vous avais offert à ta mère? Autant faire des frites à l'eau, alors, c'est quoi ça?
14: Ou encore un rendez-vous amoureux un peu maladroit dans Fenêtre sur rue.
18: J'ai jamais fait l'amour sur mon premier date. Il a dit qu'il allait m'aider, c'est mon pote.
19: Salut.
20: Salut. C'est un peu triste, non? Tu veux pas faire tes expériences tout seul?
18: Bah, si j'avais fait tout seul, on aurait fait un Mario Kart.
14: Des anecdotes, des maladresses, des histoires d'amitié ou d'amour, ce sont des récits qui ressemblent souvent aux vies de leurs spectateurs.
15: C'est marrant parce que ça reprend des codes vraiment réseaux sociaux et internet dans l'écriture et en même temps il y a une technique qui est professionnelle.
14: Et parfois ces petites histoires rencontrent un immense succès. Le meilleur exemple, c'est Samuel, la série d'animation créée par Émilie Tronche autour du quotidien d'un garçon de 10 ans. D'abord développée de manière indépendante, puis diffusée sur les réseaux sociaux, la série a ensuite été reprise par la chaîne française Arte. Elle cumule aujourd'hui plus de 40 millions de vues sur les différentes plateformes et c'est devenu l'un des plus gros succès récents de la chaîne.
21: Je m'appelle Samuel, j'ai 10 ans et j'ai un problème. Mais bon, j'ai pas trop envie d'en parler. Bon, en fait, mon problème, c'est que Basile a dit à la grande gelée que je l'aimais.
14: Pour Lola, ce succès montre que les réseaux sociaux sont devenus un véritable laboratoire de création.
15: Et là, c'est des gens qui te racontent des histoires, qui dessinent ou qui écrivent un storyboard et qui réalisent et les images sont trop belles. Et ils arrivent à faire du court-métrage, du très très court-métrage sur les réseaux sociaux.
22: Pourquoi les gens qui s'aiment sont-ils toujours un peu lui-même ?
14: Bluffé par ces créateurs capables de transformer des scènes du quotidien en séries suivies par des milliers, parfois par des millions de personnes, Lola continue de faire défiler son écran et elle me confie. Pourquoi pas un jour se lancer elle-même?
15: Ah bah ouais, grave, quand tu vois tout ce qui se passe sur les réseaux sociaux, toutes les manières d'écrire et tout, tu te dis... Il y a peut-être un endroit pour moi aussi, de toute façon c'est jamais perdu, enfin...
14: Ben oui, pourquoi pas. Y'a quoi sur tes réseaux, c'est fini pour aujourd'hui, à la semaine prochaine.
4: Chronique signée cette semaine, Anna Le Serre. 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Même chose pour 100% Création qui consacre sa série estivale au métier de la maison Fragonard en 2026. Elle célèbre son centenaire. Toujours familial, Fragonard est aujourd'hui dirigé par la quatrième génération, les héritières du parfumeur Fragonard, fidèle à l'esprit de ses fondateurs. Elles innovent pour préserver leur patrimoine. Aujourd'hui, voyage à Grasse, dans le sud de la France, capitale mondiale du parfum. Maria Fonso fait la visite avec Éric Fabre, responsable du développement et de la culture des plantes à parfum. Un homme dont la vie est indissociable de l'histoire de la maison.
23: J'ai pas le sens de la création artistique. En revanche, l'agriculture et les choses de la terre me plaisent énormément parce que c'est l'essence même de la vie.
24: Éric Fabre, responsable du développement et de la culture des plantes à parfum au sein de Fragonard.
23: On est évidemment très fiers d'être une entreprise familiale. Chaque génération a amené sa part d'audace et de travail. La grande chance de ces 20 dernières années, c'est que Fragonard a été dirigé par des femmes. Avant, c'était que des hommes. Et que ces femmes, avec leur personnalité, leur talent et leur manière de faire, nous ont fait passer de la fabrique de parfums à une marque de parfums et on ne peut que les féliciter.
24: Éric Fabre est né à Marseille. Après ses études en sciences économiques à Aix-en-Provence, il aurait souhaité devenir agriculteur ou diplomate. Mais c'est finalement chez Fragonard qu'il trouve sa voie. Il épouse Françoise Costa, l'une des trois héritières de la maison Fragonard, et s'investit dans le développement de l'entreprise. Il a su conjuguer ses compétences en sciences économiques avec sa passion pour la nature et le savoir-faire artisanal. Éric Fabre investit dans la production locale de plantes à parfum et tente aussi de retrouver des gestes ancestraux transmis de génération en génération.
23: Ça a vraiment été le détonateur, cette inscription au patrimoine immatériel de l'UNESCO, de ses savoir-faire, parce que dans les années 80, tout le monde abandonnait la terre. Et donc le grand-père, il apprenait plus à son petit-fils à greffer. Donc ce sont des choses pas très compliquées, mais des gestes qui se transmettent par l'artisanat. Ça s'apprend sur le terrain et c'est vraiment importante dans la globalité de notre entreprise à nous pour donner à nos clients le meilleur de ce qu'on sait faire.
24: Derrière chaque flacon se cache toute une vie, un savoir-faire transmis avec passion, ce qui, selon Éric Fabre, contribue à la magie de Fragonard.
23: Le monde du parfum fait rêver le monde entier parce qu'on transmet une émotion incroyable. qui force le contact humain. La qualité et l'authenticité de l'histoire qu'on raconte autour du produit est vraiment importante. Et Fragonard est en plein dans ce sujet-là qui plaît au plus grand nombre.
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4: Et c'est la fin de cette édition d'Afrique Midi, mise en onde donc par Benoît Raymond, rédaction en chef Laurent Chaffard avec Cécile Périllard, à suivre le journal international en français. Sauf en Afrique de l'Ouest où vous attendez 30 minutes d'information en full day, et en Afrique lusophone où vous avez rendez-vous avec une demi-heure d'infos en portugais. C'est aussi ça la richesse de Radio France Internationale. J'aurai le plaisir de vous retrouver pour le journal de 16h temps universel, toujours sur RFI. Et en attendant, je vous souhaite le meilleur des dimanches possibles. On marque une pause et on revient dans une minute.
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26: Pour l'heure, il est midi, temps universel, 14h ici à Paris. Merci d'être avec nous pour ce tour du monde de l'actualité de Philadelphie à Téhéran, en passant par Hanoï et Bamako. Bonjour à toutes et à tous, bienvenue.
27: Charlotte Hydrac.
26: Ils étaient tous là, ou presque, les hauts responsables iraniens réunis à Téhéran pour la grande prière en hommage au guide suprême Ali Khamenei. Grand absent, Mojtaba, son fils et successeur. Reportage de notre envoyé spécial dans un petit instant. Une guerre des nerfs et une victoire dans la douleur pour les Bleus qualifiés en quart de finale du Mondial de football face au Paraguay. On y reviendra avec vous, Antoine Grenier. Ça a été franchement électrique hier soir, voire pénible, on peut le dire.
28: Il a fallu mettre les mains dans le cambouis. L'image est de Didier Deschamps pour paraphraser poliment son capitaine Kylian Mbappé qui avait utilisé un langage autrement plus fleuri. Un but et trois cartons, c'est le bilan tricolore. Zéro but, zéro carton, c'est celui d'un Paraguay qui aura soumis les Bleus à un traitement au minimum rugueux. Mais à la fin, c'est la France qui gagne et qui affrontera le Maroc en quart de finale.
26: Et on entendra justement la réaction du sélectionneur des Bleus, Didier Deschamps, tout à l'heure.
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26: C'est sous la pluie et les orages que Donald Trump a célébré les 250 ans de l'indépendance des États-Unis dans un discours. La nuit dernière, il a de nouveau fustigé ce qu'il qualifie de communiste. Et puis à suivre aussi la situation au Mali après les attaques coordonnées hier des indépendantistes du FLA alliés aux djihadistes du Jnim. Toute l'actu africaine. Afrique Midi dans une demi-heure. Jour férié ce dimanche en Iran, idem demain pour les funérailles nationales d'Ali Khamenei, l'ancien guide suprême tué fin février dans une frappe israélo-américaine. Les cérémonies continuent avec une grande prière ce matin à Téhéran, en présence de hauts responsables du régime, de plusieurs fils d'Ali Khamenei, mais pas Mojtaba, son successeur. Des funérailles organisées après la signature d'un accord cadre avec les États-Unis pour mettre fin au conflit, mais malgré le cessez-le-feu, la guerre israélo-américaine continue d'alimenter la colère en Iran, y compris contre certains pays arabes qui ont soutenu l'offensive. Dans les rues de la capitale, les Iraniens dénoncent qu'ils qualifient de trahison de certaines monarchies du Golfe. Reportage Sami Boukhalifa.
5: Un mot est sur toutes les lèvres. Un mot s'affiche sur les banderoles, les voitures, les murs de Téhéran. Intiqam, vengeance. Mais comment venger la mort de l'ancien guide suprême? Pour Hamid, la réponse est simple. En chassant les Américains et les Israéliens du Moyen-Orient. Ce Téhéranais est remonté contre certains pays voisins qui ont, dit-il, aidé l'ennemi.
6: Nous n'avons pas commencé cette guerre. Elle nous a été imposée. Cette guerre a été lancée depuis le territoire des pays du Golfe. L'Iran était dans son bon droit de lancer des représailles contre ces pays du Golfe. Et cela concerne aussi la fermeture du détroit d'Ormuz. Nous avons le droit d'arrêter le trafic maritime.
5: Rive nord du détroit d'Ormuz, l'Iran. Rive sud, la péninsule arabique. Pour Hamid, les deux rives devraient être liées par bien plus que leur seule proximité géographique.
6: Ces pays du Golfe ont la même religion que nous. On est musulmans, ils sont musulmans. Mais durant les dernières décennies, leurs dirigeants ont cessé de respecter les enseignements de l'islam. Je vise évidemment ceux qui gouvernent, pas leur peuple. Nous n'avons absolument aucun problème avec les peuples du monde et de la région, sauf un, Israël. Les Israéliens sont des envahisseurs qui n'appartiennent pas à la terre qu'ils occupent par la force.
5: Au-delà des soutiens de la République islamique, la guerre a aussi ébranlé certaines certitudes. Hors micro, une Iranienne très critique envers les autorités confie réécouter aujourd'hui les discours de l'ancien guide suprême avec beaucoup d'intérêt. En fait, il avait raison sur Israël et les États-Unis, dit-elle. Sami Bourkifateh, RFI.
26: Cette guerre au Moyen-Orient qui a mis en lumière l'importance du détroit d'Ormuz dans le commerce mondial. Les détroits, des verrous stratégiques et plus que jamais des instruments de pression économique. C'est le thème du premier rapport de l'Institut d'études de géopolitique appliquée. Son président Alexandre Negrus sera tout à l'heure notre invité. Il est une figure de la bande de Gaza, directeur d'un des hôpitaux les plus importants du nord du territoire. Le docteur Abou Safia est détenu par Israël depuis fin 2024 sans être inculpé et son sort inquiète aujourd'hui à tel point que son avocat craint pour sa survie, Alice Moreno.
7: C'est la dernière fois que vous me voyez. Voilà ce qu'aurait dit le docteur Hossam Abou Safia à son avocat quand son conseil a pu lui rendre visite jeudi dernier. Il décrit son client comme méconnaissable, très amaigri. Il aurait perdu une quarantaine de kilos. Sur des images extraites de son audition devant la Cour suprême début juin, le docteur apparaît effectivement le visage creusé. Toujours selon son avocat, le médecin palestinien serait régulièrement battu et privé par intermittence de ses médicaments contre l'hypertension. Hossam Abou Safia est détenu depuis décembre 2024 et n'a toujours pas été jugé. Comme 17 autres médecins et 58 travailleurs de santé arrêtés à Gaza depuis le 7 octobre 2023, il est détenu sous le régime israélien des combattants illégaux qui permet l'emprisonnement illimité de Palestiniens sans inculpation ni procès. Lorsqu'il exerçait encore à l'hôpital Kamal Adwan, le médecin avait dénoncé à plusieurs reprises ce qu'il décrivait comme une destruction méthodique par Israël des infrastructures de santé. Le service des prisons israéliens assure de son côté que tous les prisonniers sont détenus conformément à la loi et reçoivent des soins médicaux appropriés. Alice Moreno, Jérusalem, RFI.
26: Emmanuel Macron attendu en Syrie, c'est la présidence syrienne qui l'annonce sans préciser de date à ce stade. Cela sera en tout cas la première visite du président français depuis l'arrivée au pouvoir d'Ahmed el-Shara fin 2024 à Damas. Aux États-Unis, ça ne s'est pas vraiment passé comme prévu. La chaleur et les orages ont perturbé les cérémonies de la fête nationale hier, l'anniversaire des 250 ans d'indépendance, mais avec du retard et sous la pluie. Donald Trump s'est exprimé dans un discours patriotique à la gloire de l'Amérique. Le président s'en est pris aussi une nouvelle fois à ceux qu'il qualifie de communistes.
8: From a declaration in Philadelphia,
9: d'une déclaration à Philadelphie à une victoire à Yorktown. Des usines rutilantes du centre du pays aux sommets enneigés de l'Alaska, en passant par les eaux magnifiques du golfe de l'Amérique, il n'y a aucun défi que notre pays ne puisse relever. Il n'y a pas d'endroit où on ne puisse pas aller. Il n'y a aucun objectif qu'on ne puisse pas atteindre. Et il n'y a rien que les Américains ne puissent faire, et on le prouve en ce moment. Tout le monde sait que l'Amérique ne laissera jamais personne nous enlever notre liberté. Ça n'arrivera pas, et malgré toutes les discussions des communistes, ils n'ont aucune chance. On ne veut pas de communistes dans notre pays. Ça n'a jamais fonctionné, et ça ne fonctionnera jamais.
26: Donald Trump, lors du discours pour la fête nationale hier, deux grands concurrents des États-Unis, justement la Chine et la Russie, annoncent des manœuvres communes, des exercices navals comme chaque année. Et là, ce sera à partir de demain, lundi, près des côtes chinoises. Une initiative destinée, selon Pékin, à répondre ensemble aux défis sécuritaires. La situation sécuritaire au Mali, reprise des combats ce dimanche dans la localité de Danéfis, dans le nord. Entre d'un côté l'armée malienne soutenue par les paramilitaires russes, de l'autre la coalition djihadiste affiliée à Al-Qaïda avec les indépendantistes du Front de Libération de l'Azawad, le FLA. Les rebelles contrôlent la ville, les troupes régulières et leurs alliés russes se sont retranchés dans le camp militaire d'Anéfis. Parallèlement à Gao, principale ville du nord du Mali, deux fortes détonations ont été entendues aujourd'hui. On retrouvera tout à l'heure notre correspondant régional Serge Daniel dans Afrique Midi. La politique en France, et pas de surprise, au Parti communiste, Fabien Roussel a été reconduit ce matin dans ses fonctions de secrétaire général lors du congrès du parti. Il devrait confirmer ou pas dans la journée son intention d'être candidat à la présidentielle. Et en vue de cette échéance de 2027, Édouard Philippe, lui, réunit ses troupes aujourd'hui. Premier grand meeting à Paris pour l'ancien Premier ministre et maire du Havre. Au Rassemblement national, pendant ce temps-là, Marine Le Pen attend la décision de la Cour d'appel. Elle sera fixée mardi sur la possibilité de se présenter ou pas. La Cour doit trancher sur sa condamnation dans l'affaire des assistants du Front national au Parlement européen. Quelle tension et quel match électrique hier soir au Mondial de football entre la France et le Paraguay. La France qui l'a finalement emporté. On va y revenir dans un petit instant avec vous, Antoine Grenier. Mais d'abord, le programme du jour, la suite, c'est de belles affiches à venir en huitième de finale, notamment Mexique-Angleterre. Le Mexique, c'est l'un des trois pays hôtes de la compétition. Alors, les supporters à Mexico sont surmotivé, Gwendolina Duval est sur un petit nuage.
10: Venus d'un état voisin, Oscar et Elsa vont assister au match. La veille, ils sont venus près du stade pour prendre quelques photos, profiter de l'ambiance et surtout attirer un peu la chance.
11: Pour prier et envoyer des énergies positives.
12: C'est un match qui peut faire l'histoire pour le Mexique. Ça va être un grand match, donc on est nerveux.
11: Oui, ça va être le match le plus important du Mexique.
10: L'équipe nationale qui joue à Mexico, c'est un peu un rêve pour Roberto.
13: Le stade Aztèque, c'est un temple, c'est un colisée moderne.
10: C'est un fan inconditionnel de football et de la sélection mexicaine. Ce match, pour lui, est presque mystique.
13: La vérité, c'est qu'entre eux, les supporters, l'énergie, l'ambiance, le Mexique possède une énergie qui lui est propre. Je pense donc que tout cela, cette énergie, cette ferveur, joue en faveur du Mexique.
10: Il s'agit du dernier match de la compétition hébergé par le Mexique. Alors que la sélection nationale gagne ou non, les supporters sont bien décidés à faire la fête. Plus d'un million de personnes se sont réunies sur la célèbre avenue Reforma lors de la dernière rencontre de l'équipe du Mexique. Les festivités ont été endeuillées par 4 décès parmi la foule. Gwendolina Duval, Mexico, RFI.
26: Mexique-Angleterre, ce sera à minuit. Temps universel, le mondial, on continue à en parler avec vous. Antoine Grenier, l'autre match du jour, Brésil Norvège.
28: Voilà la suite des huitièmes de finale de cette Coupe du Monde. Un match qui va se disputer dans le New Jersey, face à face entre les attaquants stars, Vinicius Junior d'un côté, Erling Haaland de l'autre. La dernière confrontation en date entre les deux nations en Coupe du Monde remonte à 1998. C'était à Marseille. Les Norvégiens avaient alors dominé la Seleção de 1 en phase de poule. Invaincu face aux Brésiliens en 4 confrontations, les Norvégiens et leur sélectionneur norvégien, Ståle Solbakken, apparaissent plutôt détachés.
16: Ce n'est pas tous les jours que l'on affronte une équipe comme le Brésil. C'est vrai que dans l'historique des rencontres entre le Brésil et la Norvège, il n'y a aucune victoire pour eux, même s'il faut avouer qu'il n'y a pas eu tant de matchs que ça. On a même évité de vous affronter parce qu'on aime bien cette statistique. Donc on a refusé toutes les demandes de matchs amicaux du Brésil ces 20 dernières années, mais cette fois, nous n'avons pas d'autre choix et nous avons une réelle chance de passer.
28: Brésil-Norvège, coup d'envoi 20h, temps universel, match à suivre en direct et en intégralité sur l'antenne Afrique de RFI avec Baptiste Leduc et Xavier Barret ici en studio et Thomas de Saint-Léger à New York. L'autre huitième de finale, vous en parliez, Charlotte opposera l'Angleterre au Mexique, coup d'envoi 0h, temps universel.
26: Bon allez, on revient sur le match d'hier, le match de la France qui a résisté à la chaleur de Philadelphie et aussi
14: à l'intensité, on peut dire ça comme ça, des duels paraguayens.
28: L'équipe sud-américaine qui a multiplié les fautes d'anti-jeu et les provocations sous l'œil d'un arbitre qui a, selon le journal espagnol AS, confondu tolérance et inaction. 13 fautes sifflées contre le Paraguay, dont un pénalty signalé à retardement par la VAR pour une faute sur Désiré Doué. Transformation signée Kylian Mbappé à la 70e minute, malgré la tentative des joueurs paraguayens de dégrader le point de pénalty. Bref, un match âpre qui n'a sûrement pas donné envie d'aimer le football. Mais malgré ça, Didier Deschamps, le sélectionneur français, se dit que la mission est accomplie.
15: Comme je l'ai dit aux joueurs, jusqu'à maintenant, on était plutôt dans la facilité. C'est bien aussi de passer par là et d'avoir, même si on aurait pu mettre ce deuxième but qui nous aurait donné un peu plus d'écart, de gérer la fin, parce qu'on ne sait jamais, avec une touche longue, un coup franc. Voilà. Après, je ne vais pas critiquer l'arbitre. Je finis le match, on se retrouve avec 3 cartons jaunes. Qu'est-ce que vous voulez ? Même si j'avais préparé les joueurs, et heureusement, qui s'attendaient à ça. Je ne vais pas critiquer le Paraguay. Chaque équipe joue comme elle veut. Voilà. Même si le banc en face les insulte, je m'en serais bien passé, dans certaines d'ailleurs. Mais bon, c'est comme ça.
14: Stoïque, hein ?
28: Ouais, calme, pragmatique toujours. Les Bleus qui devront être toujours calmes pour affronter le Maroc, ça sera en quart de finale. Les Lions de l'Atlas qui ont attendu la seconde période pour assurer leur succès face au Canada, 3-0.
14: Allez, le cyclisme pour terminer, deuxième étape du Tour de France.
28: Ça se passe en Espagne, 168 km entre Tarragone et Barcelone. Jonas Vingegaard en jaune après sa victoire sur le contre-la-montre par équipe hier. 12 secondes devant Tadej Pogacar et 39 devant le Français Paul Sexas. À 19 ans, le coureur tricolore s'est imposé en quelques mois comme l'un des outsiders probables de ce Tour 2026. Et son équipe compte bien se battre pour lui, à l'image de son coéquipier Aurélien Paré-Peintre.
17: Ah oui, c'est sûr que l'approche est totalement différente. On parle plus du tout d'ambition personnelle. Quand on a un leader de la trempe de Paul, et c'est bien normal. Donc ouais, forcément, tous les jours, ça sera vraiment autour de lui. Même tout ce qui est les étapes de transition, une approche totalement différente. Voilà, il faudrait être vigilant, être plus à l'avant avec Paul que ce qu'on a pu faire dans le passé. Donc forcément, l'approche est différente. Mais quand on voit aussi ce qu'il a pu faire depuis le début de l'année, ça reste quand même... On a quand même envie de mettre de cœur à l'ouvrage, quoi.
28: Aurélien Paré-Peintre avec Olivier Pron. Le départ de cette deuxième étape du Tour de France qui a été donné il y a une vingtaine de minutes.
14: Et on suivra ça dans nos prochaines éditions. Antoine Grenier, merci à vous. Je vous signale également Mondial Sport tout à l'heure. Ce sera à partir de 16h10, temps universel. Pour leur midi écart, TU, ce sont des espaces stratégiques. La guerre au Moyen-Orient a particulièrement mis en lumière le rôle des détroits, en l'occurrence celui d'Hormuz. Ces détroits qui structurent l'économie mondiale et qui peuvent la perturber en seulement quelques jours en cas d'interruption. C'est l'objet du rapport publié cette semaine par l'Institut d'études de géopolitique appliquée que vous présidez, Alexandre Négrus. Bonjour.
18: Bonjour, merci de votre invitation.
14: Et merci d'être en direct avec nous. C'est le premier rapport annuel de géoéconomie de votre institut. Pourquoi est-ce que vous avez choisi cette thématique pour ce premier rapport ?
18: Si vous voulez, nous avons choisi les détroits parce que ce sont des espaces minuscules à l'échelle de la carte, mais par lesquels passe presque tout ce qui fait tourner l'économie mondiale. Hormuz, Malacca, Bab el-Mandeb, Taïwan, le Bosphore, ce sont pas de simples points de passage, mais si vous voulez, les articulations de l'économie mondiale. Et on avait fini par l'oublier, mais le fait maritime reste le facteur essentiel de la mondialisation. 9 marchandises sur 10 transitent par la mer. Et ces articulations sont désormais devenues des armes. Et le fait marquant n'est pas, si vous voulez, uniquement le fait que l'Iran ait fermé Hormuz, mais aussi la réponse américaine, où on a un blocus contre blocus avec la première puissance maritime au monde, celle qui garantit la liberté de navigation depuis 1945, a opposé au blocus iranien le sien, celui des ports iraniens. Et en renonçant au principe qu'elle protégeait, elle crée un précédent dangereux qui est observé de près par certains d'ailleurs. Et ce qui était intangible est devenu négociable et c'est tout l'objet de notre rapport. Parce que c'est sur ces verrous maritimes que se joue désormais le contrôle des flux mondiaux.
14: Vous établissez un classement 2026 des détroits ou espaces maritimes les plus critiques. Alors sans surprise, Hormuz est en tête. Quelle a été votre méthode ? Quels sont vos critères ?
18: Tout à fait. Mais écoutez, déjà, prenez Malacca par exemple. C'est aujourd'hui le premier point de passage pétrolier du monde. Plus de pétrole y transite qu'Hormuz d'ailleurs. Et pourtant, ce n'est pas le plus critique. Et au fond, on a cherché à déplacer la question. Parce que la vraie question n'est pas combien de navires passent par un détroit, mais que se passe-t-il le jour où le détroit en question se ferme. Oui. Et là, c'est très différent. Un verrou très fréquenté qu'on peut contourner est moins dangereux qu'un verrou modeste dont rien ne remplace la fonction. Et on a donc renoncé à classer les détroits par ce qui les traverse pour les classer par ce dont on ne peut pas se passer. Et quatre critères ont retenu notre attention. Le poids économique du flux, premièrement. Deuxièmement, sa non-substituabilité. Troisièmement, la vulnérabilité propre du détroit. Et enfin, la vitesse à laquelle une fermeture contamine le reste. Et si on regarde Hormuz, cela concerne un cinquième du pétrole mondial et surtout l'unique sortie du gaz qatari. Et aucune conduite ne peut absorber cela. Si on regarde Taïwan aussi, qui concerne la quasi-totalité des puces avancées, eh bien, ce sont ces deux détroits-là qui dominent parce que pour eux, il n'existe aucune porte de sortie.
14: Ces détroits, ils sont utilisés comme des leviers hein, de plus en plus par les États qui les contrôlent, des instruments de coercition économique. Et ce que vous soulignez dans ce rapport, c'est une simultanéité des tensions dans ces détroits ou ces espaces maritimes.
18: Effectivement, c'est la conclusion majeure de notre rapport. Et elle va à rebours de la manière dont on lit les crises une par une. C'est-à-dire que la nouveauté n'est pas qu'un détroit se ferme, au fond, c'est qu'ils se tendent ensemble. Hormuz sous blocus, la mer Rouge que les armateurs fuient depuis les attaques houthis dans le prolongement de la guerre entre Israël et le Hamas, Panama qui est rationné par la sécheresse, Taïwan qui est sous pression. Bref, là se produit ce que l'on appelle les effets de débordement d'un théâtre à l'autre. Les navires qui abandonnent Bab el-Mandeb se reporte sur le cap de Bonne-Espérance, rallongeant les trajets de 10 à 14 jours. Et sur le papier, d'aucuns ont cru bâtir un système qu'on appelle redondant, c'est-à-dire un système où si nos routes lâchent, une autre prendrait le relais. Mais cette redondance, elle ne vaut que si l'issue de secours est libre au moment précis où l'on s'y précipite. Et quand tous les navires, par exemple, quittent la mer Rouge en même temps, eh bien, ils vont encombrer la même route du cap. Et le relais qui est censé nous sauver, eh bien, se stature à son tour. Et la redondance suppose des alternatives disponibles et la simultanéité, justement, les occupe tout à la fois. Et donc, on a cherché à démontrer qu'il n'y a pas une crise, mais une permanence de crise, un régime durable auquel il faut désormais s'habituer.
14: Ce qui est intéressant aussi, c'est qu'on voit que les pays qui contrôlent les détroits utilisent plusieurs registres de coercition. Ça peut être le blocus, ça peut être la quarantaine, ça peut être le péage. Donc, on comprend qu'il ne peut pas y avoir une réponse uniforme, c'est ça?
18: Effectivement, parce qu'on a voulu lire le détroit pas uniquement comme un risque subi, mais surtout comme un levier qui est manié par les États. Et ce levier, il est gradué. Vous l'avez dit, il y a différentes manières et il y a toute une gamme de coercition d'une certaine manière. Il y a le blocus assumé, comme à Hormuz dans les premières semaines de la guerre. Il y a le péage, c'est-à-dire quand un État riverain renonce à fermer ce qu'il ne peut pas tenir et préfère le monnayer, et c'est le glissement iranien. Et c'est très précisément ce dont l'Iran et Oman discutent aujourd'hui avec Washington en ce moment. Et il y a la quarantaine aussi, c'est-à-dire l'étranglement sans déclaration de guerre, qui est le scénario que la littérature stratégique redoute autour de Taïwan. Il y a le sabotage des câbles aussi en Baltique, autour de Taïwan. Et donc, il y a une forme de retour de la bataille navale sous des formes nouvelles.
14: Et on comprend qu'il y a des dépendances irremplaçables. Vous écrivez, je cite, « Les détroits sont devenus des infrastructures critiques au même titre qu'un réseau électrique ». Vous avez commencé à l'évoquer, mais quelles sont finalement les alternatives?
18: En fait, si vous voulez, si on regarde uniquement les pétroliers, on ne va pas voir l'essentiel, puisque sous chaque détroit passe une autre circulation invisible. Les câbles sous-marins, vous avez aussi les semi-conducteurs, vous avez le pétrole, on le stocke, la donnée, la puce, la prime, on la stocke pas. Et donc les alternatives, si vous voulez, c'est de créer une résilience. On pourrait croire qu'il suffit de contourner, mais en réalité, l'objectif aujourd'hui pour les États, pour les entreprises, c'est de travailler à leur capacité de résilience, parce que c'est ici que se loge aujourd'hui la véritable puissance. Le stock n'est plus uniquement une charge, c'est une marge de manœuvre. Et la marge de manœuvre des États ou des entreprises, c'est ce qui va être leur liberté de dire non à l'avenir.
14: Et ce rapport s'adresse justement notamment aux grandes entreprises avec des recommandations, un rapport à retrouver sur votre site. Merci beaucoup Alexandre Négrus, président de l'Institut d'études de géopolitique appliquée, co-auteur donc de ce rapport annuel consacré au détroit stratégique et à la reconfiguration des flux mondiaux. Très bonne journée à vous, merci.
18: Merci à vous, bonne journée.
14: Tensions autour de l'Iran, mais aussi guerre en Ukraine. Le sommet de l'OTAN qui va se tenir là mardi et mercredi à Ankara en Turquie s'ouvre dans un contexte de tensions géopolitiques, d'inquiétude aussi sur l'engagement des États-Unis en Europe. Pendant 2 jours, les chefs d'État et de gouvernement de l'Alliance vont tenter de définir une feuille de route commune. Chronique ligne de défense, signé Franck Alexandre.
1: Il n'était pas là pour nous, ne cesse de marteler Donald Trump. Depuis des mois, le président américain s'en prend à ses alliés européens, leur reprochant une absence de soutien lors de la guerre contre l'Iran. Le sommet d'Ankara aura donc valeur de test pour tous les protagonistes, souligne Cyril Brett, chercheur associé à l'Institut Jacques Delors.
2: C'est un test pour la Turquie, sa capacité à se remettre au centre du lien transatlantique. C'est un test pour la capacité des Européens à maintenir un lien correct avec Washington, tout en poussant leurs propres priorités. Et c'est un test également pour l'administration Trump de montrer qu'elle ne s'est pas complètement aliénée tous ces réseaux d'alliances.
1: Maintenir coûte que coûte le lien transatlantique, mais face à un retrait américain déjà enclenché, les Européens exigent de la clarté et de la coordination. Ce sera même le premier enjeu du sommet d'Ankara et ce sera aussi un véritable défi, pointe Jean Glignasti, directeur de recherche à l'IRIS et ancien ambassadeur à Moscou.
4: Trump a la réputation en partie juste justifié d'être imprévisible. Mais il y a au moins une chose qui est sûre, c'est que il a décidé de diminuer son dispositif militaire. Organiser ça de façon cohérente et essayer de prendre des mesures pour ne pas diminuer la sécurité de l'Europe à cette occasion, ce sont des choses dont on va parler bien entendu à Ankara.
1: Si plus de 36 000 soldats américains sont actuellement positionnés en Allemagne, les États-Unis ont déjà confirmé le retrait d'environ 5 000 militaires. Un retrait, dit Cyril Brett, qui rend donc caduque les plans de l'OTAN décidé en 2023 lors du sommet de Vilnius.
2: Évidemment, les plans de l'OTAN ne sont pas du tout préparés à aller épauler une agression contre un État balte ou contre la Roumanie, mais ils sont en cours d'actualisation. L'OTAN, c'est une machine à faire de la planification. Donc, à la fin de l'année, ils auront rattrapé le retard.
1: Au-delà du capacitaire et malgré l'annonce d'un pilier européen, les Américains gardent pour le moment les clés des commandements opérationnels de l'OTAN. Ce sera donc aussi l'un des sujets du sommet d'Ankara, indique Jean Glignasti.
4: Il est clair que si les Américains se retirent, il va falloir qu'ils cèdent un certain nombre de postes. Mais je vois mal l'état-major américain renoncer à ses formidables moyens d'influence que sont les leviers de contrôle dans l'OTAN. Donc, comme les Européens ne se mettront pas d'accord entre eux, il n'est pas exclu que pour un temps encore, rien ne change dans la structure de commandement de l'OTAN.
1: La Russie, très attentive aux possibles désunions, sera aussi l'éléphant dans la pièce. Les Européens plaide pour que lors du sommet d'Ankara, Moscou soit désigné comme la principale menace.
14: Le sommet de l'OTAN qui se tiendra donc mardi et mercredi. Chronique ligne de défense de Franck Alexandre. Elles sont à retrouver sur RFI.fr. Pile 19h26 à Hanoï, RFI reportage dans la capitale vietnamienne où la vente sur les trottoirs fait partie du quotidien. Les commerçants ont l'habitude d'installer leurs marchandises à l'extérieur. Mais les autorités serrent la vis avec plus de contrôle, plus d'amendes et cela bouscule les vendeurs informels comme les clients Jean-Pierre Fage.
20: Thé, ventilateurs, oiseaux, coiffeurs ou vendeurs de poissons rouges, on trouve de tout sur les trottoirs d'Hanoï. Mais depuis de nombreuses années, la ville entend rendre les trottoirs aux piétons. Installé sur un tabouret en plastique devant son magasin débordant d'objets et de condiments en tout genre, cette vendeuse a retiré les cartons et les étagères du trottoir qu'elle occupait jusque-là. Dans ce vieux quartier populaire d'Hanoï, de nombreuses activités commerciales s'exercent sur ces espaces au détriment des passants.
21: Ceux qui n'ont pas de maison ou de local ne pourront plus vendre. On pourra seulement louer ou vendre à l'intérieur des maisons parce que les gens ont le droit de louer ou d'exercer à l'intérieur mais pas sur le trottoir parce que l'État n'autorise pas la vente parce qu'ils doivent être réservés aux piétons.
20: Depuis son Biahoy, établissement où l'on sert la bière pression locale du même nom, cette commerçante a perdu presque la moitié de sa clientèle. Il y a quelques mois encore, elle vendait sa bière, son risotté et son alcool de riz à l'abricot depuis le trottoir, désormais transformé en parking pour scooter.
21: Ma clientèle a diminué de moitié, vraiment de moitié, voire davantage. Et encore, moi j'ai de la chance de pouvoir louer un local. J'ai donc un espace à l'intérieur et plus de trottoir. Mais beaucoup de personnes ne vendent que sur le trottoir. Pour elles, ça signifie perdre totalement leur activité.
20: Jusqu'ici occupés de manière informelle, à la limite de la légalité, certains trottoirs pourraient désormais être loués dans un cadre réglementé. La ville d'Hanoï envisage d'expérimenter la location d'une partie de ces espaces avec un tarif maximal d'1,50€ par mètre carré. Des commerçants triés sur le volet pourraient ainsi bénéficier d'un droit d'usage encadré.
21: Quand on ne peut plus servir sur le trottoir, les clients doivent s'asseoir à l'intérieur. Mais ils n'aiment pas ça. Il fait chaud, c'est étroit et bruyant. Si l'État nous autorisait à louer une partie du trottoir, je le ferais pour pouvoir y servir mes clients. Dans mon établissement, les gens préfèrent s'asseoir dehors. Au Vietnam, s'installer sur le trottoir, ça fait partie de la culture. Donc si cela était possible, je louerais cet espace.
20: Les demandeurs devront remplir plusieurs critères. Ils devront notamment obtenir l'accord d'au moins 50% des propriétaires et des habitants concernés, maintenir un passage piéton continu d'au moins 1m50 et installer des caméras de surveillance. Les bénéficiaires devront également disposer d'un local donnant sur la rue concernée. Les commerces occupant illégalement le trottoir s'exposeront, quant à eux, à des sanctions plus lourdes, pouvant atteindre 200€. Jean-Pierre Fage, Hanoï, RFI.
14: Et sur RFI, merci de rester avec nous. À suivre toute l'actualité africaine. Afrique Midi, c'est dans une minute, tout rond. Avec Nicolas Brousse, on va faire le point notamment sur la situation au Mali, sur les attaques coordonnées des rebelles du FLA alliés aux djihadistes du JNIM. Une fois n'est pas coutume, je ne suis pas en retard. J'ai donc le temps de remercier Christine Muratet à la rédaction en chef, Guillaume Buffet derrière la vitre à la réalisation. À tout de suite.
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14: Et à midi et demi, temps universel, 14h30, ici à Paris, je vous passe donc le relais. Nicolas Brousse pour Afrique Midi, bonjour.
3: Merci et bonjour Charlotte, bonjour tout le monde. Au Mali, les combats ont repris ce matin, notamment à Anéfis dans le nord. La coalition JNIM FLA contrôle la ville depuis hier, alors que les troupes régulières et leurs alliés russes sont retranchés dans le camp militaire de cette localité stratégique. Nous ferons le point en direct. Le droit de la femme à la santé ne peut pas être contredit par la religion. Un imam ivoirien tente de faire passer le message depuis près de 30 ans. Pourtant, l'excision est encore largement pratiquée. 5 fillettes en ont été victimes cette semaine en Côte d'Ivoire. Le ministère de la Femme dénonce un acte criminel. Dans ce journal également, les réactions au Sénégal à l'annonce de la création d'un nouveau parti politique par le chef de l'État. Les discussions qui commencent demain au Burundi à propos de la crise sécuritaire et politique en RDC. Les représentants de l'opposition congolaise sont en train d'arriver. Et puis à Yaoundé, il sera bientôt possible pour les usagers d'avoir toutes les informations sur un conducteur de taxi en scannant le QR code de son véhicule. L'opération d'enregistrement numérique obligatoire vise officiellement à mettre fin à une certaine anarchie, mais elle est diversement apprécié sur place. On n'oublie pas le Maroc qui se qualifie pour la deuxième fois de son histoire en quart de finale de la Coupe du Monde de football en battant facilement le Canada. Ça sera sans doute plus difficile jeudi prochain face à la France, qualifiée elle aussi la nuit dernière. Afrique Midi, le grand journal du continent. Bienvenue, on tourne ensemble la première page. Au Mali, après les attaques coordonnées d'hier contre plusieurs localités, les combats ont donc repris ce dimanche dans la localité d'Anéfis, dans le nord du pays. D'un côté, l'armée malienne, soutenue par les mercenaires russes de l'Africa Corps, et de l'autre, la coalition formée par les djihadistes affiliés à Al-Qaïda et les indépendantistes du FLA. Serge Daniel, vous êtes notre correspondant régional en direct. Serge, quelle est actuellement la situation à Anéfis ?
5: Alors Nicolas, à la mi-journée de ce dimanche, les rebelles contrôlaient toujours la ville d'Hanefi, située dans le Grand Nord. Et ça, c'est la première information. Ensuite, ils ont toujours des prisonniers de l'armée régulière. Alors, les troupes régulières et leurs alliés russes sont retranchés dans le camp militaire de cette localité stratégique. Et d'après nos informations, des hélicoptères de l'armée venus secourir les blessés dans le camp militaire et probablement apporter du ravitaillement, eh bien, ces hélicoptères n'ont pas pu atterrir. On entend toujours des coups de feu à Hanefi, à cette mi-journée de ce dimanche. Une source au sein de l'armée régulière nous a confié, je cite, « Tout est mis en œuvre pour contrôler la situation sur place », fin de citation, et les rebelles de leur côté affirment que l'objectif est le même, je cite, « prendre le contrôle du territoire et chasser la junte du pouvoir », fin de citation.
3: Voilà pour Hanefi. Serge, quelle est la situation dans le reste du pays ?
5: Alors, à Gao, rapidement, la principale ville du nord du Mali, ce dimanche, des habitants ont été réveillés par des détonations. Alors, les restes d'un drone d'attaque ont été retrouvés près d'un champ dans la ville. Pas de revendication, il y aurait eu au moins un blessé civil. Tension quand même autour de la ville, d'après les témoins. Maintenant, au centre et au sud du Mali, ce dimanche, il n'y a pas eu de combat, d'après nos informations. Dans la capitale, hier nuit, des témoins ont vu quand même arriver un convoi de matériel militaire venant probablement d'un pays voisin.
3: Dossier malien suivi en direct par notre correspondant régional, Serge Daniel. Il est 12h33 à Dakar, où l'on commente l'annonce par le chef de l'État de la création de sa propre formation politique. Bassirou Diomaye Faye officialise ainsi, si besoin est, sa rupture avec le PASTEF et Ousmane Sonko, son ancien Premier ministre, devenu président de l'Assemblée nationale. Juliette Dubois, vous êtes à Dakar où le président a confié la mise en place de ce nouveau parti à Aminata Touré.
6: C'est Aminata Touré, fidèle du chef de l'État, qui pilotera la création de ce futur parti. Les prochaines semaines seront consacrées à l'écriture du règlement intérieur, du programme et au choix d'un signe et d'un nom appelé à remplacer la coalition Diomaye président.
7: C'est un souci d'efficacité des coalitions. Figurez-vous qu'on est plus de 500 partis et organisations et chacun vers et son parti et la coalition. Il faut une unité plus organique pour aller vers les prochaines élections qui seront des élections municipales. Ça au moins c'est certain. Est-ce qu'il y en aura d'autres ? On verra.
6: Après les élections locales, c'est la présidentielle de 2029 qui se profile. Cette annonce confirme une rupture engagée depuis des mois avec Ousmane Sonko, Aïb Dafé, chef du groupe parlementaire PASTEF à l'Assemblée nationale.
19: C'est un peu surprenant de la part d'un président de la République qui avait annoncé, en tout cas solennellement, se mettre au-dessus de la mêlée politique. C'est une volte-face, en profiter pour instrumentaliser une réunion républicaine, pour en faire une réunion politicienne. Tout cela est un peu contradictoire avec les principes et les valeurs qu'il proclame.
6: Pour l'instant, Bassirou Diomaye Faye reste sur le papier président d'honneur du PASTEF. Mais Aïb Dafé le rappelle, les statuts du parti prévoient que rejoindre une autre formation politique équivaut à une démission de fait. Se pose également la question de la réforme constitutionnelle qui prévoit l'incompatibilité entre la fonction de chef de l'État et la direction d'un parti. Aminata Touré rétorque, elle, que cette disposition n'est pas applicable dans la pratique. Le président de la République a par ailleurs annoncé vouloir soumettre cette réforme au référendum. Juliette Dubois, Dakar, RFI.
3: En Côte d'Ivoire, voilà qui relance le débat sur la persistance d'une pratique souvent entretenue par des croyances culturelles et ou religieuses. Deux personnes ont été interpellées après la découverte de l'excision de 5 fillettes âgées de 3 à 9 ans à Bangouanou dans le centre-est du pays. Information communiquée par le ministère de la Femme qui dénonce un véritable acte criminel. À Abidjan, les précisions d'Abdoulaziz Diallo.
22: Les examens médicaux ont révélé une ablation totale du clitoris ainsi que des petites et des grandes lèvres. Les enfants souffrent d'hémorragie, de douleurs intenses, de rétention urinaire et de graves traumatismes psychologiques. C'est en ces termes que le ministère ivoirien de la Femme décrit les blessures infligées à 5 fillettes victimes d'excision à Bangouanou. Le drame suscite l'indignation des acteurs engagés contre les mutilations génitales féminines. C'est un crime odieux, estime Sibiri Koulibaly, directeur exécutif de la Fondation Guigui.
23: Malgré les campagnes de sensibilisation, qu'il existe encore des poches de résistance dans certaines communautés, ça nous écœure et nous sommes profondément touchés. Mais il est plus urgent de passer à la phase répressive parce que les dispositions juridiques existent.
22: Malgré son interdiction par la loi ivoirienne, l'excision continue d'être pratiquée dans la clandestinité. Pour la justifier, certaines familles invoquent la religion, une confusion que l'imam Abdallah Djigiba Cissé s'attache à déconstruire depuis près de 30 ans.
24: C'est une pratique
8: avilissante. Les douleurs, n'en parlons pas, mais également les conséquences à court, moyen et long terme sont très très nombreuses. C'est le droit de la femme à la santé. Et cela ne peut pas être contredit par la religion.
22: Selon la dernière enquête mixte, plus d'une femme ivoirienne sur trois, âgée de 15 à 49 ans, a subi une mutilation génitale féminine. Chez les filles de 0 à 14 ans, la prévalence est estimée à 10%. Abdelaziz Diallo, Abidjan. RFI.
3: 14h37 à Paris et à Gitega, la capitale politique burundaise, où continuent d'arriver les opposants de République démocratique du Congo, invités par le président Évariste Ndayishimiye, président en exercice de l'Union africaine. Et en tant que tel, il souhaite aborder la crise sécuritaire congolaise, mais aussi politique. Alors que le président Félix Tshisekedi souhaite changer la constitution, l'opposition y voit une manœuvre en vue d'un troisième mandat. Une mobilisation est annoncée dans les rues de Kinshasa pour finalement le 22 juillet. Et elle ne devrait pas être annulée suite à ces consultations qui démarrent demain. Revue des enjeux, vue de Kinshasa avec Pascal Moulégua.
9: Martin Fayulu fera lui-même les déplacements. L'opposant a quitté Kinshasa samedi et est arrivé à Bujumbura après une escale à Addis Abeba. Il dit vouloir écouter les présidents burundais, mais surtout rappeler les lignes rouges de l'opposition. Pas de troisième mandat pour Félix Tshisekedi et la convocation urgente d'un dialogue national inclusif pour sortir de la crise politique et sécuritaire. Une position qu'il défend sans concession depuis plus d'un an. Dans son cahier des charges figure aussi la libération de Benjamin Babunga Watuna, l'humanitaire et blogueur congolais est détenu à Bujumbura depuis le 27 mai. Connu pour ses analyses,